0: C'est toutes des putes.
1: Oh, c'est des femmes comme les autres.
0: Ouais, c'est des femmes, c'est des putes. L'avantage avec les putes, c'est que tu sais à quoi t'en tenir.
1: Et ma mère, c'était pas une pute.
0: Mais qu'est-ce que t'en sais?
1: Oh, mais arrête, je le sais.
0: Oh non, je dis ça, j'ai rien contre les putes.
1: Mais alors, qu'est-ce que t'as contre les femmes, alors? Tu vois, des fois, moi, je monte avec une pute, ben, je me dis, pourquoi je n'entendrais pas un mot?
0: Tu veux être macro?
1: Mais non, mais c'est pas ce que je voulais dire, mais on sait jamais pourquoi elles en sont arrivées là, ces filles-là. Eh ben, pourquoi je tomberais pas sur une fille qui aurait envie que je la sorte de là?
0: Et pourquoi tu rencontrerais pas directement une fille qui est pas pute? T'as pas baisé qu'avec des putes dans ta vie?
1: Non, non. Souvent. Toi, avec qui tu baises?
0: Tout seul.
1: Oh.

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0: l'esprit du sport français.
1: On pourra aller boire un drink en regardant le bassin
0: alors
1: olympique.
0: Alors là, volontiers, ça me... Tu vois ? Et surtout qu'il y a un fabuleux coucher de soleil avec... Et là, il y a un bateau qui va très vite, mais c'est pas le plus beau. C'est plus beau, c'est celui qui est derrière avec ses voiles et ses petites montagnes. Quel paysage !

Ouais, tu sais, c'était samedi, là, à côté de la maison de la radio. Je marchais dans la rue, et puis il y a une fille juste devant moi, avec ses grands cheveux blonds, tu vois. J'ai commencé à la suivre parce que, je sais pas, j'avais envie de baiser, et puis tout d'un coup, elle s'est retournée.

0: Alors? Alors?
1: Alors je me dis, ok, c'est bon. Je rentre chez moi, je la dépasse et puis je marche avenue du président Kennedy jusqu'à la place de Varsovie. Puis il faisait bon et c'était cool. Et puis là je me retourne, puis je la vois qui marche derrière moi. Puis je commence

0: je me suis dit qu'il aurait mieux fallu rester chez moi. Ce jour-là, je me suis dit qu'il aurait mieux fallu rester chez moi.
1: Salut. Salut. C'est un mot, c'est quoi? C'est pas assez compliqué, ça?
0: Non, il aurait mieux fallu, c'est conditionnel passé, première forme. Tu vois, on aurait pu dire il aurait mieux valu aussi, mais du verbe valoir. Tu t'étais plus élégant.
1: Alors?
0: Voilà.
2: Alors?

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4: Dans un traité de 1713, le compositeur Johann Mattheson donnait à chaque tonalité un caractère. Le Do majeur a un caractère plutôt grossier et effronté, mais propre aux réjouissances. Alors que le Do mineur est une tonalité très charmante, mais aussi très triste. Le Ré majeur est par nature un peu vif et obstiné, adapté pour les choses drôles, belligérantes et encourageantes. Le Ré mineur, quelque chose d'humble et de calme. Handel a bien connu Mattheson, s'est même battu avec lui et semble s'être largement inspiré de cette théorie des affects associée aux couleurs tonales et donne aux airs de ses opéras des teintes affectives spécifiques. C'est en prenant le filtre des héroïnes qui prennent le devant de la scène de certains de ses 42 opéras que nous allons frayer un chemin au cours de tous ces affettis en compagnie d'Isolte Martinez qui signe aux éditions Classique Garnier le livre Handel et ses héroïnes.

0: Karina Gauvin avec l'ensemble Il Pomodoro dirigé par Riccardo Minassi dans Io ti levo l'impero dell'armi, un air de Partenope. Bonjour Isolde Martinez.
1: Bonjour David Christoffel.
0: Vous avez donc signé Handel et ses héroïnes. Partenope est en quelque sorte l'une des premières. Peut-être qu'on va commencer par raconter ce qui lui arrive.
1: Avec plaisir.
0: Elle a le pouvoir, hein.
1: Mais alors Partenope, c'est la reine de Naples.
0: Oui.
1: Ou Parthénope dans l'opéra, puisque donc c'est le nom antique de la cité. Et Parthénope est une jeune femme qui recherche son futur époux pour monter à côté d'elle sur le trône. Et elle pense avoir fait le bon choix dans la personne d'Arsace.
0: Mmh.
1: Mais on apprend au fur et à mesure de l'opéra qu'Arsace, en fait, était déjà l'amoureux de Rosmira.
0: Oui.
1: Donc une jeune femme qui va être déguisée pendant toute la durée de l'intrigue en homme, parce qu'elle veut se venger d'Arsace.
0: Ok.
1: Voilà, donc on est dans un triangle amoureux,
0: oui,
1: avec la reine de Naples, cette princesse de Chypre, Rosmira, et Arsace.
0: Alors, on reparlera de Rosmira un peu plus tard, oui, dans l'émission, parce que les travestis, c'est encore un autre paquet d'héroïnes que vous avez pu constituer. Mais parlons, comme promis, de la couleur tonale de cet air en particulier. À ce moment de l'opéra, Handel choisit le sol majeur, ce qui lui donne, vous dites, une stabilité émotionnelle. Et cette stabilité est aussi justifiée par le moment et par ce qu'elle chante à ce moment-là.
1: Je pense.
0: Oui.
1: Parce que donc, cet air-là arrive à un moment très particulier. Jusqu'à présent, donc, Partenope, en fait, s'est vu déclarer la guerre par un prince rival, le prince de Cume, Emilio, qui souhaitait demander sa main, mais la reine a dit non. Et donc, pour faire pression, il a dit qu'il allait lui déclarer la guerre. Et jusqu'à présent, Partenope n'entendait pas partir au combat, mais confiait le soin de la défendre, elle et sa cité, à son amoureux Arsace. Il y a eu donc toute des rivalités en fait à la cour de Partenope, puisque Rosmira a voulu un petit peu
0: intriguer,
1: voilà, enfin créer des difficultés, et elle s'est jointe aux autres personnages masculins pour dire que ce n'était pas normal qu'Arsace ait le pouvoir de diriger l'armée, qu'ils étaient tous aussi vaillants, courageux et dignes de diriger. Et donc pour couper court à cette querelle. Cette querelle de testostérone, Partenope dit stop, c'est moi qui vais prendre la tête des armées. Et elle craint en fait d'avoir blessé non seulement on va dire l'orgueil d'Arsace, mais aussi de peut-être de lui avoir fait croire qu'elle n'était plus aussi amoureuse. Et donc cet air-là doit le convaincre que cette décision n'a rien à voir avec leur relation, que c'est pour le bien du royaume. Et donc c'est vraiment un air de persuasion en fait, parce que donc Matheson dit que sol majeur, c'est à la fois une tonalité neutre, mais une tonalité qui est propre au discours.
0: Oui,
1: et donc
0: il
1: elle
0: dit,
1: doit argumenter. Elle,
0: ça a beaucoup d'insinuations et de discours en lui, le sol majeur, il n'en est pas moins brillant et convient aussi bien aux choses sérieuses que gaies. Donc ce serait là pour le coup un sol majeur stratégique, c'est-à-dire ce serait qui assure la stabilité mais pour pouvoir persuader Arsace.
1: Bah, je pense vraiment voilà, que c'est un air d'argumentation, parce qu'elle ne va cesser de répéter donc, qu'elle lui retire ce pouvoir des armées, mais non pas celui qu'il a sur son cœur. Donc il faut vraiment qu'il fasse la part des choses entre donc, la décision de la reine et l'amoureuse, parce que donc en fait Partenope a toujours cette double casquette, elle est la femme de pouvoir et une amoureuse. Et donc là, ce moment-là, elle a été obligée donc, de prendre une décision politique, mais Arsace ne doit pas prendre ça comme une décision amoureuse.
0: Et dans l'étiquette aristocratique, être un personnage stable, et donc c'est une manière de s'afficher comme un personnage vertueux et qui va donc faire les bons choix. Donc c'est aussi une façon d'affirmer la justesse de ses décisions.
1: Oui, parce qu'en fait, cette tonalité de sol majeur donc, qui va rester très stable pendant la majeure partie de l'air, c'est montrer aussi qu'elle n'est jamais dans une décision qui est prise sur un coup de tête, irraisonnée, tout est fait dans les règles de l'art, voilà, c'est un choix assumé et réfléchi.
0: Mais il y a un mais, c'est-à-dire une modulation.

0: qu'est-ce qui se passe dans le texte de Silvio Strampiglia, le poète, au moment de ce passage en ré majeur? Il y a un changement de cap émotionnel et stratégique aussi?
1: Alors, donc, pendant la première partie de l'air, donc, elle n'a cessé de répéter donc, « Je te retire le pouvoir des armées ». Et à cette modulation, donc, c'est la deuxième partie de l'aria, donc ça se voit de manière très visuelle dans le livret. Donc il y a une nouvelle strophe.
0: Oui.
1: Et la Partenopée explique à Arsace que ça lui ferait énormément de peine s'il prenait cette décision justement comme une injustice. Parce que c'est vraiment le dernier... c'est vraiment tout le contraire de ce qu'elle veut exprimer ici.
0: Oui.
1: Et donc cette modulation, en fait...
0: qui correspond à une tonalité martiale dans le référentiel Matheson, hein, le ré majeur.
1: Le ré majeur, c'est seulement au tout début de la seconde partie, il me semble.
0: Oui, c'est vrai que c'est vraiment...
1: C'est vraiment une toute petite portion, parce qu'on passe en ré mineur après, non? On passe pas à la...
0: Alors, on passerait donc d'un ré majeur adapté pour les choses drôles, belligérantes et encourageantes, nous dit Matheson, au ré mineur, quelque chose d'humble et de calme.
1: Parce que donc, Handel aime beaucoup les tonalités homonymes.
0: Oui.
1: Et donc, comme il faut quand même garder une cohérence harmonique.
0: Tout à fait, ouais.
1: Donc, je pense qu'il commence cette deuxième section donc en ré majeur, donc parce qu'on est quand même dans un texte qui se réfère au combat qui va avoir lieu au début de deuxième acte. Mais il y a tout de suite ce changement donc dans la tonalité homonyme mineure qui traduit plus de tristesse, en fait. Le ré mineur, c'est quelque chose d'humble, selon Matheson, d'humble
0: et de calme.
1: Et de calme, mais... À ce moment-là, voilà, Partenopée est quand même un petit toujours en fait l'argumentation, le discours. Mmh. Là, elle laisse tomber, je pense, sa facette reine de Naples pour au contraire s'adresser de manière plus personnelle à Arsace. Oui, ce changement de tonalité, je pense que ça montre les deux facettes de la femme.
0: Et l'ambivalence de ce moment-là pour elle. Alors, c'est un livret, je disais, de Silvio Strampiglia, qui est le poète fondateur de l'Accademia dell'Arcadia, qui est aussi la raison pour laquelle Handel va être reconnu par l'Angleterre. Peut-être qu'on pourrait reprendre et resynthétiser son parcours de vie, puisqu'il est formé en Allemagne, il est appelé par ces Italiens, ces ducs pour donner ses talents musicaux alors qu'il est très jeune, enfin il a 20 et quelques années.
1: C'est un petit peu difficile en fait, les toutes premières années de Handel restent un peu floues, parce qu'en fait donc, il est formé dans sa ville natale de Halle, donc par de grands maîtres, et il part quand il a 19 ans pour la ville de Hambourg, où il y a un opéra public.
0: Et c'est là qu'il fréquente Matheson.
1: Voilà, donc là, il fait ses premières armes en tant que musicien professionnel. Il est second violon dans l'orchestre. Et en 1705, il part pour l'Italie. Et on pense, d'après les quelques sources qu'il reste, que c'est sur l'invitation d'un des princes de Médicis.
0: C'est ça.
1: Voilà, donc ça a été récemment identifié comme Ferdinando de Medici.
0: D'accord.
1: Donc il se rend à la cour des Médicis pendant quelques mois, et à partir de ce moment-là, il va beaucoup voyager en Italie, il va suivre en fait les saisons d'opéra, il va aller régulièrement à Venise, il va passer toute une période à Rome, donc là avec d'autres mécènes, des princes, des cardinaux, et donc il reste en Italie pendant 5 ans.
0: Et donc quand il arrive à Londres, c'est pour incarner la musique à l'italienne finalement.
1: Alors, quand il arrive à Londres, en fait, il vient tout juste d'être nommé Kapellmeister du prince de Hanovre, donc Georg Ludwig, qui est le futur George Ier roi d'Angleterre. Mais donc, à cette époque-là, il n'est pas encore le prince héritier.
0: Oui.
1: C'est sa mère. Et il va bientôt devenir donc l'héritier en ligne directe. Et il montera sur le trône à la mort de la reine Anne en 1714. Et donc, en fait, quand Handel se rend donc les premières fois en Angleterre, il est un peu un émissaire des Hanovres. Et donc là, on a très, très peu d'éléments. Mais donc j'ai des collègues qui pensent qu'il pourrait avoir un peu des fonctions d'informateur. C'est-à-dire qu'il est la cour, parce que donc les princes de Hanovre ne sont pas les bienvenus. Parce que ça doit quand même être difficile pour la reine Anne de se dire que ça va être les prochains à monter sur le trône, alors qu'elle a perdu tous ses enfants. Enfin, je pense qu'il y a une situation politique peu évidente. Et donc, Handel va sur place pour un peu tâter le terrain, finalement. Mais donc comme il a des ouvertures, je pense, vers la cour, puisqu'il va composer plusieurs pièces pour la reine Anne, donc il arrive peut-être quand même avec une position assez officielle. On a très, très peu d'éléments.
0: Mmh. N'empêche qu'il opère dans un espace où il y a des questions politiques qui vont plus ou moins interférer avec le fait même qu'il soit là. Enfin,
1: oui, oui.
0: Et donc, vous parlez même de l'opéra dans ce contexte comme de l'avant-garde du papisme, en ce que la circulation des musiciens italiens à Londres est prise dans une géopolitique internationale où les modèles français et italiens polarisent un peu de modèles en contradiction. C'est-à-dire qu'on a le modèle français à la Lully très centralisé, et puis l'Italie qui finalement flatterait les âmes plus libérales anglaises.
1: Alors, au tout début du XVIIIe siècle, il y a vraiment la volonté de pouvoir importer cette forme musicale qu'est l'opéra italien, donc avec toute sa virtuosité, le savoir-faire de ses chanteurs. Mais ça prend plusieurs années parce que donc, les Anglais ne connaissent pas. Il y a quelques...
0: Et puis surtout qu'ils comprennent rien.
1: Ils comprennent rien. Mais c'est quand même un style de chant et un style de musique
0: qui est très exotique.
1: Qui est très exotique à cette époque-là. Donc ça se fait petit à petit. Et le premier opéra que Handel va composer en 1711, c'est à la fois un opéra italien et pas un opéra italien.
0: Oui.
1: Parce que donc, c'est un livret en italien, composé par un poète italien, Rossi, mais fait main dans la main avec un dramaturge anglais qui est Aaron Hill. Et cet opéra va être vraiment quelque chose de composite parce qu'il va y avoir beaucoup de machines, un peu dans le goût des opéras merveilleux français, peut-être encore avec un peu des réminiscences de Purcell. Enfin, ça va être à la fois de l'opéra italien, de l'opéra un peu britannique, et Handel va faire un liant avec donc lui, sa formation qu'il aura reçue pendant ses 5 années en Italie, où il aura côtoyé toutes les maisons d'opéra, les musiciens, les chanteurs. Donc avec ce savoir-faire-là, il va faire un opéra totalement atypique, qui est Rinaldo.
0: Et quand il fait Parthénopée, vous en arrivez à vous demander à quel point est-ce que Parthénopée elle-même est-elle à l'image de la reine Caroline, parce qu'il y a un jeu d'interférence avec la reine potentiellement au pouvoir au moment où il monte cet opéra.
1: Alors pour l'opéra donc handelien sur toute la période, c'est pas du tout comme un opéra français où il va y avoir des liens explicites.
0: Ah oui, c'est pas des œuvres de propagande.
1: Non, pas du tout.
0: Bien sûr.
1: Parce qu'en fait, l'opéra à Londres, c'est une maison d'opéra publique. Enfin, donc il y a de l'argent qui vient de diverses personnes. Le roi donne une très très grosse somme.
0: Mais pas tout.
1: Il donne 1000 livres. C'est quand même une somme très généreuse, mais ça ne suffirait pas. Et donc, il y a, il me semble, 200 autres mécènes qui prennent un abonnement et qui permettent de financer l'opéra. Donc, les opéras faits à Londres ne sont jamais explicitement un opéra fait à la gloire du souverain. Mais dans la mesure où Handel évolue tout au long de sa carrière, donc dans l'entourage des Hanovres, il n'est pas le compositeur officiel, mais il a des liens avec eux. Je pense qu'un personnage tel que la reine Parthénopée, donc qui est une reine vertueuse, seule au pouvoir, qui prend quand même de bonnes décisions sur le plan politique, je pense qu'il peut y avoir, moi j'appelle ça un clin d'œil à la reine Caroline.
0: Oui.
1: Elle n'est jamais nommée, il n'y a pas de clé qui puisse être décryptée facilement.
0: Et puis le clin d'œil en quelque sorte ne pourrait être que ponctuel parce qu'il y a de toute façon le jeu dramaturgique et musical qui fait qu'on doit sans cesse renouveler les caractères des personnages. On va écouter un extrait de l'aria Quel far faletta, où pour le coup c'est un air de comparaison où la reine Parthénopée se compare à un papillon.

0: C'est à nouveau Carina Gauvin dans le rôle de Parthénopée. Vous dites que donc, c'est cette ère de comparaison qui tranche avec l'ère de stabilité qu'on avait tout à l'heure en quelque sorte. Et vous dites que cette comparaison avec l'insecte volant revient aussi dans Bérénice où l'ambassadeur romain invite le prince Alessandro à faire comme l'abeille ingénieuse son miel de toute fleur. Donc on est dans une inconstance mais qui est relayée par des figuralismes avec cette partition qui papillonne de partout.
1: Mais alors, ce que je trouve fascinant dans le personnage de Parthénopée, c'est que donc en prenant cette image du papillon, c'est pour tout sauf l'inconstance en fait. Il n'est pas du tout question
0: c'est une inconstance
1: de
0: contenue.
1: Mais en fait, elle se met à l'épreuve.
0: Ouais.
1: C'est-à-dire que dans l'histoire qu'elle se raconte, elle est amoureuse d'Arsace, mais elle a conscience. Donc Carmindo a des sentiments pour elle. Il lui a avoué son amour et donc en fait, elle essaye de se tester un petit peu, donc de voir si elle est capable de résister à la tentation. Et donc là, l'image du papillon, donc ce n'est pas un papillon de jour, mais un papillon de nuit. Donc ça n'a pas le même symbolisme.
0: Le symbolisme, vous le citez, de Louis Charbonneau-Lassé, les papillons diurnes qui volent de fleur en fleur sans s'attacher définitivement à aucune ont un symbolisme, une toute autre signification, celle d'être l'image de l'inconstance de notre esprit, de la légèreté volage de notre cœur.
1: Voilà, donc ça c'est ce qu'on va retrouver dans Bérénice avec l'ambassadeur romain qui invite le prince à butiner toutes les fleurs qu'il peut trouver avant de trouver la bonne. Voilà, mais Parthénopée, elle se compare à un papillon nocturne, donc celui qui va être attiré inexorablement vers la flamme, mais qui en fait ne pourra se lasser qu'au moment où la flamme va s'éteindre ou au moment où lui va se brûler les ailes dans la flamme.
0: Donc elle reste dans une maîtrise.
1: Donc c'est vraiment une image de la constance. Parce que s'il y a une inconstance qui intervient, c'est parce que la flamme se sera éteinte. Donc c'est que le désir aura disparu ou l'objet désiré se sera détourné. Donc on peut le voir comme ça. Mais donc en tout cas, dans cette ère-là, Parthénopée n'est pas inconstante. Justement, elle s'est soumise à la tentation et elle a réussi à dire non. Et donc c'est pas très sympathique pour Armindo parce que donc elle joue un peu avec ses sentiments, mais c'est vraiment pour assumer qu'elle sera constante quoi qu'il arrive envers l'homme qu'elle a choisi.
0: Et c'est en la majeure, donc ça émeut beaucoup si il brille immédiatement. Donc ça veut dire que en effet la virtuosité va être comme la marque d'une passion maîtrisée justement et orientée.
1: Alors, en tout cas, la virtuosité là, de cette ère, c'est vraiment pour figurer le vol du papillon. Et c'est vrai que la partition est envahie par les tris, des choses extrêmement précieuses, en fait. À mon avis, c'est une partition qui n'est pas facile à bien interpréter, parce que donc, tout doit être extrêmement ciselé.
0: Alors, il y a un débat chez les Haendeliens, à savoir, est-ce que Haendel intervient lui-même sur le texte tant que ça? Est-ce qu'il retouche les livrets, sachant qu'il est trilingue, mais tout en étant trilingue, il maîtrise peut-être pas l'italien au point de pouvoir se permettre de retoucher les livrets qui lui sont fournis par les poètes? Ou est-ce qu'on en est de savoir quelle est la part de retouche qu'il peut faire?
1: Alors, c'est très difficile parce que surtout pour la décennie 1730, en fait, on ne connaît aucun nom de collaborateur.
0: Oui.
1: Mais donc, j'ai des collègues qui ont vraiment travaillé sur la langue, que ce soit dans la correspondance de Haendel ou même dans ses partitions. Et apparemment, on peut vraiment affirmer que Haendel, il parle un petit peu toutes les langues, mais pas très très bien. C'est-à-dire qu'il ne va pas maîtriser la grammaire italienne sur le bout des doigts. Et donc, s'il retouche, il va y avoir des petites erreurs. Donc on peut peut-être se dire qu'un endroit où la grammaire est un petit peu...
0: ce serait une preuve de retouche.
1: Que là, ça pourrait être Haendel qui l'aurait fait tout seul.
0: Ouais, d'accord.
1: Mais en fait, on ne peut pas vraiment savoir qui fait le travail d'adaptation. Mais a priori, moi je suis persuadée que Haendel en fait, travaille en binôme avec son poète librettiste.
0: Ouais.
1: Éventuellement, peut-être qu'il dit « Ah ben non, là, moi, je voudrais que ce soit plus court. Au contraire, est-ce que là, on ne pourrait pas rajouter telle dimension ?» Mais je ne pense pas que ce soit Haendel qui fasse lui-même les corrections.
0: Il est tellement connu au moment de sa mort en 1759 qu'il est le premier compositeur de l'histoire de la musique à avoir une monographie à son nom d'un certain John Minoring qui nous raconte précisément que, je cite, « Il y avait peu de personnes appartenant à une classe sociale autre que la noblesse titrée qui eut une grande connaissance de l'italien, quelques notions sur ce type de composition, donc l'opéra, et par conséquent un réel plaisir à les écouter. » Ça veut dire qu'il s'adresse qu'à des aristocrates.
1: Alors, de toute façon, l'opéra coûte très cher. Donc, le public de l'opéra, c'est nécessairement un groupe de personnes aisées.
0: Sans compter qu'ils n'allaient pas à une seule représentation, mais ils allaient quasiment à toutes.
1: Oui, parce qu'en fait, on prenait une souscription qui donnait accès à tous les spectacles. En fait, on ne peut apprécier une œuvre peut-être qu'en la voyant et la réécoutant soir après soir. Alors après, il n'y avait que 2 spectacles par semaine.
0: Oui.
1: Voilà. À Londres, il y a 2 soirs qui sont dévolus à l'opéra. Les autres soirs, c'est pour aller au théâtre.
0: Vous dites qu'il faut faire quand même attention à l'écart qu'il peut y avoir entre les attentes qu'on a par rapport au genre opéra quand on est un noble anglais des années 1730 et les intentions des créateurs d'opéra qui peuvent quand même être ailleurs que là où on les attend.
1: Alors, de toute façon, moi, je pense que le public britannique, même s'il ne parle pas l'italien, s'intéresse à ce qui se passe dans l'intrigue, tout simplement parce que les livrets sont bilingues. Donc tous les livrets d'opéra...
0: Et sont distribués.
1: Et sont, oui, on peut les acheter à l'entrée du théâtre. On n'est pas obligé.
0: Un témoignage de Aaron Hill qui vient avec sa bougie.
1: Ok, superbe.
0: C'est quoi cette histoire?
1: Alors, Aaron Hill, donc, qui est le librettiste anglais du premier opéra de Handel, Rinaldo.
0: D'accord. Voilà.
1: Donc, Aaron Hill donc, explique qu'il a acheté son workbook, donc son livre de paroles, qu'il est venu avec sa chandelle. Et donc, il nous décrit la scène, on le voit très bien, donc assis dans le théâtre du Haymarket, avec sa chandelle et son petit livre, et il est en train de regarder ce qui se passe, d'essayer de suivre dans son livret. Mais tout en disant que il comprend pas trop tout ce qui se passe parce qu'il se passe pas grand chose sur scène finalement. C'est-à-dire que les acteurs chanteurs sont assez statiques, il y a pas beaucoup d'action. Voilà.
0: Vous suivez donc les personnages féminins, c'est un parti pris qui vous est venu de la lecture de La défaite des femmes de Catherine Clément ?
1: Oui, en partie.
0: Ouais.
1: Alors, le sujet, c'est vraiment très personnel, c'est-à-dire que moi je voulais avoir des rôles en fait, musicaux que je pourrais interpréter dans mes loisirs, voilà, donc des partitions qui soient faites pour ma voix. Voilà. Donc j'ai choisi essentiellement des sopranos, mais aussi quelques rôles d'alto. Et le livre de Catherine Clément m'a effectivement fait un déclic, La défaite des femmes.
0: Elle parle surtout des héroïnes du 19e.
1: Voilà. Hein, mais je me suis dit qu'il y avait peut-être une possibilité donc, de tirer le fil et de voir ce qui se passait donc, avant. Et au contraire, je ne pense pas qu'il soit question de la défaite des femmes. Mais
0: oui, parce que donc, au 19e, c'est difficile d'être une héroïne à l'opéra sans mourir à la fin. C'est ce que nous dit beaucoup Catherine Clément. Là, pour le coup, c'est des femmes qui rayonnent.
1: Alors déjà, le drama per musica de la première moitié du XVIIIe siècle, il y a cette exigence de la fin heureuse. Donc c'est très très rare qu'un personnage meure.
0: Oui,
1: si un personnage meurt, c'est vraiment un méchant.
0: Oui.
1: Donc déjà, il y a cette exigence-là. Et donc moi, j'ai choisi le filtre des femmes puissantes, donc des femmes agissantes. C'est-à-dire qu'en fait, dans l'opéra italien, on a deux grandes catégories. Donc il y a les femmes qui agissent et les femmes qui subissent. Et la majorité, c'est quand même les femmes qui subissent. Donc ça va être un signe de vertu, mais donc c'est plutôt le héros masculin qui va mettre l'intrigue en mouvement, qui va essayer de combattre le destin pour arriver à cette fin heureuse. Mais il y a certains personnages qui sont indépendants d'une figure masculine et qui, pour cela même, vont prendre toute la lumière. Donc c'est le cas de Parthenope et Berenice, qui sont donc deux reines non mariées.
0: C'est le grand point commun.
1: Voilà. Ouais. Donc c'est les deux rôles titres des reines non mariées qui essayent de trouver l'amour vrai. Après, on a deux personnages donc travestis, deux héroïnes qui sont déguisées sous une identité masculine. Alors là encore, assez indépendante parce que la figure masculine a fui. Et donc ces deux femmes vont essayer de retrouver cet homme qui les a trahis.
0: Alors, avant d'en venir à ces travestis, je vous propose de faire une station par Berenice avec un air qui est à nouveau en sol majeur. On retrouve un air de manipulation et qui utilise le langage des fleurs pour avoir un message codé.
1: Alors, dans cet air-là, Bérénice se moque de sa sœur. Parce qu'elle va utiliser tout un langage précieux, langage floral. Donc, le lys et la rose. À ce moment-là, elle a enfermé donc, sa jeune sœur Sélénée dans un mariage arrangé en la manipulant, en lui faisant croire que... Enfin, en lui disant simplement qu'un homme avait demandé sa main.
0: Oui.
1: Et donc, sa sœur, très naïve, a pensé que c'était l'homme dont elle était amoureuse. Et en fait, pas du tout. Et donc là, Bérénice... voyant que son piège a fonctionné, se lance dans une aria avec un langage floral qui est là pour se moquer de la naïveté de la jeune femme, puisque donc elle fait croire que la rougeur sur son visage, donc les roses sur le lys, sont la marque de sa pudeur et non pas de la honte d'avoir été bernée.

0: C'était Clara Eck dans le rôle de Berenice avec Alan Curtis à la tête d'Il Plesso Barocco, cet extrait de l'air d'Itché Amor que l'on commentait du point de vue de ce sol majeur qui prouve qu'elle est dans la pleine maîtrise du mensonge qu'elle est en train de fomenter. Et alors il y a dans un autre opéra qui s'appelle Alcina un usage des tonalités par Handel qui va véritablement structurer l'espace d'énonciation. C'est Alcina où à un moment donné le personnage va être entre le La majeur et le Ré majeur selon à qui il s'adresse.
1: Oui, alors donc c'est un air de Bradamante qui s'adresse à la fois à Morgana et à Oronte, parce qu'elle s'est retrouvée contre son gré projetée dans un triangle amoureux entre Morgana et Oronte. Et elle essaye de se sortir d'un guet-apens, puisque Oronte l'a provoquée en duel, pensant qu'elle essayait de lui voler l'amour de Morgana, puisque Bradamante est déguisé en homme à ce moment-là. Donc Morgana est tombée sous son charme et Oronte voit un rival. Et donc dans cette aria, je pense qu'il y a un jeu scénique nécessaire. Bradamante ne cesse de se tourner vers l'un puis vers l'autre, donc dans une tonalité puis dans l'autre, pour essayer d'argumenter et de bien dire que tout cela c'est de la jalousie, elle se sent pas du tout concernée,
0: ouais.
1: Il faut que tout le monde retrouve son calme et tout ira bien.

0: Sonia Prina dans le rôle d'Adamante, avec à nouveau Il Complesso Barocco, dirigé par Alan Curtis, dans cet extrait de Alcina. Isolde Martinez, quand vous portez une attention tellement importante aux personnages, à leur caractérisation par le choix des tonalités par Handel, ça s'inscrit en faux contre une certaine tradition qui consiste à écouter Handel simplement comme de belles vocalises qu'aurait pas un intérêt si profond pour le texte.
1: Alors, oui, je pense
0: c'est une
1: qu'en
0: musique
1: fait,
0: qui s'est bien installée quand même sur son compte. Ouais.
1: Oui, bah, je pense que c'est dû au fait que donc, l'opéra de la première moitié du XVIIIe siècle n'a tellement rien à voir avec l'opéra mozartien, où vraiment les histoires sont faciles à suivre, il y a une vraie cohérence. C'est une esthétique tellement différente, donc là avec des arias donc symboliques, qui ne sont pas tellement dans l'intrigue, mais toujours dans la tête des personnages, un sentiment, une émotion. En fait, on ne fait pas attention au texte. On se dit c'est toujours la même histoire, on ne comprend pas trop, c'est très imagé, c'est baroque. Alors qu'en fait, il y a vraiment plein de choses dans le livret. Et l'objet du livret bilingue londonien est superbe parce qu'en fait, le texte italien et le texte anglais se répondent.
0: Oui.
1: Ils ne disent pas totalement la même chose. Parce que justement, comme le public britannique ne comprenait pas l'italien, il avait vraiment besoin d'un support, un guide d'écoute, un guide de compréhension. Et donc, la traduction, elle, rajoute plein de petites nuances.
0: Et vous montrez que les interprètes de Handel sont très attentives à ce que les personnages qu'elles doivent interpréter soient quand même à peu près concordantes avec leur personnalité, quitte à devoir même imposer leur personnalité au personnage. C'est bien dire que dans leur esprit, elles ne sont pas là juste pour faire de la parade vocale.
1: Oui. Oh bah oui, totalement.
0: Bah oui, elles ne viennent pas comme seulement chanteuses, elles viennent aussi comme actrices.
1: Ce sont voilà, des actrices chanteuses.
0: Et du reste, c'est des grandes stars pour certaines.
1: Alors, l'exemple que j'ai mis dans le livre, donc c'est Anna Robinson. Donc,
0: ouais.
1: Elle, c'est plutôt une chanteuse mineure. C'est vrai qu'on n'a pas trop...
0: Oui, mais
1: trop,
0: il y a aussi l'Astrada.
1: Voilà. L'Astrada, je pense qu'elle est vraiment à part par rapport à la Cuzzoni ou à Faustina Bordoni.
0: Ouais.
1: Parce que donc, l'Astrada, quand elle arrive à Londres, c'est une très bonne chanteuse. Enfin, Handel l'a choisie pendant un voyage. Enfin, elle a déjà une carrière. Mais apparemment, elle est encore modelable, malléable. Puisque donc, c'est Charles Burney qui dit que Handel, en fait, l'aurait façonné sur toute sa carrière. Donc, elle passe quand même 8 ans dans la compagnie de Handel. Et que rôle après rôle, sa vocalité grandit. Dit, peut-être aussi son jeu d'actrice. Alors on a très peu de témoignages. Donc il faut toujours recoller les morceaux.
0: On sait quand même qu'il
1: voilà.
0: y a eu un gros caprice avec l'Amérique Guy, oui, c'est ça. Elles se sont très mal entendues.
1: Oui. Je ne me rappelle plus exactement de cette histoire avec l'Amérique Guy, mais c'était pour le... Elle était dans... Oui, elle a le rôle-titre et l'Amérique Guy, ça ne lui plaît pas trop, c'est ça?
0: Alors, un journaliste raconte, en 1729, il arriva un accident qui me fit de la peine parce que pareille chose avait déjà eu des conséquences fatales. Je veux dire une dispute qui s'éleva entre les deux héroïnes pour la préséance. Une d'entre elles, donc l'Amérique Guy, le prit si fort à cœur qu'on ne put pendant 3 jours lui persuader de parler à sa rivale, donc l'Astrada, ou seulement de lui jeter un regard favorable, mais ses amis se sont bien entremis qu'on en est enfin venu à bout d'adoucir son ressentiment. Donc apparemment, il y avait une rivalité de qui était la vedette, quoi.
1: Oui, ouais. Sans doute peut-être une question de salaire.
0: Ah,
1: peut-être.
0: Elles n'étaient pas payées pareil.
1: Alors non, la prima donna gagne mieux sa vie que la seconda donna.
0: Ça encore aujourd'hui. Hein.
1: Oui.
0: Disparité salariale à l'opéra, c'est quelque chose. L'intérêt pour les opéras de Handel est venu tardivement. On ne publie l'intégralité de ses partitions qu'au XIXe siècle et on commence véritablement à les jouer qu'au début du XXe.
1: Oui, alors Handel donc est célèbre de son vivant. Vous l'avez dit, il a la première biographie qui paraît donc l'année après sa mort.
0: Oui, c'est aussi le compositeur le plus portraituré de tout le XVIIIe siècle.
1: Bah, il aimait beaucoup les tableaux,
0: donc il
1: en a sans doute commandé.
0: <S'en déplaisir.
1: rire> Oui, en fait, la musique de Handel ne tombe jamais dans l'oubli, excepté pour ses opéras, parce qu'ils sont en fait passés de mode. Et donc, ses opéras cessent d'être joués, oui, avant les années 1750.
0: Ouais.
1: On n'entend plus aucun air d'opéra italien de Handel. Et c'est redécouvert progressivement donc, durant le courant du 19e siècle avec le musicologue Friedrich Schrissander qui se lance dans l'intégrale des œuvres du compositeur. Donc, c'est des partitions qui comportent quelques erreurs parce ouais. que, bon, enfin, il n'avait pas accès à tous les matériaux.
0: Mais on arrive à un paradoxe, c'est-à-dire qu'à la fin du 19e, on va jouer son Messie avec plusieurs centaines de choristes, des choses absolument gigantesques, en même temps qu'on ne regarde même pas les partitions que ce musicologue a fait reparaître de ses opéras.
1: Mais alors, c'est vrai que la réception du travail de Chrysander,
0: ouais.
1: Parce que donc il publie l'intégralité avant le dernier quart du 19e.
0: Ouais.
1: Donc c'est quand même assez tôt. Et le premier opéra de Handel qui va revoir la lumière du jour, c'est dans les années 1920.
0: Mmh.
1: Donc c'est quand même un demi-siècle après.
0: Et là, c'est dans des circonstances un peu particulières, c'est l'initiative d'un certain Hagen qui se met à changer des registres de voix, parce qu'on a le problème des castrats
1: qui
0: ont disparu, mais qui sont quand même partout dans ces partitions. Donc comment fait-on ? Soit on fait chanter par des femmes, soit on transpose.
1: Oui. Alors, chanter par des femmes, c'était déjà possible du temps de Handel.
0: Oui.
1: Puisque l'on le voit avec les rôles de travestis.
0: Oui.
1: Et les rôles de travestis, encore, c'est quelque chose à part. Mais Handel n'ayant pas toujours suffisamment d'argent pour engager tous les castrats nécessaires, parfois les rôles de deuxième homme sont interprétés par des femmes. Donc ça, c'est pas vraiment un problème. Mais donc dans les années 1920, Oscar Hagen, lui, il va transposer tous les rôles masculins dans les voix de ténor et de basse, puisque ce sont les voix auxquelles on est habitué désormais ouais. dans l'opéra.
0: Et là, ça choque.
1: Bah là, ça pose quand même quelques problèmes. Parce que...
0: enfin, ça choque ensuite, quoi, quand on se met à vouloir plutôt chercher le son perdu, quoi, la génération.
1: Oui, et puis même, je pense qu'un air de castrat adapté pour une voix de basse, si on n'a pas la légèreté pour faire les vocalises, il y a des aigus qui vont quand même demeurer, même si on transpose. Je pense que ça pose vraiment un problème, la transposition.
0: Une question sur Farinelli. Il vient en grande star en Angleterre en 1734. C'est vraiment un des très grands événements anglais de la période. Il vient pour le compte plutôt de Porpora que pour Handel. Porpora et Handel étaient vraiment en grande rivalité.
1: Alors, ça, c'est essentiellement la presse de l'époque, les pamphlets qui ont monté tout ça en épingle. En fait, dans les années 1730, donc Handel, à partir de 1729, il est seul avec Heidegger, donc qui est l'impresario du Haymarket. Il est tout seul à la tête de la maison d'opéra.
0: Mmh.
1: Alors que jusqu'à présent, il y avait plusieurs compositeurs en résidence. Handel en composait la majeure partie, mais il y avait d'autres compositeurs. Donc à partir de 1729, Handel est tout seul, il monte les spectacles qu'il veut. Mais tout le monde n'est pas convaincu, n'est pas satisfait, et notamment donc le cercle des Italiens avec Paolo Rolli, et donc c'est tout un groupe d'individus très liés à l'Arcadia. Et donc ce que fait Handel, ça correspond pas forcément à leur canon. Et donc pour pouvoir lutter un petit peu et essayer d'obtenir gain de cause pour leur idée de l'opéra, ils font appel donc à Nicolas Porpora. Et il monte une compagnie rivale qui est l'opéra de la noblesse, l'opéra of the nobility. Et donc cet opéra a des moyens financiers bien supérieurs à ceux que Handel peut avoir au Haymarket. Mmh. Et ils vont avoir suffisamment d'argent pour faire venir Farinelli qui a été l'élève de Porpora. Et donc Handel et Porpora sont forcément rivaux, puisque alors qu'avant il n'y avait qu'une seule maison d'opéra, là le public désormais va être partagé entre deux maisons.
0: Oui.
1: Donc c'est cette rivalité, mais parce que la situation est comme telle. Est-ce que Handel et Porpora avaient une réalité personnelle vraiment fondée?
0: Mais est-ce que le succès de Farinelli en Angleterre comme ça en 1734, il est préparé par des castrats qui sont de plus en plus fréquents sur les scènes d'opéra anglaise, ou est-ce qu'au contraire il va être déclencheur de cette généralisation?
1: Oh non.
0: C'est déjà là.
1: Oui, non, les castrats sont déjà les stars. Alors progressivement, donc déjà dans les années 1710, ouais. Mais c'est surtout avec l'Académie royale de musique, donc qui est fondée en 1719. Et donc il y a toute cette période jusqu'en 1728 où il y a donc le castrat le plus connu qui est alors Sénésino sur la scène de Londres. Il va

0: Sinatra ne joue jamais de rôle de femme.
1: D'accord.
0: Jamais. Je pense que les Anglais ne sont pas prêts.
1: Ah oui.
0: Voilà, enfin, c'est.
1: Alors, il y en a un qui est encore moins prêt que les autres, c'est John Dennis.
0: Oui.
1: C'est donc un dramaturge critique de l'époque qui était très anti-Castra.
0: Très anti-Italie, même tout court.
1: Ah, d'accord.
0: Il y a vraiment un nationalisme dans sa plume.
1: D'accord.
0: C'est cette invasion étrangère qui est l'opéra italien, donc avec ses chanteurs qui sont en plus des castrats. Donc tout cela lié à la religion catholique. Et donc pour John Dennis, c'est vraiment too much.
1: Ah, il y voyait de l'amollissement. Il était. Plus les hommes sont débilités et émasculés par la douceur de la musique italienne, moins ils feront attention à elle et plus ils auront d'attention l'un pour l'autre. C'est chargé quand même.
0: Oui, ouais.
1: Tout ça pour dire que les castrats n'ont pas du tout le monopole de l'ambivalence sexuelle. Au contraire, finalement, il y a ambivalence sexuelle dans certaines intrigues, mais elles sont portées par des femmes en pantalon.
0: Oui, alors pour les castrats, on se dit toujours que c'est la question de la voix aiguë qui pose question. Mais pas du tout, en fait. Dans l'opéra donc de la première moitié du XVIIIe siècle, les voix aiguës, c'est pour la jeunesse, donc vraiment pour les héros.
1: D'accord.
0: Voilà. Donc c'est pas tant la tessiture plutôt que le physique du castrat.
1: Okay.
0: Donc justement avec John Dennis qui parle d'amollissement, c'est plutôt sur leur apparence, sur leur physique. Et donc sur la question du travestissement, donc les castrats jouent toujours des rôles d'hommes.
1: Oui.
0: Et on a quelques rôles donc de femmes travesties en hommes. Alors pour les besoins de la distribution, c'est-à-dire Handel n'a pas suffisamment de chanteurs, il a besoin d'un autre personnage masculin, il prend une chanteuse. Il l'a fait interpréter un rôle d'homme. Et sinon, on a les rôles de travestis véritablement, donc comme Rosmira et Bradamante, où ce sont une chanteuse qui joue une femme, mais déguisée en homme, et qui, pour les personnages sur scène, va incarner un personnage masculin.
1: Et donc, en guise de contre-exemple, on pourrait prendre Ruggiero dans Alcina, qui joue un rôle archi-masculin et joué par un castrat.
0: Oui, ben alors justement, c'est Ruggiero, c'est le premier rôle masculin d'Alcina. Et cet opéra est vraiment fabuleux parce que, en fait, Ruggiero, c'est la masculinité débilitante, enfin défaillante.
1: Oui.
0: Justement, il n'incarne pas le personnage masculin comme il le devrait. Et c'est pour ça que son épouse Bradamante va devoir assumer une double identité, donc femme et homme à la fois, parce que Ruggiero n'est plus capable d'incarner cette masculinité.
1: Voici l'air Sta nel Ircana par Philippe Jarouski.

0: Quand vous passez en revue les moments d'ambiguïté sexuelle dans les opéras de Handel, vous constatez que, par exemple, dans Alcina, il peut y avoir un ressort comique à cette ambiguïté, alors que dans Parthénopée, Rosmira, elle se travestit dans des situations qui ne sont pas du tout comiques.
1: Non, alors parce qu'en fait, dans Alcina, Bradamante se déguise contre son gré. En fait, elle n'a pas d'autre choix. Elle ne peut pas rentrer dans le royaume d'Alcina si elle n'est pas sous une identité d'homme. Et donc, elle incarne assez maladroitement, en fait, son identité masculine. Et donc, c'est pour ça qu'il peut y avoir des moments délicats où, justement, comme elle ne l'assume pas, elle se retrouve dans des situations qui peuvent être scabreuses avec Morgana. Voilà. En revanche, Rosmira, c'est totalement à l'opposé. C'est-à-dire qu'elle a fait le choix de se déguiser en homme parce que c'était le seul moyen de pouvoir venger son honneur.
0: Ah oui, donc voilà. C'est une stratégie très, très grave pour elle en plus.
1: Oui, et alors elle l'assume à 100%. Mmh. Et donc à partir de ce moment-là, comme elle est vraiment dans la peau du personnage, c'est pas du tout la même approche. Et en plus, l'histoire de Rosmira est beaucoup plus problématique parce que Bradamante a simplement, entre guillemets, été quitté par son mari pour une autre femme. Rosmira, elle, s'est vue promettre le mariage et a sans doute accordé ses faveurs pour finalement se voir abandonnée. Mmh. Il y a peut-être même la possibilité qu'elle ait un enfant en mariage. Enfin, ça, c'est Vivaldi, dans sa propre adaptation du livret, qui le rajoute, comme quoi elle a eu un enfant en mariage. Donc peut-être que Rosmira est dans cette situation. Donc ce n'est pas du tout la même situation sociale. Elle est vraiment dans de gros soucis.
0: Vinton Dean, qui est un des Handeliens importants, considère que dans l'opéra Handelien, l'unité n'est pas l'aria, ni même la scène, mais l'acte tout entier. Ce qui va un petit peu écorner la pertinence d'aborder tonalité par tonalité ce qui peut se passer dans les affects de chacun des personnages.
1: Oh non, je pense qu'il ne faut pas le prendre comme ça.
0: Ouais.
1: C'est parce qu'en fait, ce qu'on appelle l'opéra seria, c'est quelque chose d'extrêmement plastique. C'est-à-dire que donc, si on a un chanteur qui est malade, un chanteur qui ne veut pas chanter, enfin, s'il y a le moindre souci, on peut prendre une aria, la changer, en mettre une autre, telle que les arias di Baole. Donc un chanteur préférerait chanter ça à ce moment-là, bon, bah, on modifie, c'est extrêmement plastique. Mais Handel, dans son adaptation, donc certainement avec son collaborateur, chaque scène va être extrêmement reliée de manière fine à la précédente. Enfin, il y a vraiment une cohérence complète. C'est-à-dire que si on change une aria, ça peut tout déstabiliser. Et je pense que c'est parce que justement, c'est pas le même fonctionnement à Londres qu'en Italie. Mmh. Et donc, je pense que Winton Dean, il dit que ce n'est pas donc l'aria ni la scène, mais l'acte, parce qu'il y a vraiment une cohérence extrêmement poussée. Et donc, même si on analyse morceau à morceau, au bout du compte, c'est pour remettre les morceaux les uns derrière les autres et on obtient l'acte comme unité.
0: D'accord. En 1741, Handel arrête de faire de l'opéra après en avoir fait 42. Il va vivre encore 18 ans à faire surtout des oratorios. Qu'est-ce qu'il faut retenir de cette rupture de... Simplement qu'il n'a plus les mêmes interlocuteurs, parce que aussi le genre opéra est difficile, enfin la scène opéra est difficile d'accès.
1: Alors, c'est une question très compliquée.
0: Qui est encore débattue.
1: Oui, alors, parce que donc, effectivement, Handel va arrêter de composer l'italien quasiment du jour au lendemain, pour se tourner donc uniquement vers l'oratorio en anglais, donc qui a été en gestation depuis plusieurs années déjà, donc surtout pendant les années 1730, il fait plusieurs essais. Et donc, il y a des spécialistes de Handel qui estiment que donc, cette rupture, ça pourrait être lié tout simplement à la durée de la patente. C'est-à-dire que quand l'Académie royale de musique est fondée, le roi donne une patente de 20 ans pour composer de l'opéra en italien. Et il se trouve qu'en 1741, c'est l'année où la patente n'est plus valide.
0: Ah oui, donc c'est hyper probable comme hypothèse.
1: Donc peut-être que Handel aurait respecté le contrat.
0: D'accord.
1: Et puis, voyant toutes les difficultés inhérentes au genre, donc les stars italiennes qui n'en font qu'à leur tête, qui demandent des salaires mirobolants, enfin toutes ces difficultés, peut-être qu'il en a marre et qu'il veut se concentrer sur quelque chose de plus facile à produire. Donc ces chanteurs sont de plus en plus des Britanniques, donc c'est plus facile aussi de chanter en anglais et pas en italien. Mais d'un autre côté, le public de l'opéra, lui, réclame encore et toujours de l'opéra en italien. Et donc Handel va avoir des gros soucis parce que donc des membres de la haute société vont réclamer à corps et à cri de l'opéra en italien, mais lui ne veut pas. Et ça va lui coûter une partie de son public dans les premières années de la décennie 1740, quand il se tourne définitivement vers l'oratorio. Il va y avoir quelques saisons difficiles parce qu'on veut de l'opéra en italien.
0: Pour boucler donc notre parcours de ces opéras en italien composés en Angleterre par Handel, avec cette attention donc à ce que les tonalités peuvent participer à cette construction émotionnelle du personnage, on pourrait écouter un extrait de Amio Cor, extrait de Alcina, où là on a, vous dites, un crescendo émotionnel. On est dans une souffrance de plus en plus profonde, avec une tristesse qui commence en domination mineur, qui est parsemé de tendres pensées en sol mineur, qui s'intensifie avec le pathétique du mi bémol majeur, avant de semer en profond désespoir à mesure que ces tendres pensées sont étouffées par la noire mélancolie de fa mineur. Tout ça n'est pas qu'une affaire vocale, c'est aussi une écriture de l'orchestre qui va pleinement participer de cette charge émotionnelle.
1: Alors, je trouve qu'une des forces de Handel, c'est que souvent la musique vient dire quelque chose de plus que le texte.
0: Oui.
1: Et donc là, l'orchestre a un rôle extrêmement important, surtout avec la ritournelle d'entrée qui est très développée. On entend, alors certains voient des battements du cœur,
0: oui.
1: Mais justement elle a le cœur brisé, donc ça ne pourrait pas être quelque chose de,
0: oui,
1: d'aussi...
0: Oui, le figuralisme ne peut pas tenir complètement.
1: Bah, c'est surtout que là, c'est vraiment extrêmement régulier. Moi, j'entends plutôt soit la pluie ou peut-être les larmes d'Alcina qui coulent. De manière constante, elle a le cœur brisé, elle ne cesse de pleurer. Et là, l'orchestre vient vraiment peindre un paysage intérieur.
0: Eh bien, on va se quitter en l'écoutant dans la version de Nathalie Stutzmann. Merci beaucoup, Isolde Martinez. On peut lire Handel et ses héroïnes. J'ai pas dit le sous-titre, Un imaginaire de la puissance des femmes. Et c'est paru chez Classique Garnier.

0: 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Il est 13h.
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0: Hola, vous écoutez Monnaie, l'émission coproduite par le média coopératif et citoyen lemoment.org et Aligre FM, qui est installé dans le tiers-lieu de Césure à Paris 5e. Alors bien sûr, nous sommes diffusés par Aligre FM et sur Radio Campus Paris. Alors aujourd'hui, Monnaie a le plaisir de recevoir Laurence Moret. Bonjour Laurence.
1: Bonjour François et bonjour à toutes et tous.
0: Alors on dit bonjour mais en fait on ne sait jamais à quelle heure l'émission va être diffusée, mais ça fait rien, c'est bonjour quand même. Donc Monnaie, c'est une émission qui tente d'interroger notre rapport à l'argent. En préparant l'émission, je me suis un peu interrogé sur ton histoire et tu as passé pas mal de temps aux États-Unis. J'ai cru comprendre.
1: Oui, tout à fait. J'ai passé 2 ans en Louisiane, à côté de la Nouvelle-Orléans, pour finir mes études.
0: Et il y a une idée comme ça très souvent répandue, c'est que les Américains sont beaucoup plus à l'aise avec la question de l'argent que les Français, entre autres, et que un Américain, lui demander combien il gagne, ça ne lui pose pas de problème, ce qui ne se fait vraiment pas en France.
1: Non, c'est limite même une façon de se présenter.
0: C'est ça. Voilà. Alors, j'avais pensé faire ça à tous mes invités, de leur dire « mais en fait, tu gagnes combien ?» pour commencer l'émission. Puis en fait, j'ai arrêté cette idée, parce qu'on est en France et donc on va rester sur des critères français. Mais il y en a qui m'ont dit « ah bah tu veux que je te le dise, je te le dis, allez, ouais, c'est comme ça. »
1: Non, en revanche, ce que je propose, c'est d'aller sur le site du Crédit Coopératif, parce qu'on a fait une étude sur « l'argent est-il encore tabou ?»
0: D'accord.
1: Et il s'avère qu'il n'est pas si tabou que ça, surtout en famille, avec des amis proches, ce qui est quelque chose de très récent, en tout cas dans notre imaginaire. On a toujours tendance à se dire que l'argent est tabou, mais finalement, non, c'est un sujet à partager parce que c'est un moyen aussi d'expliquer les difficultés à partir du moment où on sait combien on gagne.
0: ESS France, d'ailleurs, a lancé une étude là, sur les salaires dans la vie associative, enfin, dans l'économie sociale et solidaire. Ils ont lancé une étude là-dessus parce qu'il y a pas mal de légendes, en fait, à la fois. Les légendes, il y a du vrai, il y a du faux, hein, souvent. On gagne très mal sa vie dans l'économie sociale et solidaire, ou alors on la gagne aussi mal qu'ailleurs. Enfin, il y a plein de choses qui méritent d'être posées sur la table, y compris sur la table d'un studio de radio comme le nôtre. Et voilà, Monnaie, c'est un peu ça l'idée, c'est d'essayer de parler de l'argent un peu autrement.
1: Mais pour compléter ce que tu dis, si je peux me permettre,
0: ah ben, complètement.
1: C'est que l'argent n'est rien en soi, c'est la perception qu'on a de son niveau de vie, de ce qu'on gagne et de ce qu'on a en contrepartie de ce qu'on gagne. Et c'est beaucoup plus important que de se dire je gagne tant ou tant, c'est est-ce qu'on en a pour son argent dans la relation travail à ce qu'on gagne et dans la relation à grâce à ce que je gagne, comment je vis.
0: C'est précisément ça qui nous préoccupe. Tu sais que le moment, c'est à la fois des émissions de radio, mais également des articles, etc. Donc sur notre site, il y a un article qu'a fait notre éditorialiste préféré, Nicolas, qui était là tout à l'heure, et qui reprend ce que disait Colin Amblard, plutôt, qui est devenu le spécialiste des fonds de dotation et donc qui est dans l'argent jusqu'au cou par rapport à ça. Et le travail qu'on a fait avec lui pour expliquer ce que c'était qu'un fonds de dotation, c'est l'argent n'est rien, c'est ce qu'on veut faire représenter pour l'argent. Voilà. Mais ça, c'est presque dans l'idéal, on pourrait dire. Hein. C'est-à-dire que l'argent est devenu aussi une obsession. Ça pourrait avoir un bon côté de vérifier combien gagnent les uns et les autres, mais c'est souvent la valeur qui remplace toutes les valeurs. C'est-à-dire, si tu gagnes pas, si on compte pas, ça compte pour rien. Comme les gamins disent dans la cour de récréation, tu comptes pour du beurre. Si tu ne veux pas compter pour du beurre, il faut avoir un maximum de thunes, quoi. C'est un peu ça l'idée.
1: Est-ce que tu as déjà entendu parler des budgets participatifs en termes de RH dans les tiers-lieux ? Parce que typiquement, c'est quelque chose qui va pouvoir permettre de repenser ce qu'on gagne différemment. C'est-à-dire que ce sont des initiatives dans certains tiers-lieux qui disent, bah voilà, on a un budget RH de temps cette année, comment est-ce qu'on se répartit la valeur de ce budget ? Et les personnes vont effectivement penser à leurs compétences, leur sens des responsabilités, mais aussi de quoi elles ont vraiment besoin. Et elles se reconnectent à l'essentiel en se disant, bah finalement, oui, peut-être que je pourrais demander tant, mais finalement, mon collaborateur, ma collaboratrice, plus, mon collègue a besoin de plus parce qu'il a plus d'enfants, parce qu'il a un crédit en cours, etc. Et donc, cette répartition du budget des ressources humaines tient compte aussi du vécu de chacun et de la personne. Et c'est peut-être une autre façon de penser l'argent.
0: C'est peut-être une autre façon. Alors, je connais pas, je ne savais pas qu'il y avait des tiers-lieux qui s'étaient lancés dans ce travail-là. En fait, le tiers-lieu dans lequel on est, Césure, est géré par une société coopérative d'intérêt collectif. Ça sera peut-être intéressant de les interroger pour savoir si eux-mêmes fonctionnent là-dessus. Au moment, on n'a pas trop de problèmes de savoir quels sont les salaires actuellement. C'est un trop jeune média pour qu'on ait ce genre de préoccupation. Et à Aligre FM, c'est 100% même de bénévoles. Donc la question des salaires est assez... Mais par contre, j'ai connu les budgets participatifs à Porto Alegre. Au Brésil, parce que on parlait d'Amérique du Nord, mais eux, ils avaient commencé cette histoire-là au niveau municipal. Alors avec... c'est comme toutes les belles idées qui deviennent des slogans, avec des hauts et des bas dans le budget participatif. Mais enfin, en tous les cas, ça avait au moins le mérite d'exister. Mais revenons un peu justement sur cette histoire états-unienne. Tu finissais tes études, tu te destinais à travailler dans l'économie?
1: Eh bien, pas du tout.
0: À l'époque,
1: j'ai fait semblant.
0: Pour faire plaisir à tes parents, c'est
1: pas
0: ça?
1: Pas du tout non plus, c'était pour me faire plaisir. À 14 ans, en lisant un livre d'une bibliothèque enfantine qui s'appelait Profession Reporter, je m'étais dit, et en plus j'avais la varicelle, ça n'a pas grande importance, mais j'étais très concentrée parce que je ne pouvais rien faire, j'étais allongée et je devais lire.
0: C'était ton Covid à toi?
1: C'était mon Covid de l'époque. Et j'ai lu ce livre et je me suis dit, mais c'est ça que je veux devenir grand reporter. Et comme la voie journalistique n'était pas si évidente que ça et j'avais peur de ne pas y arriver, je me suis dit, il faut que je trouve des études qui me permettent de pouvoir avoir une spécialité en journalisme d'un côté et d'un autre côté, pouvoir faire autre chose si je ne parvenais pas à devenir la journaliste que je voulais être. Et donc, j'ai fait des études d'économie et de gestion parce que je me suis dit que je préfère écrire sur l'économie que sur des articles de consommation, ce que j'ai fait dans un de mes stages et j'avoue que je n'ai pas du tout aimé. Et suite à ça, je me suis dit, mais en même temps, je veux être plus que journaliste, je veux être grand reporter. D'accord. Donc pour ça, il faut que je parte à l'étranger, que je me teste. Et j'ai passé un concours pour faire un échange aux États-Unis où j'étais payée pour faire un master en business administration. Et donc, ça me permettait d'être payée, d'être affranchie de ma vie du quotidien parce que j'avais un salaire et que je pouvais me tester en tant que potentiellement correspondante à l'étranger. Et là-bas, bon, j'ai étudié, ça m'intéressait, c'était pas la question, mais j'ai pu aussi écrire en anglais dans le journal qui s'appelait le Picayune. D'accord. Et qui permettait de, par le fait que je regardais la presse française à la bibliothèque à l'époque et que je la retravaillais pour faire des articles en anglais, ça m'a permis de tester aussi le journalisme aux États-Unis. Et quand je suis rentrée, je n'ai envoyé des CV que dans des rédactions et je suis devenue journaliste financier.
0: Mais c'était un journal étudiant ou c'était un journal économique?
1: C'était le journal régional.
0: Régional, oui, c'est ça, d'accord. Oui, très bien.
1: J'écrivais sur le 14 juillet, sur, les 100 ans de la Tour Eiffel. Bah,
0: je vais te laisser le micro et puis tu vas faire l'émission.
1: Tout... Ah, puis non. On peut la faire en anglais si tu veux.
0: Voilà, donc c'est pas du tout un univers. Alors, c'est un point qu'on a en commun, sauf que c'est à l'envers. Moi, j'ai toujours rêvé d'être journaliste. Alors, j'ai fait des documentaires, j'ai d'une certaine façon un peu touché le boulot. Et je me suis dit, sur la dernière partie de ma vie, parce que là, je joue un peu les arrêts de jeu quand même, et je bénéficie de ce qui m'angoissait beaucoup dans le journaliste, c'était la précarité. Parce que c'est un métier, contrairement à ce qu'on imagine, mais qui est un peu comme les intermittents du spectacle, qu'il y a une précarité très très dure dans le journalisme. Et souvent, ils sont obligés d'accepter des choses absolument incroyables pour faire un boulot qu'ils aiment et défendre la liberté de la presse. C'est quand même pas n'importe quoi. Et maintenant que donc les fonds de pension, non pas les fonds de pension, les pensions de retraite me permettent d'avoir assurer, comme 16 millions de Français, et qu'on va défendre la possibilité d'avoir un salaire tous les mois, je peux être journaliste au moment. C'est mon moment à moi. Donc voilà, il y a toi, cette envie de journalisme, c'est pas n'importe quoi non plus. Je pense que tu as, que t'avais, et souvent c'est dans des histoires. J'ai été reporter junior avec le club Mickey, tu vois, par exemple. Je faisais des reportages. C'est pas un métier comme les autres, quand même, journaliste. Quel que soit le domaine que l'on aborde, et toi, sur la finance, il y a de quoi dire, il y a de quoi faire, puisque après avoir écrit, bah, tu es rentré au cœur de la finance, dans une banque, qui est le Crédit Coopératif. Il y a peut-être eu d'autres passages entre-temps, mais enfin, on pourrait le résumer presque comme ça.
1: Oui, mais alors sachant que si j'ai quitté le journalisme, c'était pour une raison qui va vous paraître à tous absurde, mais qui a déterminé ma vie, c'est que je me suis dit que je ne pouvais pas avoir d'enfant si j'étais grand reporter. Et comme je faisais énormément de reportages, et notamment sur la suite des privatisations dans les pays de l'Est, on a décidé avec mon futur mari que je changeais de travail pour quelques années, le temps d'avoir les enfants, et on a regardé quels étaient les secteurs où on avait les plus longs congés maternité, et la banque en faisait partie.
0: C'est une convention collective, la banque,
1: voilà.
0: Extraordinaire.
1: Donc, a priori, on peut se dire que je n'avais pas la vocation, ce qui était le cas, sauf qu'à partir du moment où j'ai travaillé dans une banque, je me suis dit, mais c'est tellement intéressant parce qu'en finançant, on peut changer le monde. Alors que précédemment, je me disais, en écrivant, je peux changer la réflexion des personnes et leur livrer une forme de vérité. Et je me suis dit, mais si je les finance, c'est beaucoup plus concret. Et donc, je me suis engagée dans la banque, mais avec un dynamisme, même si je me suis quand même arrêtée pour mes enfants et que j'ai eu des longs congés maternité, j'avoue que j'ai commencé à réaliser que je pouvais servir à quelque chose concrètement et mettre ma créativité et ma connaissance du monde au service de rendre l'univers concrètement plus viable. Et le Crédit Coop m'a offert cette opportunité puisque j'ai commencé par travailler sur tous les produits solidaires.
0: Mais même si ton premier choix, ou plutôt ton premier emploi, n'a pas été le Crédit Coop, puisque tu as fait un passage par d'autres banques qui ne sont pas coopératives.
1: Oui, coopératives, c'était une filiale de la BNP, ça m'a appris techniquement.
0: Je pense que c'est important de... C'est pas parce
1: non,
0: que
1: je ne me renie pas.
0: Les banques, non. Mais j'ai beaucoup aimé ça dans l'histoire parce que ça m'arrive très très souvent. Moi, je suis moi-même administrateur d'une caisse locale, non pas du Crédit Coopératif, ça n'existe pas les caisses locales du Crédit Coopératif, mais du Crédit Mutuel dans ma ville, voilà, et je participe à la gestion de la banque.
1: Eh ben c'est génial, on en a besoin, coopérateurs actifs.
0: Et voilà, et très souvent, je discute avec les salariés, parce que j'aime bien discuter avec les salariés, et je leur dis, mais tu te rends compte que tu as la chance de travailler dans une banque coopérative ? Eh ben ils n'en sont pas toujours rendus compte, enfin, ou plutôt... Évidemment qu'ils s'en rendent compte, parce qu'au Crédit Mutuel, au Crédit Coopératif, il y a des conditions de travail qui sont différentes de la Société Générale ou de la BNP, etc. Mais c'est des jeunes qui n'ont pas forcément eu cette formation de penser que, comme tu le disais tout à l'heure, en étant au cœur de la machine, on peut changer de monde. À ta place, il y a quelques jours, il y avait Bancop. C'est des jeunes gens militants, purs et durs, et ils ont décidé d'arrêter le militantisme écologique pour la transition en montant une banque écologique pour la transition. Alors, on est une radio en transition, mais on fait comme toutes les vraies radios, on écoute de la musique. Alors, on va rester en Amérique du Nord avec ce premier morceau de Tracy Chapman.

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1: Du reporter que tu rêvais d'être, du correspondant même, grand reporter à la banque, tu te retrouves à passer pas mal de temps dans la banque, dans ta vie, puisque on disait tout à l'heure 25 ans, c'est ça?
2: Oui, j'ai fêté mes 25 ans de crédit coopératif en novembre prochain.
1: Voilà.
2: Je vous invite tous.
1: Et donc, tu as fait. On va arrêter cette histoire de banque, mais si on est sur monnaie, mais parce qu'on a une mission dans cette émission, c'est de parler de la Fondation Crédit Coopératif. On a eu, d'ailleurs, il n'y a pas très longtemps, quelqu'un, un de tes collègues du Crédit Coopératif, Axel, qui est venu nous parler justement de quelque chose d'assez intéressant qui se passe en ce moment au Crédit Coopératif, à l'Aligre FM, et le moment ne fait aucune pub. Donc on parle tranquillement des choses dont on a envie de parler. C'est un travail qui se fait avec le mouvement associatif pour aider les associations qui sont en difficulté. Ça pourrait, je pense, des coopératives aussi, mais c'est principalement avec le mouvement associatif en direction des associations. Donc voilà, il y a des banques qui ne se contentent pas de téléphoner quand on est à découvert, mais qui essaient d'anticiper, tout du moins pour les associations. Mais ceci dit, je connais d'autres banques coopératives, par exemple, qui ont des caisses de secours pour leurs sociétaires, enfin, ils ne sont pas forcément sociétaires, clients de la banque, et que quand même, même si ce n'est pas le paradis sur Terre, les banques coopératives, il y a un environnement qui est un peu différent. Tellement différent que le Crédit Coopératif a décidé de créer une fondation. C'est ancien, cette histoire de fondation. 25 ans aussi, non?
2: Mais
1: je crois.
2: Non, elle est beaucoup plus âgée que ça. Elle va fêter ses 42 ans. Elle est presque aussi grande que Radio Aligre.
1: C'est ça. Mais je ne sais pas si Radio Aligre connaissait la fondation à la création de Radio Aligre. Mais en tous les cas, ça va se fêter, j'imagine. Ça, les...
2: Alors, on a fêté les 40 ans, mais comme on essaie de garder nos budgets plutôt pour les partenaires et nos lauréats, on ne fêtera pas nos 42 ans, on attendra peut-être les 45.
1: Alors, on ne peut pas, dans une émission qui s'appelle Monnaie, on ne peut pas éviter de parler de chiffres et d'argent, même si on n'en parle pas tant que ça. Les ressources du Crédit Coopératif, c'est 26 milliards, c'est ça? Je me trompe, ou c'est autour d'un chiffre?
2: Oui, la taille de bilan, c'est à peu près ça.
1: C'est à peu près ça. Hein, c'est-à-dire que, voilà, l'argent qui rentre au Crédit Coopératif, c'est 26 milliards. Là-dessus, alors c'est les chiffres de 2022, hein, les chiffres sont publics, donc il y a 16 milliards qui ont été consacrés à des prêts pour des choses très très variées, coopératives ou pas, mais enfin, quand même majoritairement coopératives. Et puis le reste, bah, il faut bien fonctionner, il faut payer les salariés du Crédit Coopératif, il y a quand même...
2: On ne raisonne pas comme ça dans une banque, mais...
1: C'est à peu près, ça donne une idée, quoi.
2: Non, ce dont tu parles, c'est le circuit de l'argent.
1: C'est
2: donc,
1: ça.
2: Je rappelle que maintenant, je travaille à la Fondation et que je ne suis pas censée expliquer le...
1: Non, ne l'explique pas parce qu'on le fera.
2: Je voudrais simplement dire que dans ce circuit de l'argent, ce qui est important, c'est de regarder les entrées, à savoir les dépôts des clients, et les sorties qui sont les crédits.
1: C'est ça.
2: Et les salaires, tout ça, c'est dans un compte de résultats.
1: Ça rentre pas dans la somme que je viens d'évoquer.
2: Non, pas du tout. Le bilan qui est organisé dans ce circuit de l'argent, c'est une photo au 31 décembre. Alors que le compte de résultats, c'est tous les flux qu'il y a eu pendant toute une année. Donc on ne peut pas les comparer.
1: Mais pour l'auditeur lambda qui n'est pas banquier, ça donne une idée.
2: Le débit de l'eau dans un robinet et regarder la carafe. Je ne sais pas si c'est porteur comme image.
1: On peut arriver à voir un peu de quoi il est question. Donc tout dépend de la taille de la carafe, tout dépend si le robinet est ouvert très fort ou pas fort. Ouais, c'est une bonne idée. Ça doit être ton côté journaliste là, qui revient. Il faut arriver à expliquer aux auditeurs de quoi il est question.
2: Mon côté prof, parce que j'enseigne
1: aussi.
2: Ah oui,
1: c'est vrai, c'est vrai. C'est vrai, dans une brillante école en plus.
2: En tout cas, ce qui est important, c'est d'apprendre, quelle que soit l'école, justement la finance autrement, pour se dire que l'argent, ce n'est pas que du court terme. Et au contraire, il faut le penser autrement en se disant quels sont ses effets. Alors, le mot impact est très galvaudé en ce moment.
1: Ah ouais, c'est pas facile.
2: Ce qui est important, c'est de se dire que l'argent n'est pas une fin, c'est un moyen, il faut le rappeler. Et donc, à quoi il sert et quels sont ses effets collatéraux? Et quand on travaille là-dessus, bah, on aboutit sur des sujets comme le microcrédit, qui fait que dans certains pays, avec un prêt de 200 euros sur 3 mois, une personne va pouvoir créer une petite activité, permettre de soigner ses enfants ou de les envoyer à l'école. Et que bah, ce sont d'autres dispositifs, c'est une finance autrement qui s'inspire beaucoup d'innovations qui ne sont pas occidentales et qui permettent de faire du bien. Et la finance peut servir à faire le bien.
1: Hélas, souvent cette idée est un peu perdue dans un flot beaucoup plus important. Ceci dit, les citoyens et les clients de ces banques, qu'elles sont coopératives ou pas, observent ces banques, les organisations non gouvernementales observent ces banques, et il se trouve que par exemple, un des critères qui va être retenu, c'est combien les banques investissent dans les énergies pétrolifères, par exemple, ou des choses comme ça. Il se trouve que le crédit coopératif va trop loin le passé. De ce côté-là, c'est pas trop dans le collimateur. Ça fait pas partie des investissements dans lesquels le crédit coopératif va beaucoup aller.
2: Ah bah c'est pire que ça, entre guillemets, dans le bon sens du terme. C'est que la banque ne finance aucune énergie fossile. Elle est 100% de son portefeuille en énergie sur les énergies renouvelables.
1: Et en plus, alors ça, peut-être que tu vas me reprendre sur le chiffre, mais je crois que c'est 1 milliard, 73 millions qui est pour la fondation.
2: Ah, pas du tout 1 milliard, non, j'aimerais bien.
1: Non, mais c'est pour l'année prochaine, tu n'es pas au courant.
2: Ben justement, ce n'est pas non plus possible pour l'année prochaine.
1: Même si ça ne baissera pas, d'après ce que j'ai compris.
2: Non, ce n'est pas du tout... Oui, c'est ça, c'est un chiffre stable dans la mesure où on est une fondation d'entreprise. Donc, on est créé par notre entreprise pour une durée de 5 ans, avec un plan quinquennal par définition, donc un plan stratégique, et d'un autre côté, un budget sur ces 5 ans. Et tous les 5 ans, on remet les pendules à zéro et on redépose des statuts en préfecture avec un nouveau plan stratégique, un nouveau budget qui va être alloué par notre fondateur, la banque. Et avec ces montants-là, on sait qu'on doit répondre aux objectifs qui nous a fixés par ce plan stratégique. Et là, on est sur un quinquennat qui est entre 2023 et 2027, avec un grand thème qui est comment est-ce qu'on peut aider les structures de l'économie sociale et solidaire à se transformer pour une transition juste. Et pour ça, on a 3 façons de travailler. La première, c'est comment aider les associations, notamment, à agir collectivement. Et le meilleur des moyens, c'est, tu vas y être très sensible, l'éducation populaire.
1: C'est ça.
2: Voilà.
1: C'est ça. On est d'accord.
2: Pardon. Le deuxième axe, c'est comment encourager à la relève générationnelle dans l'ESS, parce qu'on se rend compte qu'elle n'est pas si connue que ça, qu'elle n'est pas forcément connue comme une dimension attractive. Et donc, il faut attirer des jeunes avec leurs propres convictions, notamment beaucoup environnementales, là où les plus anciens seront peut-être plutôt sur le social. Et il faut que des jeunes rejoignent les associations, les coopératives, les fondations, aussi bien en tant que collaborateurs, que bénévoles ou que membres de la gouvernance. Et le troisième grand axe, c'est comment partager la connaissance en ESS. Parce que beaucoup de chercheurs travaillent sur des enjeux de l'économie sociale et solidaire, mais leur recherche n'est pas forcément partagée. Donc on cherche à travailler avec eux sur de la vulgarisation, sur la transformer en outils méthodologiques pour des associations, pour leur faciliter la vie. Donc ça, c'est le plan stratégique que nous a donné notre fondateur sur ces 5 ans.
1: Le premier point, d'ailleurs, je crois que vous avez le pouvoir d'action collective. C'est comme ça que...
2: Oui, agir collectivement.
1: Agir collective. Il y a une idée quand même... Aussi, tu parlais d'éducation populaire, mais là, on est vraiment comment transformer la coopération en pouvoir collectif.
2: Ouais.
1: Ce qu'on conçoit souvent en disant, oui, le collectif, ça gêne. Quoi.
2: Mais non, parce que les associations travaillent pour et par leurs adhérents et leurs bénéficiaires. Donc, agir collectif est assez naturel. En revanche, il faut les aider à construire cet agir collectif pour le rendre encore plus efficace et plus concret. Je vous donne l'exemple du mouvement des jeunes ruraux chrétiens, le MRJC.
1: On a interviewé sa présidente il n'y a pas très longtemps.
2: Ah, bah, très bien. Je ne sais pas si elle vous a parlé des diagnostics de territoire. C'est quelque chose qu'ils font depuis une vingtaine d'années pour encourager les jeunes à découvrir leur territoire et être acteurs de la transition du territoire. Sauf que c'est beaucoup de langage oral et de travaux oraux. Et petit à petit, chacun y va de sa personnalité pour mener le diagnostic territorial. Eh bien, la Fondation Crédit Coopératif a décidé de financer le fait de rendre ces méthodologies de diagnostic des territoires, pas standard, mais en tout cas écrites et transmissibles pour tous les membres de la MRJC, mais aussi pour d'autres associations qui peuvent être intéressées par cette méthodologie. Donc c'est un exemple d'accompagner par des mesures d'éducation populaire, mais surtout qu'ils puissent être utiles au-delà de l'association qu'on finance, parce qu'on a en tête que ce qui est important, c'est aussi de créer des communs. Et créer des communs, ça veut dire que, bah, comme Wikipédia est un commun digital, nous, on crée des communs en méthodologie pour aider le travail des associations et leur éviter d'avoir elles-mêmes à trouver une propre méthodologie qu'elles peuvent ensuite partager au sein de leurs associations.
1: Il faut trouver les terrains sur lesquels c'est le plus favorable pour faire ce travail-là. Le MRJC est tout à fait bien adapté sur la transition générationnelle. J'avais beaucoup apprécié en travaillant avec eux le fait que, voilà, il n'y a pas de vieux dans leur conseil d'administration.
2: Ah bah non, maximum 30 ans. Hein. Ça ne pardonne pas.
1: C'est très, très chaud. C'est très chaud.
2: Et par rapport à l'âge de la fondation aussi, si elle a 42 ans et qu'elle est très épanouie, c'est aussi parce qu'elle a créé au moment de sa création, les prix de l'inspiration en économie sociale et solidaire. Et depuis 42 ans, elle permet à des structures locales qui trouvent une solution sociale et environnementale sur leur territoire d'être récompensés. Et la fondation leur donne une dotation, mais surtout, elle leur donne de la visibilité, elle leur permet de se de créer des liens avec d'autres structures de leur territoire, parce qu'on organise des mises en relation. Et aussi parce que depuis cette année, on fait voter l'ensemble des sociétaires de la banque, c'est-à-dire 150 000 personnes, pour choisir parmi tous les lauréats locaux quel sera le lauréat régional parmi tous les lauréats locaux. Et donc, ça crée une émulation et une reconnaissance au-delà du territoire de ces structures, puisque la personne qui va être amenée à voter en tant que sociétaire du Crédit Coopératif découvre toutes ces initiatives au-delà de son département. Et c'est quelque chose sur lequel on insiste, c'est-à-dire qu'on veut vraiment faire coopération et on veut que chacun s'enrichisse des uns des autres. Alors, on parlait d'argent, donc ce n'est pas s'enrichir par l'argent, mais c'est s'enrichir.
1: Ceci dit, j'avais gratifié la fondation de beaucoup plus que. Mais on va y revenir tout à l'heure,
2: non,
1: justement,
2: si
1: sur les sommes.
2: Je tiens que pour mon prochain quinquennat de la fondation, on est 1 milliard, tu auras ma reconnaissance éternelle.
1: Et donc, on va aller chercher un peu d'aspiration après l'Amérique du Nord, en Amérique du Sud, pour que on passera du local au global aussi de cette façon-là.

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1: Aqui agora, c'est ici et maintenant. C'est pas du local au national, mais c'est ici et maintenant. Je pense que ça fait partie aussi des idées d'une fondation comme le Crédit Coopératif, c'est-à-dire que d'être ancré dans des réalités, des préoccupations d'acteurs de l'économie sociale et solidaire. Tu expliquais quel était votre plan, mais on peut trouver sur votre site, justement, c'est clair, enfin c'est clair, j'allais dire, on peut savoir qui est financé, combien les gens étaient, les associations, les coopératives ont été financées, et puis quels sont un peu les domaines, sans que, tu disais tout à l'heure, sans qu'il y ait un modèle de financement qu'inspire la Fondation, si. La coopération, mais c'est quand même c'est une base de fond. Mais comment, quels sont les projets qui ont des chances d'être reconnus par la Fondation?
2: Alors déjà, on a deux manières d'entrer dans le périmètre de la Fondation. Dans tous les cas, il faut travailler, avoir un siège social en France et travailler sur un périmètre français. Parce qu'on est issu d'une banque française qui travaille en France et donc on a déjà suffisamment à faire avec ce qui se passe au niveau de la France. Mais on a deux façons de rentrer. Les prix de l'inspiration en ESS dont je vous parlais tout à l'heure, là c'est un appel à concours. Et je dis appel à concours, c'est important parce que c'est destiné beaucoup à des associations, mais ça peut être des coopératives. Notamment, on a déjà primé des coopératives d'activité et d'emploi. Donc le fait que ce soit un appel à concours permet de financer aussi d'autres structures de l'ESS et des structures ESUS notamment. Donc c'est un appel à projet qui est sur notre site en mi-décembre chaque année. Et le process est que... la banque a des conseils locaux avec des sociétaires bénévoles engagés. Ils sont 550 et c'est eux qui composent les jurys qui vont se réunir jusqu'en avril. Et comme ça, en mai, on peut afficher les 55 lauréats locaux. Les sociétaires ensuite sont soumis à vote après l'Assemblée Générale de la Banque, puisqu'il ne faut pas qu'ils mélangent les votes.
1: Oui, Assemblée Générale où on vote d'ailleurs le salaire du directeur régional.
2: Exactement, du directeur général et du président.
1: Ça m'a toujours fait rire.
2: Oui, oui. Et oui, oui, ça s'appelle la transparence. Et ensuite, donc les sociétaires votent, ce qui fait que mi-juillet, on peut à peu près annoncer tous les lauréats régionaux. Et ensuite, parmi eux, le lauréat national sera déterminé par le CA de la Fondation en septembre. Donc voilà, ça nous occupe à peu près un an. Recommence en décembre. Ouais. Et pour les partenariats nationaux, alors là, c'est très différent parce que la Fondation a arrêté sur ce quinquennat de faire des appels à projets parce que les associations nous ont dit que c'était très inconfortable pour elles d'être obligées de venir avec un projet et de le faire éventuellement modifié parce que les critères de la Fondation n'étaient pas ceux qui étaient dans l'appel à projet et que ça leur faisait perdre du temps et de la qualité de travail. Et on a entendu et on s'est dit, alors on ouvre nos axes tels que je vous les ai expliqués et ceux qui pensent que leur projet peut rentrer dans nos axes nous le proposent directement. Donc on a des demandes essentiellement sur le mail de la Fondation, mais on a aussi sur les réseaux sociaux, etc.
1: Mais il y a un petit test sur le site d'ailleurs.
2: Exactement, pour vérifier que si j'ai on est
1: fait,
2: éligible.
1: Que j'ai fait ce matin pour voir comment ça marche. C'est très simple.
2: Mais
1: au moins, ça donne une idée de la direction dans laquelle on peut aller.
2: Tout à fait. Et ensuite, alors on est plusieurs à regarder les candidatures, à éliminer celles qui ne rentrent pas dans les axes. Et ensuite, on rencontre un certain nombre d'associations pour ensuite faire une présélection pour un comité de présélection parce que malheureusement, on a de plus en plus de demandes et on s'imagine bien que ce n'est pas grâce à notre notoriété, mais c'est plutôt la difficulté des associations. enfin, la difficulté que rencontrent les associations, pardon. Et ensuite, à partir de ce comité de présélection, on passe en conseil d'administration qui choisit les dossiers qu'on va accompagner. Il faut voir que les demandes explosent. Pour vous donner une idée, quand je suis arrivée en 2024, il y avait eu de l'ordre de 400 demandes de partenariat, ce qui est énorme, hein, parce qu'on en fait entre 15 et 20 par an. En 2025, on était à plus de 800, je crois qu'on était à 880. Et cette année, en 4 mois, on avait dépassé les 300. Donc, ça veut dire qu'on est à près de 50% d'augmentation d'année en année. Et pour les prix de l'inspiration en ESS, cette année, on en a eu 1234 pour 55 prix. Et donc, ça veut dire qu'on est devenu malheureusement des machines à dire non.
1: Alors, ce qui est d'ailleurs, c'était un aspect qu'on a plusieurs fois développé dans Monnaie, à discuter avec d'autres hein, que des banques. De plus en plus, on pense que l'État ne suffit pas à financer, etc., mais que les fondations, les entreprises doivent coopérer. Et quand on regarde les chiffres, 5%. Du budget des associations provient de l'industrie, des entreprises. Et c'est un chiffre qui est relativement stable. Par contre, comme tu le notais, les demandes des associations ou des coopératives hein, sont de plus en plus importantes. Il y a quand même quelque chose... Alors, ça ne dépend pas que de la Fondation Crédit Coopératif. Hein. Je pense que c'est une question un peu plus générale qu'on peut aborder dans l'échange qu'on peut avoir, mais... comment faire je me confronte régulièrement avec le laboratoire par exemple qui finance une autre émission qui est sur les questions d'éducation à la vie affective, relationnelle et sexuelle. Eux, c'est très clair, ils pensent que une partie de leurs bénéfices rentre dans leur travail de faire de l'information sur la sexualité, etc. C'est leur boulot. C'est très clair pour eux. Mais c'est quand même pas... Alors, certains vont dire c'est la responsabilité sociale de l'entreprise. Pas uniquement. C'est aussi de voir comment une entreprise peut être un moteur de développement sur un territoire. C'est des choses que vous travaillez, j'imagine,
2: alors,
1: à la Fondation.
2: C'est justement ça. C'est, je pense que... là où on en a sous le pied, entre guillemets, c'est au niveau territorial. Parce que quand on regarde les grandes entreprises, elles ont déjà quasiment toutes leurs fondations. Et alors, d'une part, certaines estiment qu'elles mettent assez d'argent parce qu'elles sont limitées en matière de défiscalisation. Et quand elles sont cotées en bourse, on va leur dire arrêtez de dépenser parce que c'est non productif. Et donc, vous êtes au taquet de la défiscalisation, on arrête là.
1: La grande majorité des entreprises ne sont pas cotées en bourse quand même.
2: Non, mais les autres ont quand même des actionnaires qui vont leur dire, même non cotées en bourse, attention, vous dépassez le seuil de la déduction fiscale, donc on va se calmer. Dans les coopératives, ça n'a rien à voir et donc elles peuvent faire un peu ce qu'elles veulent dès l'instant où les sociétaires sont en phase avec. Mais je pense que globalement, les grandes entreprises, quelle que soit leur forme ou leur statut,

0: entreprises qui proposent ça à tous les âges, d'autres en fin de carrière. Mais et puis, il y a aussi les dons en nature. Donc, tout ça, c'est les formes de mécénat d'entreprise. Mais certaines ont décidé de créer leur propre véhicule de mécénat, comme le Crédit Coopératif qui a créé sa fondation, mais qui peut être amené à faire du mécénat direct aussi. Je vous donne un exemple. La fondation Crédit Coopératif a son plan stratégique à 5 ans, mais elle n'est pas habilitée, si par exemple il y a une urgence dans le monde, à verser de l'argent parce que ça n'entre pas dans ses statuts, puisqu'ils sont bloqués pour 5 ans. Donc, à ce moment-là, c'est l'entreprise qui fait un don en direct.
1: Même s'il y avait un problème à Mayotte, comme il y a pu y avoir, la fondation ne pourrait pas intervenir de cette façon-là.
0: Non, on est obligé de redéposer des nouveaux statuts.
1: D'accord.
0: En préfecture. Donc, ça veut dire que l'entreprise a ses deux leviers, soit en direct, soit au travers de sa fondation ou son fonds de dotation. Et pour en revenir à ce que je commençais à développer tout à l'heure, c'est que là où on a encore un travail à faire au niveau du mécénat d'entreprise, c'est au niveau des PME. Parce que souvent, le chef d'entreprise d'une PME, soit n'a pas le temps, soit n'est pas informé, soit ne sait pas comment s'y prendre. Et il y a un outil qui se développe, mais je crois qu'il n'y en a que 24 en France en ce moment, ce sont des fondations territoriales, c'est-à-dire des fondations qui regroupent plusieurs PME qui font leur mécénat ensemble. Et donc, selon
1: y compris peut-être en se payant un conseiller juridique un peu costaud,
0: pourrait-il être la question ? Ils peuvent se faire héberger par l'Institut de France, la Fondation de France ou autre. Mais surtout, elles mettent leurs moyens en commun et leur intelligence en commun. Et donc, on va arrêter de faire simplement le don à l'association parce que elle plaît aux dirigeants. Là, ça va devenir très construit. Parce qu'il faut voir que quand on regarde l'histoire du mécénat d'entreprise ou en tout cas d'entrepreneur, on a commencé par un mécénat qui était « je donne à une cause qui m'intéresse parce qu'elle me touche ». Donc par exemple, la recherche médicale, l'aide à l'enfance, etc. en fonction de l'affect du dirigeant. Donc ça, c'était l'histoire des débuts de la philanthropie. Mais il y avait un don sans retour sur investissement, sans retour d'impact ou autre. C'était un don où on se sentait mieux parce qu'on se disait que le problème allait être moins violent grâce à un don. Après, il y a eu la période un peu lancée par des Warren Buffett et des Bill Gates, qui était la venture philanthropie, c'est-à-dire qu'on remercie de ce que l'économie nous a permis de développer pour nous comme fortune, donc on la redistribue. Mais en même temps, comme on est des chefs d'entreprise, qu'on a un réseau, etc., on va en faire profiter les associations qu'on aide.
1: Et les associations vont porter des t-shirts Microsoft ?
0: Éventuellement. Mais en tout cas, ce qui compte, c'est mettre du temps de ces chefs d'entreprise à disposition des associations et de mettre leur réseau. C'est-à-dire, là, ce que tu disais tout à l'heure par rapport à un laboratoire pharmaceutique qui subventionne une émission, eh bien là, c'est de se dire, je vais non seulement aider l'émission, mais je vais demander à tous mes collègues, mes fournisseurs et autres s'ils sont intéressés, puis on va voir comment est-ce qu'on peut contribuer en contenu et en générosité à l'émission, etc. Donc, le venture philanthropiste, je vais y arriver, vraiment s'investit aussi à titre personnel sur son temps, ses compétences.
1: Très concret, voilà. C'est ce qui se passe.
0: Et ensuite, on est passé à une phase où on s'est dit, il faut travailler sur du changement systémique. Donc, le changement systémique, ça veut dire, on ne va pas aider en réparant, mais on va aider comment est-ce qu'on peut contribuer au changement avant que le problème n'arrive. Donc là, ça a été un autre grand changement. Et aujourd'hui, on est sur une autre tendance qui est la philanthropie en confiance. C'est-à-dire qu'à l'heure où les associations sont exsangues et ont des difficultés à se maintenir, eh bien, une fondation qui croit en une association ou un groupe d'associations se dit « eh bien, je leur fais confiance, j'adhère à leur mission et donc je finance leur budget ». de fonctionnement ou de projet. Elles en font ce qu'elles veulent. Je m'engage à les financer sur plusieurs années. On échange pour servir un peu de mentor, mais aussi de facilitateur. Mais c'est l'association qui décide. Et ça, c'est la phase dans laquelle on est aujourd'hui. Et je ne sais pas ce que ça va donner, parce qu'il y en a qui ont déjà fait des bêtises, mais je pense à l'ex-femme de Jeff Bezos qui a versé 200 millions à des associations qui n'avaient rien demandé, mais elle ne les avait même pas prévenues. C'est-à-dire qu'elle n'a pas fait de la relation de confiance, puisqu'elle s'est dit, tiens, machinette et bidule, je les trouve sympathiques, je leur envoie un chèque. Sauf qu'elle a envoyé des chèques tellement énormes, avec obligation de les dépenser dans l'année, que les pauvres associations n'ont pas réussi à absorber et mettre des projets, des personnes en face, etc. Et ça leur a posé des problèmes. Donc, la philanthropie en confiance, c'est vraiment de la co-construction. C'est vraiment bien se connaître. C'est vraiment étaler les dons dans le temps pour que ça serve.
1: Qui n'ait plus aucun doute sur les relations qu'on peut avoir en définitive. C'est ça qui se passe.
0: Ouais.
1: C'est ça. Mais d'ailleurs, on va écouter une chanson qui met en avant cette question du doute.

0: On est passé de l'Amérique du Nord à l'Amérique du Sud, du Brésil, pour revenir en France avec Anne Sylvestre et sur les doutes, parce qu'on est dans une situation où les associations doutent, les médias libres et indépendants doutent vraiment de l'avenir que l'on peut avoir. On disait qu'il y a une histoire de confiance sur un certain nombre de projets qui doivent s'établir entre des entreprises financeurs, des associations, etc., où ce n'est pas uniquement faire plaisir à une jolie association, mais qu'il y a un vrai travail qui doit s'établir. Alors, on pourrait parler de développement local, de soutenir des territoires. Il y a plein de mots qui seraient tout à fait adaptés sur ces questions-là et qui ont du mal, qui ont beaucoup de mal à avancer. On voit même une des spécialités de beaucoup de médias indépendants, c'est d'appeler aux dons, qui permet à des citoyens d'être défiscalisés à hauteur de 60% de leurs impôts. C'est très simple. C'est M. Fillon qui a inventé cette histoire-là. Il n'a pas eu des bons côtés, mais enfin, en tous les cas, celui-là plaît à beaucoup d'associations. Et ça n'arrive pas à passer. C'est que les gens ont peur de... Il y a beaucoup de gens. C'est très difficile à faire passer. Et puis, d'un autre côté, de se dire que la réussite d'un média indépendant ou d'un projet associatif va dépendre du bon vouloir des dons, c'est un peu compliqué. Alors que tu évoquais tout à l'heure que des entreprises peuvent avoir des projets sur plusieurs années, de façon à un peu sécuriser, entre guillemets, des projets.
1: Oui, mais je voudrais revenir sur ton constat par rapport aux médias indépendants. Tu as tout à fait raison, le don, en tout cas des particuliers, est souvent lié à de la peur. Et en l'occurrence, peu de personnes se rendent compte du repli démocratique pour les associations actuellement et du stress des médias indépendants. Et je pense que, faute de prise de conscience, ils pensent que c'est important de donner ailleurs. Je vais te donner une analogie, parce que j'avais travaillé avec l'UNICEF sur un fonds de partage. Et l'UNICEF m'avait dit à l'époque, c'était il y a donc à peu près 15 ans, qu'il souhaitait faire un fonds de partage. Donc le fonds de partage ou le livret de partage, c'est que chaque année, les revenus sont partagés avec l'association de son choix, ce qui fait que la personne garde son capital à la moitié de ses revenus et pour l'autre partie, celle qui est donnée.
0: Il y a une carte au crédit coopératif
1: aussi,
0: qui fonctionne.
1: Il y a une carte Agir, oui. Carte Agir, hein. Et donc pour la partie qui est donnée, en l'occurrence, pas pour, enfin pour le livret ou le fonds, il y a une attestation fiscale pour le don qui a été donné via l'épargne de partage. Et donc, quand on a voulu mettre ce fonds en place avec l'UNICEF, ils m'ont expliqué à l'époque que quand il s'agissait de faire un mailing à l'époque sur la malnutrition, sur la vaccination, où on savait que des enfants risquaient de mourir, les gens donnaient. En revanche, quand on leur disait il faut financer l'éducation des filles dans le monde, bah, les gens ne donnaient pas. Mmh. Et quand ils faisaient des études, ils disaient bah, oui, mais si la petite fille n'a pas mangé, n'a pas été vaccinée des maladies les pires, de toute façon, elle n'ira pas à l'école. Et donc, il a fallu créer un autre dispositif qui était le fonds de partage, parce qu'on sait que dans un fonds, souvent les personnes restent investies 6 à 8 ans et ça permet de faire un don régulier qui permet de financer toute une scolarité.
0: Bien sûr, c'est pas en 5 minutes.
1: Donc on a ce côté double qui est le sentiment d'urgence d'un côté et le sentiment d'utilité de où est-ce qu'on donne. Et tant qu'on n'a pas résolu ça sur les médias indépendants, je pense qu'il y a vraiment un déficit d'information sur le problème de l'information, eh bien, ce sera difficile de collecter de l'argent. Il faudra trouver une idée révolutionnaire.
0: Le problème, c'est que l'urgence, quand elle arrive sur les médias indépendants, c'est trop tard.
1: Ouais, je suis bien d'accord.
0: C'est ça la question à laquelle on est confronté. On voit, alors je dis les médias, mais ça peut être par exemple ce qui se passe dans le livre. Hein, c'est pas que les médias comme nous, hein, je veux dire, qui sont tout à fait importants, on est d'accord, mais ce qui se passe dans le livre, ce qui se passe même dans la production cinématographique, etc. Les regroupements qui se passent sont quand même très très inquiétants et très dangereux. Alors c'est vrai que tout le monde n'a pas forcément, entre guillemets, le loisir de réfléchir à ces questions-là, mais on est vraiment dans une urgence. Alors C'est idiot de comparer des choses comparables, parce que quand il y a un cyclone à La Réunion ou dans un pays qui est dans une zone de cyclone, on peut difficilement le comparer avec le danger des médias en Occident. Tu conviendras que ce n'est pas simple à analyser, mais qu'on a quand même une vraie question à régler. Monet va bientôt se terminer, c'était un plaisir de te retrouver. Je pense que peut-être qu'on a contribué dans cette discussion, on pourrait en avoir d'autres, on pourrait imaginer aborder d'autres sujets sur la question des fondations, de l'avenir des fondations. Je pense qu'il y a un avenir pour les fondations. Les banques y pensent, des entreprises y pensent, certains membres du gouvernement y pensent aussi très fort, même quand ils se rasent. Donc on pourrait avoir d'autres occasions d'échanger autour de ces questions-là.
1: Très volontiers.
0: Merci d'être venu à Césure et de ne pas t'être perdu dans les couloirs, parce que souvent dans les couloirs des universités, on se perd. Merci aux techniciens d'Aligre FM d'être présents derrière le pupitre. Et puis, à très bientôt pour un nouveau numéro de Monet.

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5: Bonjour à tous, il est 20h30, c'est l'heure de l'infomusique sur Radio Campus Paris.
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5: Aujourd'hui, c'est une émission spéciale. Nous venons de Passy-Buzinval, nous sommes en seconde pro Mélec. Nous sommes en direct de Radio Campus Paris et nous allons parler de sortie d'album. Pour en parler, nous recevons Aurélien, Andy et deux invités surprises.
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5: C'est l'heure de recevoir nos invités, Andy et Madame Mardelin et Kevin, pour lui poser des questions. Je suis en compagnie de notre journaliste Aurélien.
10: Bonjour.
5: Bonjour.
10: Alors, j'avais plusieurs questions.
11: Bonjour.
10: Bonjour. J'avais plusieurs questions. Pour vous, c'est quoi le rap ?
11: Alors moi j'écoute très peu de rap, plutôt le rap à l'ancienne, j'aimais beaucoup Eminem, et puis tous les films dans lesquels il pouvait apparaître, mais sinon j'écoute très peu de rap, et puis surtout j'aime pas trop le message que le rap peut véhiculer parfois.
10: Donc vous aimez pas trop le rap ?
11: Non.
10: Vous connaissez certains chanteurs ou pas ? Enfin rappeurs plutôt ?
11: Très peu actuellement, je vous dis, c'est vraiment... Voilà, plus des rappeurs anciens.
10: Du coup, pendant votre jeunesse, vous écoutiez quoi, par exemple ?
11: J'ai toujours été plutôt pop-rock, plutôt que rap. J'aime bien le slam, mais c'est vrai que le rap, c'est un petit peu plus compliqué. J'ai un petit peu plus de mal à adhérer.
10: Et est-ce que maintenant, c'est différent de ce que vous écoutez ?
11: C'est-à-dire, est-ce que le...
10: Pendant votre jeunesse, vous écoutiez la même chose qu'aujourd'hui ?
11: Non, mais les goûts évoluent un petit peu, on s'ouvre un petit peu à d'autres choses, à d'autres goûts musicaux.
10: Merci.
11: Merci.
10: Après, j'avais des questions par rapport à Kevin, donc notre invité.
12: Oui, bonjour.
10: Bonjour. Vous avez vu le clash entre Booba et Kaaris ou pas ?
12: Oui, j'ai entendu parler de ça parce que je suis les informations. Il y a pour le coup, comme disait Emmanuel, pas forcément besoin d'être fan de rap pour être au courant de certaines informations.
10: Vous les avez eues comment, ces informations ?
12: Sur mon téléphone portable, à la télé, j'en ai entendu parler à la radio également le matin quand j'allais en voiture. C'était sur toutes les chaînes pendant quelques jours. Ça a peut-être occulté d'autres informations. En même temps, ce qui est sûr, c'est que ça a fait du grabuge. Et en effet, c'était très surprenant.
13: Est-ce que ça veut dire que vous ne connaissiez pas du tout les rappeurs avant pour leur rap ? Vous connaissez plus pour les informations qui sont passées sur la télé ?
12: Non, mais là... Non, je connaissais ces rappeurs avant. Par contre, il n'y a pas
10: du
12: tout
10: besoin.
12: Vous
10: pouvez nous les présenter, s'il vous plaît ?
12: Vous les présenter, je ne sais pas. Moi, je connaissais Booba, mais j'aimais plutôt avant les années 2000. Pour moi, le rap, c'est pas forcément quelque chose de négatif. Ça veut pouvoir dire éventuellement rime anticonformiste et positive. Ensuite, ce qu'on voit, c'est que ça évolue beaucoup. Les vocodeurs, perso, j'ai du mal. Je suis plutôt de la génération d'Emmanuel. Et j'aime le rap, mais j'aime aussi tous les styles de musique. Donc, sans être athlétique, je suis pour l'éclectisme. Ça, c'était le jeu de mots à l'ancienne. Et Kaaris, j'écoute un petit peu, mais faire juste du style gangster pour du style gangster, comme disait Emmanuel, c'est quelque chose qui, en effet, n'est pas forcément mon credo.
10: Très bien, très bien.
13: Et entre les deux rappeurs, pour qui vous êtes ?
12: Eh bien, je suis entre les deux rappeurs et j'essaye de me faufiler dans ces cas-là. Je veux pas rester entre les deux.
10: Neutre,
12: c'est trop dangereux, je crois.
10: Vous êtes neutre.
13: Vous êtes neutre. Ouais.
12: Exactement.
5: Merci beaucoup à Andy, Emmanuel et Kevin d'être venus nous voir. Merci aussi à Aurélien. Tout de suite, une petite pause musicale.
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0: écouter Club des 27 de Joker sur Radio Campus Paris. Tout de suite, on accueille notre chroniqueur Andy. Salut, comment ça va? Tu vas nous parler de quoi aujourd'hui?
1: Bonjour, alors aujourd'hui je vais vous parler un petit peu de tout ce qui est rap, donc tout ce qui est nouveauté, donc album qui est sorti il y a à peu près une ou deux semaines et ensuite les albums qui vont sortir dans une ou deux semaines aussi.
0: Très bien.
1: Donc là comme vous avez pu entendre, c'était Joker, Club des 27, c'est donc son nouveau titre de son nouvel album qui est sorti le 29 mars. D'ailleurs il a sorti Club des 27 la veille de la sortie de son album pour faire un petit peu comme un teaser. Vraiment, hein, c'est Club des 27, c'est une musique quand même assez rythmée. Et aussi, un mois avant, il a mis une musique du nom de Comme tu es, avec Alonso, qui est sortie un mois avant la sortie de son album. Ce qui permet un petit peu de faire aussi, de montrer un petit peu aussi le teasing de cet album. Et aussi, le même jour, donc le 29 mars, il y a aussi Romeo Elvis qui a sorti un morceau pour un peu teaser son album qui va sortir, donc du coup Chocolat, le 12 avril. Nous allons montrer un extrait tout de suite.

0: Voilà donc hein, le titre normal de Roméo Elvis qui est sorti à minuit le 29 mars. Puis ensuite, et le même jour, un petit peu après, le 5 avril, il y a aussi PNL et Zola qui vont sortir leur album. Beaucoup de sorties prévues pour le mois d'avril et plus de 5 sorties d'albums avant le 25 mars. Il y avait aussi Nino, JJ Dinaz, NASA et même encore Hamza le 1er mars. Voilà, c'était tout pour moi.
1: Donc merci Andy hein, pour cette chronique. Donc vous êtes toujours dans l'Info Musique sur Radio Campus Paris.

0: Et tout de suite, un débat exceptionnel sur Booba Caris. C'est à vous, Andy et Aurélien.
1: T'en penses quoi, toi, Andy ?
2: Alors moi, clairement, Booba, entre les deux, on va dire que les deux sont assez différents. Ouais. Parce qu'il y a Booba qui veut vraiment, vraiment faire un combat contre Caris. Mais Caris, lui, qui veut vraiment être libre et faire ce qu'il veut. Par exemple, comme on peut voir, Booba, il est tout le temps, sous les commentaires des photos Instagram de Caris. Il met toujours un petit commentaire pour le narguer. Par contre, Caris, lui, il est au courant de rien. Il regarde jamais tout ce qu'il fait, Booba. En tout cas, c'est très rare.
1: Mais vraiment, il profite plus.
2: Oui, voilà, c'est ça. Et vraiment, Caris, il veut vraiment pas, parce que le problème, c'est que aussi, il représente. Il a une petite fille, je pense aussi. C'est peut-être ça aussi. C'est peut-être ça qu'il veut pas trop. Oui, il a fait une musique. Il a fait un album il y a pas très longtemps.
1: Voilà. Et puis c'était tout, hein. Et puis.
0: Donc merci Andy, Aurélien pour ce débat enflammé. C'est maintenant l'heure de nous quitter. Merci à tous de nous avoir écoutés. Merci à Thomas et Pauline pour la réalisation. Très bonne soirée à l'écoute de Radio Campus Paris.
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4: Bonjour à tous, il est 12h32. C'est l'heure de la jeunesse 2.0 sur Radio Campus. Et aujourd'hui, c'est une émission spéciale de la classe professionnelle de Passy-Buzenval. Nous sommes en direct de Radio Campus et nous allons parler de technologie et de jeux vidéo. Pour en parler, nous recevrons un fanatique de jeux vidéo, Clément Lévy.
5: Salut.
4: Et nous écouterons aussi Greg.
6: Yes.
4: On vient de prendre place dans le studio. Salut.
7: Salut.
4: Comment ça va ?
7: Ça va très très très bien, et toi ?
4: Très très bien. Et tu vas nous parler de ton jeu préféré, celui qui a bercé ton enfance, Monster Hunter.
7: Alors oui, c'est un jeu qui m'a bercé dans mon enfance, parce que c'est un jeu que j'ai kiffé. Déjà, la musique que j'entends là est exceptionnellement très bien. J'ai pas mes mots. Donc, Monster Hunter, ça a été fait par Capcom. Donc on a plusieurs jeux Monster Hunter. Freedom, Unite, Monster Hunter 3, Monster Hunter 4, Monster Hunter Gen, et j'en passe. Alors, le monde de Monster Hunter est très spécial. Tout d'abord parce que le principe est très facile. On chasse des monstres, on les dépece. Donc les dépecer, c'est prendre leurs composants. Et grâce à leurs composants, on crée de nouvelles armures et d'armes. Ce qui est un principe très original. Et en fait, ce qui est vraiment addictif après, c'est qu'après qu'on ait chassé ce monstre, on a des dizaines et des centaines d'armures à faire, d'armes à créer. Et ça, c'est très important. Et comme je l'ai dit, c'était très addictif parce que c'est comme une boucle. À mesure qu'on bat des monstres, en fait, on va augmenter notre rang et grâce à notre rang, on va pouvoir affronter de nouveaux monstres. Alors au début, on va battre des petits monstres, par exemple un grand jaggi, donc c'est un petit peu un dinosaure. Sauf qu'à la fin, c'est un petit peu spécial vu qu'on va battre un dalamadur. Un dalamadur, c'est une espèce de serpent et ce serpent, il fait 20 000 mètres. C'est un peu spécial, mais c'est un jeu qui est très bien. Donc en termes d'armes et armures, on a 14 armes qui est très spécial, chacun ayant son propre panel d'armes. On a par exemple la grande épée, l'épée longue, l'épée bouclier, le marteau. On a aussi par exemple des armes à feu comme la fusée à arbalète léger et la fusée à arbalète lourd. Et enfin, ça va vous tenir pendant des dizaines d'heures, sachant que en mesure qu'on va créer des quêtes, ou plutôt qu'on va faire ces quêtes, vous irez dans plusieurs cartes, par exemple un volcan, une mer de glace, une forêt inondée, un désert, et encore, ce n'est que le début. Sachant qu'en plus de chasser, il y a une histoire. Bon, et ça dépend des versions. Celle qui est meilleure, c'est bien évidemment la 4 Ultimate, et parce que c'est celle que j'ai commencé. Et finalement, j'aimerais juste finir sur un dernier point, qui est la difficulté. Sachant que Monster Hunter est capable de jouer à 4 joueurs en ligne, la difficulté est très spéciale. Sachant qu'au début du jeu, on nous a commencé en bas rang, donc entre 1 et 3 étoiles. Ensuite, après qu'on augmente nos rangs grâce à faisant des quêtes et en faisant une quête urgente, on va débloquer le rang supérieur qui est entre 4 et 7 étoiles. Ce rang est très spécial puisque c'est très difficile à ce moment-là d'améliorer son équipement à partir de là et c'est la difficulté qui prime. Et enfin, le rang le plus ultime de tous les chasseurs qui veulent, c'est le rang G. Le rang G qui est très très spécial. G qui va de G1 à G3. G1 de G3 qui va pouvoir affronter des terribles monstres, des dragons anciens, plein de monstres qui va vous faire frissonner et kiffer ce jeu. Voilà, j'ai fini. Merci.
4: Merci Clément pour ta présentation de ton jeu. Et tout de suite, la petite pause musicale.

0: Radio Campus Paris. Et c'est l'heure de recevoir notre invité Emmanuel pour lui poser des questions. Je suis en compagnie de notre journaliste Greg.
1: Salut à tous.
0: Comment ça va ?
1: Très bien.
0: Bon bah, tu peux commencer.
1: D'accord, bah je vais vous poser des questions, donc c'est sur la nouvelle technologie.
2: Très bien.
1: Donc actuelle, enfin, voilà. Bon, je commence. Alors, qui aujourd'hui n'utilise pas la technologie au quotidien ?
2: Est-ce que moi j'utilise la technologie au quotidien ?
1: Oui.
2: C'est ça ?
1: Oui, si vous voulez.
2: Oui, j'utilise la technologie au quotidien, j'ai un téléphone, je suis branchée en permanence sur mon téléphone, oui, c'est très très important oui, au quotidien.
1: D'accord. Pensez-vous que c'est possible de limiter votre temps sur, devant les écrans ?
2: Oui. Oui, oui, juste poser le téléphone, s'interdire de le regarder sans arrêt, de le tripoter sans arrêt, oui c'est possible, mais c'est vrai que c'est une démarche personnelle et puis il faut se forcer quoi, à pas le regarder.
1: D'accord, mais que faites-vous alors sur votre temps libre ?
2: Du sport, de la lecture, voilà, et puis surtout le week-end, essayer de mettre le portable à un endroit et puis pas trop trop le regarder.
1: D'accord, très bien. Bah, comment pensez-vous que la technologie va évoluer au fil des années ?
2: Bah, je pense que la technologie est déjà autour de nous énormément et qu'on va en avoir de plus en plus autour de nous. Peut-être avoir des machines qui vont nous permettre de faire à manger chez nous. Ce sera super quand on rentrera le soir, tout sera fait.
1: La robotisation.
2: La robotisation et peut-être même dans nos cuisines plus tard.
1: D'accord. Et pensez-vous qu'elle devient dangereuse, de plus en plus dangereuse ?
2: Bah, ça dépend, oui, elle peut venir, elle est dans notre quotidien, mais elle peut être aussi dangereuse quand on en devient addict. Donc voilà, il faut faire attention, utiliser avec parcimonie.
1: D'accord. Et pour vous aujourd'hui, est-ce que ça coûte trop cher d'acheter les derniers, comment dire, les derniers
2: les dernières technologies.
1: Les dernières technologies,
2: d'être à la mode en fait
1: de
2: au
1: pointe,
2: niveau
1: oui.
2: Des dernières technologies. Bah oui, ça coûte assez cher, en même temps ça nécessite énormément de travail derrière, donc ceci explique cela, mais c'est vrai que pour avoir le dernier iPhone, le dernier Samsung, oui, il faut avoir de l'argent, ouais.
1: D'accord.
2: Ça coûte assez cher.
1: Et à votre avis, c'est la dernière question hein. Notre avenir sera-t-il assisté par la robotique au quotidien ?
2: Alors ça revient un petit peu à la question que tu posais tout à l'heure. La robotique est autour de nous, que ce soit dans l'armée, etc. Et je pense que oui, de plus en plus, on sera assisté de la robotique au quotidien.
1: D'accord. C'était tout, voilà.
2: Merci. Bah,
0: merci beaucoup Emmanuel d'être revenu nous voir, c'était
2: merci,
0: vraiment très très intéressant et merci aussi à Greg pour ces questions très pertinentes, c'est très intéressant. Et c'est la fin de cette émission spéciale, la jeunesse 2.0. Merci à tous de nous avoir écoutés, merci à Chad pour la réalisation. Très bonne soirée, à l'écoute de Radio Campus Paris.
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4: Bonjour, il est midi 16 et c'est l'heure de notre émission Tip Top au top de la musique sur Radio Campus 93.9. Et aujourd'hui, c'est une émission spéciale avec des élèves de Passe Buzinval en seconde 11 et nous sommes en direct de Radio Campus. Et nous allons vous parler de la musique. Pour en parler, nous recevrons Ryan, nous recevrons Achille ainsi que notre chroniqueur Baptiste, qui va nous parler des nouveautés musicales. Il est midi 17 et sur Radio Campus Paris et c'est l'heure de recevoir notre invité Ryan. Et pour lui poser les questions, nous serons en compagnie de Achille, notre chroniqueur préféré.
5: Et oui, aujourd'hui nous sommes avec un adolescent de 16 ans pour lui poser des questions sur ses goûts musicaux.
6: Bonjour à tous.
5: Je peux te tutoyer ?
6: Bah allez-y, pas de souci.
5: Très bien. À quelle fréquence écoutes-tu de la musique ?
6: À peu près toute la journée, je pense.
5: Très bien.
6: Toute la journée, oui.
5: Et est-ce que les styles de musique que tu écoutes évoluent en fonction de ton humeur ou de l'heure de la journée ?
6: Non, j'écoute toujours de la même musique.
5: Ok. T'as déjà participé à un concert ou à un festival ?
6: Oui, à un festival, j'ai déjà participé une fois.
5: Très bien. Et à quel type de festival, par exemple ?
6: Le Solidays, il s'appelle.
5: Très bien. Est-ce que les musiques qu'il y avait au festival étaient les mêmes que t'écoutes quand t'es tout seul, par exemple ?
6: Non, pas du tout. J'écoutais plus des musiques électro, alors que quand je suis tout seul, c'est des musiques comme le rap ou des trucs comme ça, quoi.
5: Très bien, et t'aimes pas le rap quand t'es en communauté ?
6: Non,
5: tu
6: pas
5: préfères
6: vraiment.
5: Les musiques qui bougent quand t'es...
6: Ouais, c'est ça. Okay.
4: Et tout de suite, une petite pause musicale.
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1: Et là, on vient d'écouter Snoop de Moi à la Squale sur Radio Campus Paris. Baptiste, notre journaliste, vient de prendre de place sur Radio Campus. Comment ça va, Baptiste?
2: Salut, ça va, Nathan? Alors, bonsoir à tous. Aujourd'hui, on va parler des nouvelles musiques qui sont sorties il n'y a pas longtemps. Du coup, on va parler de l'album de Ninho qui est sorti le 21 mars, la semaine dernière. Et donc, je pense que vous connaissez Ninho, c'est un rappeur qui vient du 91. Et le titre qui a été le plus écouté pour le moment, c'est Maman ne le sait pas, et on va écouter ça tout de suite.
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2: Du coup, cette musique, elle a fait 2,9 millions de vues sur YouTube. Elle a fait plus d'un million de vues en moins de 24 heures. Et voilà. Du coup, après, on va parler de PNL qui a sorti une nouvelle musique la semaine dernière, le 22 mars, le soir. Cette musique, elle a fait 1 million de vues en 14 minutes et on va écouter ça tout de suite.

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1: Donc je pense que vous connaissez PNL, c'est un groupe qui composait quand même de deux frères, Ademo et NOS. Et voilà. Du coup, je sais pas si vous avez déjà écouté cette musique, Nathan ou Achille.
2: J'ai trouvé ça sympa, le clip et tout. Et toi Ryan, qu'en penses-tu de cette musique?
3: J'ai beaucoup aimé, ouais, je l'ai beaucoup écouté en boucle ces derniers temps. Surtout quand je suis dans les transports, ça j'écoute beaucoup.
2: Donc merci Baptiste pour cette chronique. Et donc Mathilde vient de nous rejoindre pour quelques questions.
4: Salut.
2: Bonjour.
4: Bonjour. Bonjour.
2: Qu'en penses-tu d'ailleurs du clip de PNL au DD?
4: Alors je dois avouer que je ne l'ai pas vu en fait.
2: Ah d'accord.
4: J'ai juste reçu plein de notifications France Info, Le Monde qui nous disaient que PNL avait encore fait un truc de ouf. Mais j'ai pas regardé le clip, mais je crois que je suis pas vraiment une grande fan de PNL.
2: Ah,
4: faut m'excuser. Mais je pense que je vais le regarder parce que ouais, tout le monde en parle. Donc
1: il est bien quand même le son, j'aime bien moi.
2: Bah, surtout le clip sur la Tour Eiffel et tout, c'est pas commun. Ouais.
4: Ah bon, il y a la Tour Eiffel dedans?
2: Oui,
4: ah,
2: oui,
4: je savais même pas, j'ai même pas lu l'article.
2: Et toi, okay. Achille, qu'en penses-tu de...
5: Non, moi j'ai pas trop aimé la musique.
2: Ah d'accord, très bien. Et le clip en général, comment tu l'as trouvé?
5: Bah ça va, c'est juste que c'est sur la Tour Eiffel, mais sinon, de base j'aime pas trop PNL, donc...
2: Très bien. Et as-tu écouté du coup l'album de Nino qui est sorti le 21 mars
5: Ouais, ouais, je l'ai pas mal saigné, et j'aime bien Goutte d'eau.
2: Ah d'accord, ouais, c'est une très bonne musique. Et toi, Ryan?
3: PNL, j'ai beaucoup aimé. En l'occurrence, Nino, j'ai pas trop aimé son dernier album qu'il a sorti. Je trouvais ça c'était différent de ce qu'il fait d'habitude, quoi.
2: Ouais, il s'est tenté. Et toi, Mathilde, tu l'as bien aimé l'album de Nino?
4: Moi, je sais même pas de qui vous parlez. J'essaye de... Mais ça a l'air bien, franchement, vous m'avez donné envie d'écouter. Donc je vais chercher tout ça, Nino, PNL, et c'était quoi le dernier? Non, il n'y avait pas de dernier.
1: Ok.
2: Très bien. Bah, on était sur Radio Campus. Il est midi 25 et bon, c'est la fin de l'émission.

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1: 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Il est 18h.
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Vivre avec les VIH, c'est maintenant l'émission d'une heure chaque semaine pour parler des questions qui comptent dans la vie des séropositives et de ceux qui les aiment, mais aussi pour parler des santé sexuelle et des préventions. Il a suffi d'une nuit aujourd'hui. Rendez-vous avec la réalisatrice de ce documentaire. Pour réagir à tout ce que vous entendez, vous pouvez nous contacter par téléphone au 01 40 29 46 09 ou à travers notre site internet comitedesfamilles.net. Vous pouvez également nous suivre sur Facebook et Instagram. La version podcast est disponible sur Apple Podcasts, Spotify, Audioblog et YouTube. N'hésitez pas à nous laisser des commentaires et des étoiles si vous avez aimé cette émission.

0: Il a suffi d'une nuit, réalisée par Emmanuel Bidou, un documentaire. Bonjour Emmanuel.
1: Bonjour.
0: Merci beaucoup d'avoir accepté cette invitation, d'avoir répondu vraiment rapidement. Je ne m'attendais pas. Merci beaucoup. D'ailleurs, le jour même où j'ai vu le film, je vous ai appelé et vous m'avez répondu, vous m'avez dit oui. Et là, vous êtes là avec nous. Aujourd'hui, on va parler de ce documentaire. Je vais lire un tout bref résumé que j'ai trouvé sur, sur les sites du producteur. 1989, j'avais 20 ans qu'on m'annonçait ma séropositivité. Avec Amel, Alice, Nicolas, Eder, mes sœurs et frères en sida, nous racontons un bout de cette histoire commune, une histoire de rage et de désir de vivre, un cri pour enfin sortir du silence. Voilà. Un film autobiographique 100%, Emmanuel ?
1: Non, pas tout à fait, on va dire. En fait, finalement, c'est, ben, effectivement, ça raconte une grande partie de mon histoire, depuis mes 20 ans jusqu'à aujourd'hui, mais... pour moi, derrière chaque VIH, il y a une vie, il y a plusieurs vies. Et donc, il me semblait absolument... c'était évident dès le départ que j'avais envie de donner la parole, en fait, à d'autres personnes vivant avec le VIH. Ça a été une question qui s'est posée au moment du scénario. Pour moi, c'était voilà, évident d'inviter d'autres personnes à sortir du silence. Donc, c'est pas que autobiographique. On est plusieurs. Voilà, on est ensemble pour parler de cette maladie. Et parce que je me suis toujours posé la question de comment aujourd'hui chacun appréhende la maladie, comment il l'assume, comment il la vit en secret ou non, quels sont leurs combats, qu'est-ce qui les fait tenir en fait. Qu'est-ce qu'une vie passée à cohabiter avec la mort nous apprend des choses sur la vie, change notre regard sur le monde. Donc j'avais envie en fait d'aller à la rencontre d'autres personnes et qu'on soit ensemble dans cette histoire, qu'on fasse corps ensemble.
0: Oui, voilà, c'est un film plutôt choral justement. On a plusieurs voix et on voit une partie de ta vie. Dans cette partie de ta vie, on ne voit pas que tu es réalisatrice parce qu'il s'agit d'un vrai film, pas de quelque chose tourné comme ça avec la caméra à la main. Moi, j'étais vraiment surpris de la qualité. Est-ce que tu peux nous raconter un peu, au-delà du film, là, on s'éloigne un tout petit peu, après, on y revient. Toi, Emmanuel, tu es réalisatrice. Pardon, je suis passée au « tu », je viens de m'apercevoir.
1: C'est pas grave, il n'y a pas de souci.
0: Et c'est ton métier en fait ?
1: Oui. En fait, après avoir fait des études d'anthropologue et d'ethnomusicologie, effectivement, j'ai passé du temps en Afrique du Sud pour ma thèse, qui était dans un township à côté de Soweto, en ethnomusicologie. La condition ouvrière noire au travers du chant. Et en fait, à force de passer du temps dans ce foyer de travailleurs à Carrisso, qui est donc un township près de Soweto, j'ai eu envie de filmer. C'est-à-dire que, c'est se retrouver dans un foyer, là-bas, seule, femme blanche, dans un foyer où c'est une communauté zoulou. Et donc, en fait, on va dire que la musique, enfin, les études m'ont amené à l'image. Du coup, je suis rentrée en France, j'ai commencé à écrire un premier film qui se passe dans ce foyer, qui s'appelle « Ubutle Bembali, la beauté des fleurs », dont il y a quelques extraits, d'ailleurs, dans mon film « Il a suffi d'une nuit ». J'ai envoyé un dossier au CNC, j'ai eu l'aide à l'écriture et donc après j'ai eu trop une production et le film, donc je suis repartie tourner. Et comme le film a été sélectionné au Festival du Réel à Paris et dans plein de festivals à l'époque, c'était l'âge d'or du documentaire, on va dire ça quand même à l'époque, hein. Donc c'était 1998-99, et ben j'ai continué. Donc j'ai arrêté finalement l'ethnomusicologie et je me suis lancée dans le cinéma.
0: Et vous m'avez dit, Orantane, que ce film dont on parle aujourd'hui, c'est votre 8e.
1: Oui.
0: Qu'est-ce qui vous a fait le déclic, ou l'envie de tourner ça comme votre 8e réalisation ?
1: En fait, je crois qu'il a fallu du temps, en fait. Il a fallu du temps pour penser cette histoire. Je pense que... On peut pas. J'avais 20 ans hein, quand j'ai été contaminée. Je pense que c'est pas à 20 ans qu'on écrit cette histoire-là. Il faut du recul. Et je crois qu'aujourd'hui, j'avais la force et le recul nécessaire, en fait, pour revenir sur ce parcours avec la maladie. Peut-être je me sentais légitime aussi aujourd'hui et peut-être pas il y a 20-30 ans. Voilà, pour raconter cette histoire. Donc voilà, je pense que c'est juste une histoire. On vieillit, on revient sur sa vie, on prend du recul. Et puis, il n'y a pas que cette raison-là. Hein. Je pense que la raison, en fait, il y a deux raisons, on va dire. La première, c'est que j'avais le sentiment qu'on ne parlait plus du sida, en fait, dans cette société. Et pourtant, on vit avec toujours et qu'elle est toujours là et qu'il y a encore pas mal de gens qui meurent du sida hein, quand même, enfin beaucoup dans le monde, un petit peu en France aussi quand même. Hein. On n'en parlait plus. Là, l'autre chose aussi, c'est que je voyais peu de films, que ce soit fiction ou documentaire, qui donnaient la place à une femme séropositive. Voilà. Alors c'est beaucoup la communauté homosexuelle, voilà, mais ce qui est légitime, ce qui est normal, c'est eux qui ont été extrêmement touchés, hein, on va dire, dans les années 80. Mais on parle peu des femmes, voilà, dans cette histoire. Et la troisième, je crois, c'est ma relation, je dirais, tendre avec mon médecin. L'importance de la consultation, qui est pour moi absolument salutaire. Je crois que je ne m'en serais pas sortie comme je suis aujourd'hui, sans la rencontre avec Dominique Salmon, qui est au-delà d'un médecin, on va dire une psy, un médecin, une confidente, en fait, quelqu'un à qui on peut tout dire. Et ça, je pense que c'est extrêmement important quand on est malade.
0: Oui. Dominique Salmon, d'ailleurs, est une protagoniste de ce film, parce qu'on la voit tout le temps marcher dans ces couloirs de l'Hôtel Dieu, je crois, du coup. Maintenant, elle a pris sa retraite, mais tu m'avais dit que quand même, elle peut consulter un peu encore.
1: Elle n'a pas complètement pris sa retraite.
0: Oui, comme...
1: Elle consulte dans un autre hôpital, voilà, mais beaucoup moins souvent. Mais elle est toujours là. Malheureusement, je pense qu'elle finira par la prendre. Donc, il faudra que je trouve quelqu'un d'autre, qu'elle nous trouve quelqu'un d'autre, parce que souvent, c'est un médecin qui vous conseille un autre médecin. Mais c'est toujours une grande angoisse, en fait. C'est vraiment... je veux dire, Dominique, je peux tout lui dire. Je peux lui envoyer un texto à 11h. Dès que j'ai une angoisse, je peux lui envoyer un mail. Un petit souci, même si mon fils a un souci, je lui demande un conseil. Enfin, c'est quand même... extrêmement précieux dans une société où aujourd'hui la médecine est devenue quelque chose qui n'est plus complètement, alors pas tous, il y a encore des médecins merveilleux, hein, mais pas complètement dans l'écoute. Dominique, elle est dans l'écoute, elle est dans une philosophie de la médecine qui est extrêmement importante, c'est-à-dire qu'en fait, elle va chercher derrière la personne ce que j'appellerais l'arrière-pays, ce que mon oncle est médecin dirait l'arrière-pays, ce que c'est lui qui avait cette expression, c'est un grand infectiologue, mon oncle aussi, le professeur Sicard. C'est-à-dire que soigner, ce n'est pas simplement donner des médicaments et regarder un ordinateur, c'est s'intéresser à la vie des gens, savoir quels sont leurs problèmes, quel travail, est-ce qu'il y a des enfants, est-ce des soucis, des angoisses, qu'est-ce qui va bien, les histoires d'amour. Et en fait, soigner, c'est aussi... cette écoute qui est, à mon avis, voilà, oui, essentielle pour arriver à, voilà, à soigner correctement. Quoi.
0: Oui, et d'ailleurs, on a toute une génération d'infectiologues qui est en train de prendre, malheureusement, leur retraite. Bon, c'est normal, c'est juste, mais ça nous fait aussi penser qu'on a vieilli avec les VIH, on est toujours présente, et ça aussi, c'est un signe quand même positif. Et c'est aussi très touchant dans les films, parce que les docteurs, ils t'annoncent sa départ en retraite, et ta réaction, elle est très forte.
1: Ah bah, je m'y attendais pas. En fait, elle m'annonce ça. Alors, elle me l'avait dit quelques années avant. Il y a un moment, je prendrai ma retraite. Mais là, elle me dit ça le jour où je dois tourner une séquence.
0: Ah, voilà. C'était vraiment.
1: Ah oui,
0: pas préparé.
1: Je l'ai su la veille ou le jour. Ah. C'est-à-dire qu'elle me l'a un petit peu comme ça dit, un peu comme ça, quoi. Ah non, je ne m'y attendais pas du tout. Donc en fait, oui, ça a été un choc. Et alors déjà, vous êtes filmé, vous êtes en consultation, ce qui est difficile pour moi d'être à l'image. Hein, il m'a fallu beaucoup de... Ça va, voilà, bon, si les gens voient le film, ils comprendront, on me voit pas mal quand même. Et donc, non, non, je ne m'y attendais pas du tout, donc ça a été un choc. J'ai eu du mal à encaisser quand même,
0: oui.
1: On va dire.
0: Ouais. Oui. Oui, ça se voit. Ça, c'est vraiment... Je voulais te dire, alors, tu es aussi une bonne actrice. Mais non, c'est vraiment... C'était toi-même.
1: Enfin, ah oui, oui, d'ailleurs, oui, c'était complètement moi-même. Même l'équipe n'était pas au courant. On ne s'attendait pas du tout. Dominique, elle me l'a dit entre deux portes.
0: Oui, ok, ok. Et je pense que tu m'avais dit aussi que les autres personnes qu'on voit dans les films, tu les as rencontrées parce qu'ils sont suivis par les mêmes docteurs.
1: Alors, en fait, j'ai fait un long repérage à l'hôpital, à l'Hôtel Dieu. J'ai assisté aux consultations donc, de Dominique Salmon. Elle m'a permis de rester donc, dans la consultation quand les gens étaient d'accord. Hein. Évidemment, je posais la question aux gens, est-ce que vous êtes d'accord? Je suis en repérage d'un film, ça m'intéresse de suivre la consultation. Et donc, j'ai rencontré presque 70 à 80 personnes, on va dire. Ça a duré presque 6 mois, hein, ce repérage. Et je demandais après la consultation, je disais aux gens, est-ce qu'on peut se boire un petit café? Donc je sortais avec eux, du coup je ratais la consultation d'après, mais voilà, bon, je revenais régulièrement. Et sur, on va dire, 70-80 personnes, il y en a 5 qui ont accepté de parler.
0: D'accord.
1: Voilà.
0: Ah.
1: Donc ça a été compliqué, beaucoup de refus légitimes ou non, parce que pour beaucoup de gens, c'est extrêmement difficile, hein, de dire sa séropositivité. Il y avait des gens qui étaient dont la famille ne le savait même pas, ou les enfants, des gens qui étaient peut-être un peu connus dans des métiers, que ce soit des psychanalystes, des réalisateurs, des metteurs en scène, des gens dans la mode, des gens pour qui c'est trop intime, hein, donc c'est quelque chose qu'ils ne veulent pas afficher, des gens qui sont un peu déprimés et pour qui ça fait ressortir trop de choses, ça fait remonter trop de blessures, on va dire. Donc ça a été très difficile de trouver des personnages. Personnage pour le film. Ce qui m'a donné encore plus envie de faire le film.
0: Oui.
1: Parce que ça montre bien qu'aujourd'hui, on a encore du mal à sortir du silence.
0: Oui.
1: Que cette maladie reste taboue, qu'elle fait encore partie on a l'impression qu'on est encore partie de la communauté des pestiférés, des handicapés, des gens qui sont pas fréquentables. Donc en fait, ça m'a encore plus donné envie. Je me suis dit, il faut le faire ce film. Pour qu'à ce point-là, aujourd'hui, on a encore tant de mal à sortir du silence. Et les gens qui ont accepté de parler, pour certains, c'était la première fois. Ça a été vraiment une belle aventure ensemble, quoi, collective. On s'est mis ensemble et on s'est dit, allez, on y va, quoi.
0: Et c'est un acte artistique, mais aussi militante, ce film.
1: Alors, la militance est un mot très large, très complexe, je trouve. Sûrement, sans en faire un film, je dirais, militant, dans le sens militant du terme. C'est-à-dire qu'en fait, j'ai toujours milité depuis que je suis jeune. On va dire, quand j'étais jeune, je militais contre l'apartheid, contre le colonialisme, c'est quelque chose, j'ai été un peu élevée, on va dire que dans la famille, on était assez anticolonialiste, anticapitaliste. Donc en fait, j'ai un peu baigné au niveau familial, en fait, dans une militance de gauche, disons-le, même d'extrême gauche. Et effectivement, oui, c'est une sorte de militance, je dirais peut-être plus un cri, en fait. Plus un cri pour sortir du silence, une rage, un besoin en fait de raconter cette histoire qui pour moi n'est plus dite, et encore je sens qu'on a on a toujours été empêchés, un peu bafoués, c'est-à-dire on nous a empêchés dans un certain sens de parler parce que la société nous regardait quand même différemment. C'était aujourd'hui c'est entre guillemets plus facile, bien que ce n'est pas si simple vu, vous voyez, les gens n'ont pas accepté de parler, donc ce n'est pas si simple. Mais il y a quelque chose d'empêché, quoi. Comme si on nous mettait un bâillon, comme si Voilà. Donc oui, militance quand même. Effectivement, je raconte dans mon film que je vais militer dans les quartiers populaires avec les jeunes des cités. Après, j'ai beaucoup milité dans des associations pour les migrants, pour les Roms. Mais je n'ai pas été à ACT UP, justement. Je le raconte dans mon film. À ce moment-là, quand j'étais jeune, plus jeune, le sida, je n'en parlais qu'à mon médecin. À mon médecin, même pas aux amis, même pas à la famille. Et donc, je n'ai pas été dans l'assaut. Je ne me sentais pas complètement légitime d'aller à ACT UP. Je me sentais... j'étais pas dans le milieu homosexuel aussi à 20 ans. Après, je l'ai fréquenté beaucoup plus tard. Et donc, du coup, en tant que femme hétéro, je ne me sentais pas... voilà, je n'ai pas l'impression... Mais c'est peut-être un peu de ma faute, entre guillemets. Hein, c'est moi qui aurais pu faire le pas. Et je crois que j'avais aussi envie de penser à autre chose, de vivre ma vie... Du coup, je suis partie en Afrique, j'ai vécu longtemps en Afrique du Sud, d'aller dans d'autres luttes. Et peut-être, c'est une sorte de déni, c'est une sorte aussi, voilà, de manière d'oublier un peu la maladie, quoi. Si vous allez militer à ACT UP et tout ça, ça vous revient tout le temps. Et voilà. Donc, je ne culpabilise pas complètement, mais c'est vrai que, voilà, je ne suis pas... j'ai été militée ailleurs.
0: Oui. Après, moi, je trouve que les films sont militants dans ses effets, parce que donnant la parole à des personnes qui ne l'ont pas, c'est déjà un acte très fort de militance, à mon sens. Ce n'était pas du tout au niveau... Voilà.
1: Oui, mais ce qui est important, c'est que, par exemple, si j'avais choisi de prendre... Bon, là, c'est des personnes qui sont des patients de mon médecin. Hein. Mais si j'avais décidé de faire un film avec des militants, j'aurais eu beaucoup plus de facilité.
0: Oui.
1: Et c'est normal, parce que des militants, ils militent, ils s'affichent, ils assument.
0: Ils ont aussi les bons mots, parce que des fois...
1: Les bons mots, mais moi, ce qui m'intéressait, c'était justement de donner la parole à des gens qui n'étaient pas des gens militants, qui étaient des gens, entre guillemets, lambda, qui n'avaient jamais vraiment parlé. Et donc, c'était ça qui m'importait, parce que j'aurais pu demander à Fred Navarro, qui n'est plus avec nous aujourd'hui, voilà, je... dédicace cette émission à Fred.
0: Et il aurait sûrement accepté.
1: Ah, il aurait accepté, mais ce que je veux dire, c'est que c'est différent, c'est pas la même chose, une parole de militant, qu'une parole d'une personne qui n'a jamais parlé de son VIH.
0: Fait.
1: Et qui est... voilà. Donc c'était important, en fait.
0: Et justement, tu disais que c'était difficile de trouver ces personnes, mais à l'effet, c'est que ça donne un éventail très large, parce qu'on a la femme migrante, justement, on a l'autre qui a décidé que sa vie s'arrêtait, il n'a pas eu d'enfant, on a une personne homosexuelle, voilà, on a toute une série de personnes que ça nous permet de voir un panorama assez large.
1: Oui, mais alors justement, je n'ai pas du tout fait de casting. Je n'ai pris que les gens qui ont accepté.
0: Mais c'est ça que c'est
1: donc
0: incroyable.
1: On s'est retrouvés.
0: C'est bien tombé.
1: Et les gens qui ont accepté, c'est Nicolas qui est hémophile, c'est Amel qui est une ancienne toxicomane, Eder, homosexuel, voilà. Et donc, en fait, et Alice qui est centrafricaine et qui a eu voilà, la chance pouvoir avoir des enfants.
0: J'ai pensé que tu avais fait une vraie sélection, justement, parce que ça permet vraiment de...
1: Non, j'ai vraiment pas fait de sélection parce que c'est les gens qui m'ont dit ok,
0: oui.
1: Ok, allez, on y va oui. Ensemble. Voilà, il y avait un monsieur Serge Picard, magnifique, qui était dans le scénario, on s'était vu, etc., qui avait 82 ans, homosexuel, qui avait une histoire incroyable et qui est décédé avant le tournage. Donc ça a été très dur parce que même à un moment, je me suis dit qu'est-ce que je fais, j'abandonne. Enfin, ça m'a beaucoup marqué. Et voilà, non, je n'ai pas fait... Et justement, à un moment, je me disais, oh, ça fait un peu catalogue, il faut que je fasse attention, on va avoir l'impression. Mais c'est les gens qui ont accepté de parler, qui ont accepté de libérer la parole.
0: Oui, super. Est-ce que ces gens-là ont vu les films?
1: Oui, bien sûr, hein, bah oui.
0: Ils ont...
1: Oui, ils sont venus à la première projection que j'ai faite il y a 2 ans déjà, avant que le film sorte, parce qu'on a mis du temps à sortir le film. Oui, les gens étaient très contents, très émus, très très émus en fait. Je crois qu'ils ne s'attendaient pas forcément à avoir un film de cinéma, parce que c'est vrai que moi, j'essaye de faire du cinéma. C'est-à-dire que je n'ai pas un reportage sur le sida. Parce que pour moi, le film parle du sida, mais c'est aussi un film qui parle de nos corps, c'est un film qui parle de la vie d'une femme, c'est un film, ben, ça parle de des générations qui viennent, avec mon fils quand même, un peu de l'Afrique aussi, donc c'est quand même un film de cinéma, et je pense que même mon médecin ne s'attendait pas du tout à ça. Hein. Parce qu'à un moment, mon médecin me dit, tu as qu'à prendre des gens, tu les flouteras à l'écran, mais moi, je ne voulais absolument pas faire ça, comme à la télévision, oui. On fait des fois. Donc non, c'est un film de cinéma où on traverse, à mon avis, beaucoup des sensations, c'est ce que j'avais envie. Et le cinéma est une histoire de corps de toute façon, hein. Donc voilà. Donc ils ont été très, très contents et très émus.
0: Et d'ailleurs, tu me fais penser. Moi, j'utilisais les mots documentaire parce que c'est ça que j'ai trouvé sur la production. Parce que moi, quand j'ai vu le film, pour moi, c'était un film dans l'essence. Alors, c'est pas un film de fiction. Alors ça. Pas ça. Mais justement, moi, ce qui m'avait beaucoup marqué, moi, j'adore le cinéma. Et du coup, quand je regarde quelque chose, il faut que ça me plaise. Et j'ai trouvé que ces moments où tu insistes avec ta caméra sur le corps, sur ton corps, c'est quelque chose de très, très, très fort qui parle beaucoup. Et justement, il ne parle pas que du sida, mais il parle vraiment d'une vie, d'une femme. Et c'est là que je me suis posé la question. Je me suis dit, mais je suis en train de voir vraiment une vraie œuvre d'art. Ce n'est pas vraiment un documentaire filmé par quelqu'un qui a fait sa vie et là, il a décidé de filmer. C'est ça qui c'est un peu... Ça touche énormément parce que c'est ton corps qui l'est mis en nu. Et tu disais que c'était difficile pour toi de te dévoiler autant. On l'aperçoit pas. Hein?
1: Oui, non, mais c'est que j'aime pas trop me mettre en avant. J'ai jamais fait. Je ne l'ai jamais fait, en fait. C'est la première fois, c'est mon premier film.
0: Mais t'es pas non plus vraiment en avant. Je sais pas comment l'expliquer.
1: Non, justement, heureusement, on est ensemble, on fait corps ensemble. En fait, ça a été toute une écriture. Le scénario a été une longue épreuve. Ça a été long. Parce que c'était... En fait, que le film, là où il est complexe, je dirais, c'est qu'il a fallu raconter une histoire du passé au présent. C'est-à-dire qu'en fait, c'est la femme d'aujourd'hui qui raconte. Et donc, moi, je ne voulais pas faire de la reconstitution des années 80, etc. Mais pour raconter mes 20 ans, mes 25 ans, mes 27 ans, etc., comment faire ? Donc, en fait, finalement, on a été, c'est fictionné dans un certain sens.
0: Oui, voilà.
1: Les scènes sont fictionnées. C'est-à-dire qu'on a remis en scène ma mémoire, mes souvenirs, que ce soit mes 20 ans, quand je suis dans les Cévennes, ou quand j'ai 27 ans, c'est mon anniversaire. Et ça, on a remis en scène. Mais on l'a remis en scène avec les amis d'aujourd'hui. On n'a pas refait de reconstitution. Et ça, c'est ce qui a été le plus complexe au scénario. Pour voir est-ce que ça va marcher. Est-ce que c'est ma voix qui guide. C'est ça qui permet qu'on peut accrocher, je dirais, et pas être perdu, puisque c'est ma voix qui dit j'ai 20 ans, j'ai 25 ans, j'ai 27 ans. Et donc, par exemple, quand je dis j'ai 20 ans et que j'apprends que j'ai le sida et qu'après je me retrouve, c'est les années de fac, et ben c'est mon fils avec des amis qui, et c'est moi quand j'avais 22 ans. Voilà, donc c'est ça qui a été le plus complexe. Après, pour moi, j'avais envie de proposer une empathie possible, c'est-à-dire de voir à travers mes yeux, de rêver un peu dans mes rêves et de ressentir à travers mon corps. Et ça a été très important d'essayer... la maladie, c'est une histoire de corps. Hein. Le corps, c'est le corps du passé, c'est celui du souvenir, c'est celui des... qui est à l'hôpital, c'est celui de la maladie, c'est celui qui est... c'est l'obsession de manger, c'est les médicaments, c'est les prises de sang, etc. C'est le corps qui s'abîme. Enfin voilà, le corps est toujours là. En tout cas, quand on est malade, le corps est toujours présent, c'est on maigrit. Donc voilà, donc effectivement, oui, j'ai eu envie de qu'on ressente ce que ça pouvait être un corps malade. Dans le film. Et après, la difficulté, c'était de mélanger toutes ces matières, en fait. Parce qu'après, il y a le réel, c'est-à-dire les consultations avec les personnes les autres patients, Amel, Nicolas. Là, on est complètement dans le réel. On est dans le cinéma documentaire réel, on va dire le cinéma direct. Donc, comment faire ? Et donc, surtout, j'avais plein de matières comme ça. Donc, j'avais des réminiscences, les images mentales, ma voix, etc. Et donc, l'idée, c'est d'arriver à mélanger toutes ces matières, voilà, qui naviguaient entre mon histoire et l'histoire collective.
0: Oui. le VIH n'était pas les protagonistes de ta vie. Est-ce que je peux dire comme ça?
1: Bah, c'est une drôle de question. Avant mes 20 ans, non. Bah, en fait, je pense que les choses sont très inconscientes. Hein. C'est-à-dire que je pense, quand on vous apprend, quand vous avez 20 ans, que vous êtes séropositive, on est en 1989, on est en plein année noire du sida. On n'a pas encore trouvé de traitement. On a de l'AZT à l'époque, mais qui est quand même... je dirais, vraiment, a été très difficile à prendre, hein, l'AZT. J'avais beaucoup souffert avec l'AZT. Donc, en fait, on est en pleine année noire. Les gens meurent du sida. Les gens tombent comme des mouches. Et l'hécatombe, c'est vraiment des années terribles. Donc, vous avez 20 ans, vous dites ça. Vous êtes en plein fleur de l'âge. En plus, j'étais quelqu'un d'assez... j'avais la pêche. Je faisais pas mal de choses. Vraiment un désir de vie, quoi. Et donc, on vous apprend ça. Donc, sur le coup, je pense, j'ai pas complètement réalisé, on va dire. J'ai réalisé un peu parce qu'en fait, mon oncle est médecin, c'est lui qui me l'a appris. Et donc, il me l'a bien expliqué. Il m'a pas dit que j'allais mourir parce que c'est mon oncle. Peut-être qu'un autre médecin m'aurait dit, je ne sais pas. Mais moi, j'ai été consciente que peut-être il me restait que quelques années de vie. Parce que du coup, bah, en sortant de là, je me suis quand même un peu renseignée. Du coup, j'ai été un petit peu poser des questions, etc. Et là, quand je voyais les gens mourir... Alors, j'avais des stars. Je lisais Lagarce, Guibert. J'écoutais Queen, Klaus Nomi. Enfin, voilà. Donc, tout c'est... Voilà, beaucoup de gens de la littérature et de la musique, en fait, qui mouraient du sida. Donc, effectivement, je commençais à m'identifier, à me dire, oula, ces gens viennent de mourir, qu'est-ce qui va m'arriver? Donc, mais j'étais quand même peut-être un peu dans un déni. Donc, j'ai continué à vivre. Je me suis dit, allez, hop, on y va, c'est pas grave, hop, enfin, c'est pas grave. Je veux dire, je pense inconsciemment, oui. J'ai un peu mis ça de côté, mais j'étais toujours rattrapée, par contre, par la maladie. C'est-à-dire que j'avais beau le mettre de côté, les résultats mauvais, les T4 qui s'effondrent, la charge virale qui remonte.
0: Maigrir.
1: Maigrir beaucoup, j'ai beaucoup maigri. Hein. Je mangeais comme quatre, quoi. Mais il y avait toujours quelque chose qui me rattrapait parce qu'on changeait de traitement, le traitement ne marchait pas. J'ai beaucoup de diarrhée, j'ai énormément vomi. Avec Nicolas qui est dans le film, on se disait toujours qu'on avait des tactiques quand on marchait dans la rue. Ça, c'est vraiment le moment de la ZT hein. Et des débuts des bithérapies. On regardait où étaient les cafés. Parce qu'on avait tellement de diarrhée que sur nos parcours d'aller d'un endroit à l'autre, on repérait les cafés pour pouvoir s'arrêter, en fait. Mmh. Voilà. Comme dit Nicolas, il a dépensé des millions en café. Donc voilà. Donc, j'étais toujours rattrapée. Mais j'essayais toujours d'aller de l'avant.
0: Oui, tout à fait. Ça se voit absolument. Il y a une force, une énergie dans les films. C'est aussi ta personnalité, sûrement. Parce que d'ailleurs, c'est un des parcours de vie que tu montres dans les films. Oui. Disons que peut-être l'art, une forme comme ça, un peu fictionnée, ça peut être un bon moyen pour parler aux plus jeunes qui n'ont pas vécu justement cette période, mais que ça puisse rentrer dans un contact avec eux. Ça peut fonctionner, tu penses?
1: Alors, oui, je ne suis pas sûre que ce soit les jeunes qui aillent voir des documentaires au cinéma. Donc, mais en fait, quand j'ai écrit le scénario, au départ, je l'avais pensé comme une lettre à mon fils. Ah. Voilà. Mon fils a aujourd'hui 26 ans. Et bon, on ne va peut-être pas spoiler le film, mais voilà. Donc, il est moitié sud-africain, Zoulou. Son père était donc sud-africain, Zoulou. Et donc, c'est vrai que je l'ai écrit comme une lettre à mon fils parce que mon fils est quelqu'un qui ne parle pas. Et donc c'est vrai qu'on en a peu parlé. Il est au courant parce que souvent il me dit, maman, t'as oublié de prendre tes médicaments à midi, enfin bon voilà. Donc il est très au courant, j'en ai parlé, etc. Mais quand même il y a toujours quelque chose qui est resté assez muet, on va dire, dans notre relation par rapport à cette maladie. Peut-être que j'avais aussi envie de le sauvegarder un peu et de pas lui parler de ça tout le temps. C'est pas facile de grandir quand on a une maman malade. Surtout que j'ai pas eu que ça, j'ai eu un cancer, enfin voilà, d'autres soucis, etc. Donc ça a été pensé comme ça. Donc en fait, dès le départ même de l'écriture de ce film, je pensais à la génération qui vient. Parce que justement, je me disais, on parle plus du sida, il y a quand même une augmentation de 40% depuis 10 ans chez les jeunes. Et je me disais, finalement, en discutant avec des jeunes à côté de chez moi, mais qui sont plutôt de classe populaire dans la cité, beaucoup me disaient qu'ils savaient même pas ce qu'était le sida, ou qu'ils mettaient plus de préservatif, ou qu'ils faisaient confiance à la personne qu'ils rencontraient, etc. Donc, en fait, oui, ce film a quand même été écrit, je dirais, et imaginé au départ comme de laisser une trace, on va dire, aux jeunes, aux générations qui viennent. Mais ce n'est pas forcément le public qui va venir le voir au cinéma. Donc il faudrait, j'appelle tous les professeurs de lycée ou d'université, parce qu'en fait, ce n'est pas eux qui vont au cinéma, donc ils ne vont pas forcément voir le film, quoi. Mais j'ai eu quelques projections où il y avait de la jeunesse. Et ça a été reçu, c'était très touchant.
0: D'ailleurs, justement, le film est sorti autour du 1er décembre de l'année passée. Depuis, il y a eu plusieurs projections. Est-ce que tu étais présente à certaines projections? Est-ce qu'il y a des moments qui t'ont touché particulièrement, des retours que tu as eus, négativement ou positivement? C'est-à-dire des choses qu'ils ont dites, t'ont surpris?
1: Alors effectivement, le film est sorti le 3 décembre. On est resté 2-3 semaines au Luminor à Paris, ce qui était chouette. Une semaine à l'Espace Saint-Michel. Puis après, j'ai fait un petit tour en France. Jusqu'à fin mars, début avril, on a eu des projections. Ce qui m'a beaucoup touchée, c'est quand certaines femmes ont pris la parole pour la première fois en disant « Moi aussi, je suis séropositive, mais je n'en ai jamais parlé ». Donc il y a eu des moments comme ça très touchants. Des gens aussi qui ont raconté que leur frère l'était et qui justement c'est la première fois qu'ils en parlaient ou qu'ils se sentaient concernés parce que dans leur famille quelqu'un était séropositif. Donc il y a eu quand même. Les gens en fait, c'était la plupart du temps, presque tout le temps, je dirais. Après ceux qui n'ont pas aimé peut-être ne parlent pas, mais les gens sont très émus par le film, très touchés. Et certains m'avaient dit, je me souviens, oh, j'ai failli pas venir, le sida, c'est un peu has-been. Non mais puis finalement ma copine m'a convaincue, viens, on va voir, etc. Et finalement ils m'ont dit, ils ont été touchés en termes aussi, je dirais, de cinéma, c'est pas que le sujet,
0: c'est
1: aussi la vie d'une femme, la vie de d'autres femmes, c'est aussi comment on fait corps ensemble, comment le corps aussi dans malade résonne pour chacun. Comment cette société résonne, parce que je parle de l'Afrique du Sud, je parle des années 95, 90, des meutes dans les banlieues. Donc chacun y retrouve, on va dire, un petit peu de son bout d'histoire, peut-être. Je parle d'un peu de la jeunesse, et puis voilà, donc chacun a un médecin aussi, hein. Donc on peut tous s'identifier d'une manière ou d'une autre sans être forcément séropositif.
0: Tout à fait, complètement. Et pour avoir les prochaines projections, on peut aller sur les sites de la distribution?
1: Alors, pour l'instant, ça s'est calmé. Mais vous pouvez aller sur le site de la distribution, en fait, qui est Film des Deux Rives, film au pluriel D-D-E-S 2, comme le chiffre D-E-U-X, Rive, comme les rives, R-I-V-E-S.com. La prochaine projection a lieu le 2 juin à Ajaccio, en fait, au cinéma Le Laetitia. Et j'ai une autre projection le 8 août, lors d'un festival qui s'appelle Cinépause en Bourgogne, dont le thème est la tendresse, et qui est à La Roche-Vineuse. Après, j'aurai sûrement une petite tournée en Bretagne à la rentrée, mais il faut aller sur le site des filmsdesdeuxrives.com. Vous tapez, il a suffi d'une nuit, et là, il y a toutes les dates des projections.
0: Tout à fait, merci beaucoup.
1: J'espère pouvoir faire une projection à La Clé aussi, à Paris. Voilà, on attend. Et puis que ça reprenne. Et peut-être qu'autour du 1er décembre, il va avoir des projections. Le film va ressortir dans ce cadre-là.
0: Ah, ça serait bien. Et dis-moi, tes projets futurs, tu as déjà commencé à filmer autre chose?
1: Alors, je n'ai pas commencé, parce que c'est vrai que ça ne fait pas longtemps, finalement, qu'on a sorti ce film. J'étais beaucoup en tournée. qu'il faudrait que je travaille un petit peu aussi pour gagner ma vie. Hein.
0: Oui, cinéma... parce que tu veux nous dire qu'avec l'art, on ne peut pas vivre.
1: Avec, en tout cas, en étant réalisatrice de documentaires, c'est quand même extrêmement difficile. Hein. Je veux dire, je ne suis pas intermittente, je ne suis plus intermittente, j'ai perdu mes droits, donc voilà, donc je vivote. Oui, alors j'ai une idée de film. Qui me taraude depuis plusieurs années et je l'avais mis un petit peu de côté, etc. Mais en fait, j'aimerais... Et c'est un film très compliqué, en fait, qui nécessite énormément de temps de repérage. C'est-à-dire que je voudrais parler de la difficulté d'être un jeune garçon en cité, dans les quartiers populaires. Le poids, en fait... Pour moi, c'est un film très féministe, justement.
0: Oui, je vois ce que tu veux
1: dire. Le poids, en fait, d'être un homme... quand on a entre 18 et 25 ans, tout ce que ça engendre dans l'éducation, enfin tout ce que l'éducation a pu justement engendrer, le fait de voilà de devoir tenir la famille, le fait d'être de montrer sa virilité, le fait de pas pouvoir pleurer, le fait de tout gérer, qui montre souvent aussi un manque de reconnaissance sociale, même au niveau du travail. Souvent ils font un peu les durs, mais qu'est-ce qui se cache derrière ces jeunes garçons? Toute la tendresse, les fragilités, les failles. Alice Diop avait fait un film qui s'appelle Vers la tendresse, mais qu'elle avait fait à partir d'enregistrements sonores d'un atelier. Et après, elle avait fictionné, en fait, sur justement ces paroles de jeunes garçons. Voilà, ça va prendre du temps. Parce que je pense que pour casser la carapace de ces jeunes garçons dans la cité où j'habite, moi, à Montreuil, donc ça serait la cité de Lanoue, je pense que j'ai plusieurs mois de repérage. Voilà, je voudrais trouver une bande de jeunes garçons. Donc, je suis juste au tout début.
0: Mais tu nous diras, parce que tout ce qui concerne aussi la construction du genre ou la déconstruction, ça nous intéresse énormément. On sera là, on t'attend, tu peux nous appeler même si ça prendra des mois. On espère être encore là, hein, si on ne coupe pas complètement les financements, ils essayent mais pas encore complètement.
1: Bah, j'espère pour vous.
0: Hein. Et du coup, on t'attend. Merci beaucoup Emmanuel Bidou.
1: Et bah, merci à vous. Hein.
0: Merci beaucoup, merci les films. Du coup, on peut encore essayer de le voir, il a suffi d'une nuit. Merci beaucoup Emmanuel. Restez à côté des vivres avec les VIH, à côté, restez à l'écoute, pas à côté. Et on va faire une petite pause musicale, on revient tout de suite après.

pas l'amour parfait. « 40 ans, célibataire indétectable, à la recherche de mon zéro love indétectable aussi, père de nos futurs enfants. 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Je peux dire fonder une famille cordialement. 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

c'est toujours à l'écoute des vivres avec les VIH. Une petite info de la semaine. On n'a pas eu encore le temps de parler de l'AFRAVIE, que c'est un congrès très important que cette année, c'était à sa 13e édition, il s'est tenu à Lausanne entre le 4 et le 7 mai 2026. Et plus de 800 participants des 41 pays, dont 20 pays d'Afrique francophone, ils se sont retrouvés. Cette occasion, comme à chaque édition, pour des équipes du Nord et du Sud, médecins, chercheurs, acteurs communautaires, d'échanger leur expérience et de confronter leurs difficultés et de construire de nouveaux projets ensemble. Je vous propose du coup de vous lire un extrait de VIH.org sur l'AFRAVIE. Il nous dit Didier Yael, congrès à taille humaine, en français uniquement, en présentiel, dans une ambiance studieuse et chaleureuse. Chaleur d'autant plus nécessaire que les contextes économiques et politiques sont lourds, tant du côté africain qu'à l'international. Il a bien sûr le choc Trump, comme on l'écrit lors de la session d'ouverture, choc aussi pour plusieurs participants, doit être le point de départ d'un sursaut de l'Afrique. Reprendre ses rênes, s'engager dans les politiques de santé publique volontaristes et ne pas sombrer dans l'abattement et la résignation. Et un médecin de Genève, ancien président du Fonds mondial de lutte contre les sida, tuberculose et le paludisme, ancien président de l'association PIST qui gère VIH.org, rappelle que l'Europe non seulement ne va pas combler les désengagements des États-Unis, mais diminue elle-même ses contributions, notamment auprès du Fonds mondial. C'est le cas du Royaume-Uni, de la Suisse et de la plupart des pays de l'Union européenne, y compris la France, qui a baissé sa contribution de 60%. Faute stratégique, morale et politique, pour lui, pour qui l'aide au développement n'est pas altruiste, mais un investissement pour notre propre stabilité. Dans un monde où la confiance entre les pays et entre les institutions est mise à l'épreuve, où les droits fondamentaux sont attaqués en toute impunité, l'enjeu est de créer une nouvelle stratégie portée par les pays à leur initiative avec des nouvelles modalités, en gardant comme objectif la fin du sida. Plus que jamais, le choix de la santé n'est pas un choix simplement budgétaire, mais d'abord un choix politique. Du coup, je vous laisse retrouver cet article sur VIH.org.

Nous sommes arrivés à la fin des vivres avec les VIH d'aujourd'hui. Je vous donne rendez-vous à la semaine prochaine. Portez-vous bien. À bientôt.

0: 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Il est 19h.
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0: Bonsoir et bienvenue dans cette émission de purée post-fête ou non-fête de Pâques que l'on dédie aux questions de tradition, de bouillon, de guide Michelin et autres réjouissances. On accueille ce soir Guillaume, un ami de Camille très grand car il a mangé assez de soupe. Guillaume, bonsoir.
1: Bonsoir.
2: Bonsoir.
0: Merci d'être là. Et pour faire une petite mise en bouche, on te présente par quelques questions culinaires.
1: Ok.
0: Première question. Quelle est ta personnalité en cuisine ?
1: Le commis, celui qui est commis.
0: Le proche du cuisinier.
1: C'est ça.
0: Ok. Tu manges dans la main du cuisinier, tu dirais ?
1: De temps en temps.
0: Ok, très bien. Qu'est-ce que la cuisine t'a appris sur toi-même ?
1: Que je suis pas très patient, que je prends pas assez le temps et que je fais cramer des choses du coup.
0: Même en tant que commis ?
1: Même en tant que commis.
2: Faut pas te mettre en charge des cuissons quoi.
1: Non, c'est ça.
2: Ok.
0: Il faut te mettre en charge des découpes. T'aimes bien découper ?
1: J'aime bien découper. J'aime bien... Non, après j'aime bien faire mijoter. J'aime bien touiller. Ouais. Mais du coup, j'avoue, des fois j'oublie qu'il faut éteindre.
0: Mm-hmm. Ouais. Ok.
2: En charge du bœuf bourguignon. Mmh,
1: c'est ça.
0: En charge des cuissons longues.
1: Ouais, ça ouais. J'aime bien le petit défi.
0: Mais pas des cuissons rapides de type. Voilà. Qu'est-ce qu'il y a une
1: très
0: cuisson rapide
1: où je sais qu'en fait il faut pas que je me déconcentre où ça donne.
2: Genre la crème anglaise.
1: C'est une cuisson rapide la crème.
2: Bah non mais en fait si tu.
0: Il faut jamais t'arrêter.
2: Il faut jamais t'arrêter parce
1: ah,
2: que sinon
1: oui.
2: Tu.
1: Ouais. J'en ai jamais fait.
0: Et bah, peut-être que tu devrais tester et nous dire ce que ça fait.
2: Exactement.
0: À ta concentration. On revient vers toi pour cette question. Quelle place occupait la nourriture dans ta famille quand tu étais enfant ? Est-ce qu'il y avait des règles autour des repas, des interdits, des rituels ? Quel rôle ça jouait ?
1: Ah oui, moi c'est très traditionnel. Encore ouais. Aujourd'hui, entrée, plat, dessert à tous les repas. Donc l'entrée, ça peut être un petit pâté ou quelque chose, mais il faut toujours qu'il y ait quelque chose. Genre les radis, ça peut suffire, mais
2: ouais.
1: Il faut toujours...
2: Salade ou pas salade ?
1: Salade.
2: En entrée ou avant le fromage ?
1: En entrée.
2: Ah.
1: En entrée. Parce que j'aime pas trop le fromage.
0: Ça pourrait être avant le dessert, ceci dit. Moi, je trouve en fait que la salade, si elle est servie après le plat principal, j'ai plus envie d'en manger.
2: Ouais, je comprends.
1: Ah, mais de temps en temps, ouais, ça donne du frais un peu.
0: Ouais, mais je trouve ça plus sympa soit en même temps, soit juste avant.
1: Ouais, moi, en même temps, de plus en plus.
0: Mm.
1: J'en mets avec un peu de tout et n'importe quoi.
2: D'ailleurs. Ouais, ouais,
0: ouais. Ouais, la salade, c'est quand même un peu une. Enfin, ouais, un peu une dinguerie. Tu peux juste envelopper des trucs dans une salade. Enfin, je sais pas comment dire. Je fais un geste avec mes mains comme si on faisait un rouleau dans une salade. Et je trouve que ça fait un peu ce rôle-là d'enrober les différents aliments.
1: Ouais, ouais.
2: Un wrap de salade, quoi.
0: Ouais, c'est ça.
2: Ouais, ouais.
0: Et quand t'étais enfant dans ta famille, qu'est-ce que vous mangiez ? Comment tu raconterais cette alimentation-là ?
1: Bah, moi, mes parents, ils sont agriculteurs, donc. Beaucoup de viande, puisqu'en plus ils font ouais. Du canard gras, donc beaucoup de viande en entrée et en plat. Donc souvent c'est vraiment le centre du repas et il y a un peu d'accompagnement autour, mais ouais, la viande très centrale et de plutôt bonne qualité, j'avoue que.
2: Ouais, donc la volaille plutôt.
1: Volaille, mais ils font aussi du bœuf.
2: Ouais.
1: Et bon, bah, on reste dans une ferme, donc il y avait toujours aussi du porc, il y a toujours un peu eu tout. Mmh. Maintenant, même j'ai un cousin qui fait de l'agneau, donc maintenant il y a même beaucoup d'agneaux, ce que j'aime un peu moins. Mais, mais voilà, ouais, ça reste autour de la viande et c'est. Enfin, bon, j'avoue, j'aime ça.
0: Du canard gras, ça veut dire quoi ? C'est le canard pour le foie gras ?
1: Ouais, c'est du canard gavé pour être engraissé.
0: Ouais.
1: Et qui produit du coup. Du canard gras qui ensuite bah il y a plusieurs formes quoi.
2: T'as fait du confit par exemple.
1: Le confit
0: oui,
1: c'est du canard gras.
0: D'accord, ouais, okay.
1: Mais le magret c'est du canard gras, le foie gras
0: c'est du canard gras.
1: Ouais.
0: Ok.
1: Voilà, moi j'ai grandi avec ça et avec du foie gras à tous mes anniversaires.
0: Et alors qu'est-ce que tu préfères entre le magret et le confit et le foie gras?
1: Moi, team foie gras.
0: Ok.
1: Mais j'en ai beaucoup mangé de tout. Oui, on est une famille où on peut dire oh non, encore du magret. on a ce genre de problème. Mais oui, j'adore ça. C'est très agréable d'en avoir très souvent, j'avoue que
2: ouais.
1: On a beaucoup de chance.
0: Et vous mangiez tous ensemble à table ?
1: Toujours. Toujours.
0: Ouais.
1: Vu que mes parents sont agriculteurs, on est un peu sur l'heure du soleil. Donc l'été, ça donne des repas à 22h30.
2: Ouais.
1: T'as vraiment très faim. Maintenant, il faut attendre papa qui rentre. Parce que, ouais. Donc oui, toujours tous autour de la table. Moment très important. Été comme hiver. Ça a toujours été.
0: Et tes parents cuisinent tous les deux ou bien c'est plutôt ta mère ?
1: Pas du tout. Ma mère cuisine. Elle cuisine pas hyper bien parce qu'elle prend pas beaucoup le temps. Parce que... Ils sont tous les deux dans leur exploitation, donc c'est beaucoup de travail. Donc le temps alloué à la cuisine n'est pas énorme, mais c'est toujours elle qui cuisine. Ce qui a un peu changé, puisqu'elle fait les marchés, et donc elle arrive à 14h deux jours par semaine. Donc mon père a commencé à s'y mettre, mais c'est vraiment du basique, et tout est à la graisse de canard et flotte un peu dedans. N'importe quoi, il y a du gras de canard dedans quand c'est mon père qui cuisine, quoi. Donc c'est pas,
0: okay.
1: C'est pas très diététique.
0: Ouais, mais ça a l'air bon.
1: Ça pimpe pas mal, mais des fois tu te dis bon.
2: Faut bien un peu de sel, peut-être. Ouais.
1: C'est une ça. Petite feuille de salade. Quand tu vois les haricots arriver qui flottent, tu te dis. Mais bon.
0: Ok. Et chez toi aujourd'hui, est-ce que tu as l'impression d'avoir prolongé un peu cette même manière de manger au rythme du soleil, avec des repas fixes?
1: Pas trop. Repas fixes, ouais. Je vois que j'ai un peu l'habitude d'entrée plat dessert, où ça me fait un peu envie.
2: Ouais.
1: Mais après, j'avoue que la viande restait au centre du truc, où des fois j'ai juste prévu une viande et au dernier moment je suis là peut-être que
0: faut que je rajoute un truc avec.
1: Mais c'est par facilité et efficacité, ou juste dans ma tête c'est ancré que c'est nourrissant, et du coup la côté est un peu secondaire, ce qui change un peu puisque j'ai de moins en moins de viande chez moi vu qu'ils sont loin. Donc des fois
0: la viande que t'as chez toi, c'est la viande que tu ramènes de chez tes parents?
1: Ouais, j'ai jamais acheté de viande de ma vie.
0: Waouh.
1: Enfin, à part du jambon blanc, quoi. Mais tout le reste, je ramène de chez mes parents.
0: Et après, tu congèles ou tu...
1: Ouais, je congèle. C'était une de mes priorités d'avoir un appartement...
2: avec un congélateur.
1: Un congélateur.
2: Et t'as quoi comme congélateur?
1: J'ai un 60 litres carré.
2: Un carré?
1: Qui est très bien.
2: Excellent.
1: Dans lequel je peux mettre plein de trucs et qui, des fois, j'ai du mal à fermer. Je ne cache pas quand je reviens avec beaucoup de...
0: Chargé d'un bœuf entier.
1: Pratiquement, ouais.
0: Et quand tu parlais d'entrée, plat, dessert, et est-ce que les desserts, c'est un truc que tu cuisines ou que même chez toi,
1: non,
0: vous cuisiniez?
1: C'est souvent c'est yaourt ou fruits.
0: Ok.
1: Ouais, très peu cuisiné, très peu de gâteaux.
0: Ouais.
1: Même s'il y a beaucoup d'œufs et de lait chez mes parents, c'est rarement pour faire des gâteaux.
0: Et au petit déjeuner, vous mangez quoi?
1: Petit déjeuner, moi j'ai toujours, jusqu'à ce que je parte en internat, j'avais un grand bol de lait qui en fait était un demi-litre, puisqu'aujourd'hui je me sers de ce bol comme de saladier. Mais je buvais ce grand bol de lait et céréales.
0: Okay.
1: Et mes frères étaient beaucoup tartines, mais moi j'étais très céréales.
0: Ok, un demi-litre de lait tous les matins.
1: Et un le soir en rentrant.
0: Tu dois avoir des os fortifiés, quoi.
1: Ouais, mais mon
0: et le soir
1: était,
0: froid.
1: Avant de faire du canard gras, il faisait du lait.
2: Donc, tu veux raconter l'histoire de tes parents? Comment ils se sont rencontrés?
1: Oui, ils se sont rencontrés à Intermarché. Ma mère gérait le rayon fromagerie et mon père livrait du lait cru.
2: C'est wow. Trop mignon.
1: Voilà. Et je n'aime pas le fromage.
0: Eh oui, ok.
1: Donc voilà, ça.
0: Et eux, ils aiment?
1: Mon père n'est pas un grand amateur, mais ma mère adore. Il y a toujours plein de fromages différents.
0: Mmh.
1: Puis même, ils peuvent beaucoup vieillir, que ça dérange personne. Et moi, je suis là, juste l'odeur du frigo, des fois, je suis un peu genre, non, c'est trop pour moi.
0: Mais du coup, maintenant, ils font pas de fromage, tes parents?
1: Non, non, non, non. Bah, quand ma mère s'est installée, parce qu'elle est commerçante à la base, elle s'est installée pour créer son produit, donc c'est pour ça qu'il y a de la volaille. Et il s'était posé la question de lancer un atelier fromage que ma mère gérerait, mais c'est quand même complexe à mettre en place. D'un point de vue sanitaire, c'était pas évident, et du coup, la volaille était quand même plus simple, y compris pour gérer le produit, parce que le fromage, apprendre à affiner tout ça, c'est des années d'expérience. Donc, c'était plus simple, mais la question s'était posée. Je pense que ma mère aurait aimé.
2: Ouais. Ouais, c'est simple.
0: Avoir son atelier de fromage.
1: Ouais.
0: Ouais.
1: Mais bon, moi, je préfère manger du canard gras.
0: Attends, elle l'a fait pour toi, quelque part. Sans même le savoir, elle savait que c'était pour toi.
1: C'est ça.
0: Et ben maintenant, on écoute de la musique pour toi.
1: Mmh.

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1: C'était Dansons, le dernier single de Céline Dion que j'aime beaucoup, même si j'ai pas eu de place pour son concert.
2: Oh non.
3: Et que donc si vous en revendez, merci de nous écrire sur l'Instagram de purée.fm ouais, afin qu'on puisse en donner à Guillaume. Merci.
1: Je suis preneur.
3: Céline. Et on commence par une question controversée. Peut-on être critique culinaire sans être réac?
4: Purée, c'est Camille!
2: J'adore, et je dis bien j'adore, les livres de cuisine. Le sens de recettes de cuisine comme préparation culinaire, en fait, il n'arrive que 200 ans plus tard.
4: Orange sanguine ou consanguine?
2: Est-ce que vous savez différencier clémentine et mandarine? Aujourd'hui, on parle d'Alexandre Balthazar Grimaud de la Reynière.
3: Waouh, tout ça!
2: Et ouais. Qui, avec un nom pareil, était un peu réac, on s'en doute. Après la prise de la Bastille, il écrit: ah, mon ami, les brigands nous ont reportés au XIIe siècle. J'en mourrais de chagrin sans le bon appétit qui nous sauve. Un peu dramatique. En fait, ce qu'il fait, c'est qu'il pleure la cuisine de l'Ancien Régime, qui est petit à petit en train d'être remplacée par la nouvelle cuisine des restaurants. Je sais pas comment on dit, mais on va en parler tout à l'heure. En fait, il y a beaucoup de cuisiniers qui étaient employés chez des aristocrates qui, après la Révolution, se mettent à leur compte. Et donc, ça accélère cette dynamique qui était déjà engagée. Un des amis de Grimaud lui donne alors l'idée d'un, je cite, « guide pour les riches afin qu'ils fassent meilleure chère au meilleur prix
3: ».
2: Donc, le guide pour les riches, quand
3: guide
2: même.
3: Guide pour les riches, ouais. Au moins, c'était explicite, hein.
2: Ah mais c'était... Grimaud, de toute façon, était très très...
3: Explicite.
2: Explicite sur ce genre de truc. Et du coup, il se met à visiter pas mal de tables parisiennes. Et en 1903, naît l'almanach, ou l'almanach, je sais même pas comment on dit, des gourmands, qui recense donc les endroits où se restaurer, mais aussi les épiceries et diverses boutiques de bouche à Paris.
1: Complet.
2: Ouais, n'est-ce pas? Et en plus, donc, pour il va goûter à droite à gauche à Paris, mais aussi il réunit ses amis chaque mardi, le club du mardi, on pourrait dire, référence à Agatha Christie, pour un jury qui s'appelle un jury dégustateur.
3: C'est
2: où
3: génial.
2: Ils goûtent différents produits, après ils disent ce qu'ils en pensent et tout. Et donc, ce guide des gourmands est un énorme succès. Grimaud, lui, il est plutôt team... Enfin, il n'aime pas la cuisine régionale parce qu'il trouve que ça esquinte le goût aristocratique. Après, on en fait ce qu'on
3: il
2: veut.
3: Il a l'air sympathique, ce Grimaud.
2: Absolument. Donc, lui, Grimaud... Enfin, après, ça, c'est vraiment le premier guide culinaire. Mais le truc le plus famous, c'est quand même le guide Michelin. Grimaud, de fait, il crée ce nouveau job de critique culinaire. Et après, donc un peu plus tard, apparaît la figure devenue mythique, pensez à la dernière saison de Top Chef avec tous les guides là, de l'inspecteur du guide Michelin qui est mi-journaliste, mi-espion. La première édition du guide Clermontois paraît en 1900, elle est donnée gratuitement à chaque acheteur de pneus. Voilà, et donc dans ce petit guide, on leur conseille les stations-service, les garages, les endroits où se restaurer, etc. Le guide, il restera gratuit pendant 20 ans, mais au bout d'un moment, il commence à le faire payer parce qu'il se rend compte qu'il sert à caler les tables et les trucs chez les gens. Donc, il dit, tiens, on va le faire payer un peu quand même. Le premier exemplaire, donc en 1900, du guide Michelin, il est tiré à 35 000 exemplaires. Or, à l'époque, à votre avis, il y a combien d'automobilistes?
3: J'ai la réponse sous les
2: yeux. Oui, il ne faut pas regarder la réponse.
1: Je sais pas, je dirais la moitié.
2: 2400.
1: Ah oui, d'accord, ok.
2: Donc
1: ah.
2: Vraiment, une toute, enfin vraiment très très très peu d'automobilistes à l'époque. Donc c'est un énorme pari que fait Michelin. Bon après, c'est comme en étant une boîte de pneumatiques, tu peux te dire que tu fais un pari sur les voitures, bref. Et enfin, une de mes théories, mais j'imagine que c'est peut-être quelque chose, enfin vous allez me dire ce que vous en pensez, c'est que non seulement le guide, il indique des endroits où on peut retrouver de l'essence, trouver un truc à manger, etc. Mais je pense qu'à partir d'un certain moment, ça bascule dans un truc où toi, t'as envie de faire plus de routes pour aller dans un restaurant, pour aller dans une région où tu serais pas allé, pour faire un petit détour quand tu fais Paris-Marseille ou Paris-Lyon, machin. Tu vas faire un petit détour pour aller checker un restaurant qui a été mentionné dans le guide. Donc je pense qu'il y a quand même comme ça un espèce de petit dynamique qui se forme où le guide t'emmène dans différentes endroits à la découverte et donc te fait rouler plus.
3: Oui, c'est un écosystème autour de la voiture, quoi.
2: Exactement.
3: Et du coup, ça te fait alimenter toutes les stations-service, les autoroutes, parce que tu vas plus loin. Enfin, il y a une idée. Mais je trouve que l'idée est assez cool. Enfin, bon, ouais. Je sais pas. Enfin, ça a l'air d'être quand même un truc pour vendre plus d'essence et de pneus. Voilà. Mais je trouve ça chouette de le faire par le biais de se dire ah bah les gens aiment bien manger, enfin je sais pas, et donc leurs pneus vont s'user parce que tellement ils vont aller manger des bonnes choses,
2: oui,
3: à côté des stations-service. Je trouve qu'il y a un truc un peu joli dans l'idée, même si c'est capitaliste. Voilà. J'ai dit.
2: Mais non seulement c'est capitaliste, mais par exemple Go et Mio, dans les années je pense 60 ou 70, ils vont commencer à eux faire leur propre guide parce qu'ils trouvent que le guide Michelin est réac.
3: Ah.
2: Parce qu'ils trouvent que c'est trop des trucs hyper guindés, des tournes de Rossini, des je sais pas quoi. Et donc eux, ils veulent une cuisine un peu plus légère, plus décontractée, plus fun.
3: Mais c'est vrai que, désolée, je crois que t'avais pas super envie qu'on te pose des questions, mais le truc que je comprends pas très très bien, c'est comment on passe du coup du guide qui a l'air d'être genre les stations-service où on peut manger un petit truc sur le pouce qui est gratuit,
2: ouais,
3: au guide avec des tournes de Rossini et qui se la pète, quoi.
2: En fait, petit à petit, enfin là, la cinquième édition, je crois, qui est donc en 1904, c'est la première à avoir un espèce de système de classement,
3: okay,
2: où ils disent, bon voilà, il y a un système de classement. Et après, en 31, ils instaurent le système des étoiles. Donc tu peux aller jusqu'à 3 étoiles. Et parallèlement, il y a du coup, pour déterminer les étoiles et puis les critiques qu'ils vont faire sur les restaurants, ils missionnent des inspecteurs Michelin qui ont un grand succès dans l'opinion populaire parce que c'est des personnes un peu incognito, qui vont, enfin voilà, c'est un peu stylé. Et du coup, tout ça, ça fait, je pense, un effet un peu. Voilà, ça fait monter la mayonnaise. Voilà.
1: Puis c'était peut-être les premiers aussi, tout simplement, non? Et que, bah, du coup, c'était... ils ont voulu, ouais, garder la main et dire on va innover, et ils se sont un peu emballés, peut-être.
2: Mm-mm. Oui, c'est possible. Jusqu'à 1908, donc vraiment au début, ils avaient des réclames parce que c'était un truc pour avoir des pubs des différents commerces. En 1908, ils arrêtent les réclames parce qu'ils veulent être indépendants, machin, ce qui est plutôt bien. Et petite anecdote, mais historique, donc peut-être que Guillaume, ça va te parler. On a parlé un peu tout à l'heure. C'est que en 40, quand il y a la guerre, les guides Michelin facilitent l'invasion en France des Allemands parce qu'ils ont une espèce de carte comme ça de qu'est-ce qui se passe à quel endroit. Et donc, il y a eu voilà.
1: Oups.
2: Ouais, mais enfin, je trouvais que c'était intéressant, c'est une façon de cartographier un territoire, de savoir un peu ce qui se passe.
3: C'est clair.
1: Et ça fait à la fois les routes et de quoi nourrir les troupes.
3: Ouais, tout à fait.
1: Un peu effrayant.
3: Et de quoi en même temps découvrir la gastronomie française. Ouais,
2: absolument. De 35 000 exemplaires première édition, on passe à 880 000 exemplaires
3: aujourd'hui
2: pour le centenaire. Non, pour le centenaire, et après baisse. Parce que baisse des impressions papier.
3: Et oui.
1: Internet.
2: Et donc, Internet. Voilà, maintenant ils ont un site.
3: Ouais, je crois que je n'ai jamais vu un guide Michelin physique.
1: Moi non plus, je crois pas.
3: Je vois pas vraiment à quoi ça ressemble. Je me l'imagine
2: c'est
3: un peu
2: rouge,
3: comme un truc épais, comme un guide du Routard. Enfin, vous voyez.
2: Ouais.
3: Mais je me l'imagine sous un format comme ça, mais je sais pas si ça ressemble vraiment à ça.
2: C'est
3: ou
2: un
3: pas.
2: Peu ça. En tout cas, c'est rouge. On dit le guide rouge.
3: Ok. Et toi, t'en as jamais vu non plus?
2: Si, mais je pense des vieux.
3: Ouais.
2: Donc je sais pas quelle taille, enfin quelle tête ça a maintenant.
3: Avec les étoiles qui ressemblent à des fleurs.
2: Oui, c'est ça.
1: Ah oui.
3: Ouais.
1: Ah ça y est, je l'ai en tête.
3: Tu vois les étoiles,
1: oui.
3: Ouais.
1: C'est vrai qu'elles sont un peu particulières.
3: Ouais.
2: Ouais. Il y a une confusion avec macaron parce qu'il y a un journaliste qui a fait un article sur le guide Michelin et qui, pour pas faire la répétition avec étoile, a utilisé macaron. Et après, apparemment, pendant des années, il y a une espèce de confusion entre étoile et macaron. Voilà, c'était marrant.
3: Ouais, moi j'ai vu un TikTok l'autre jour sur Florent Ladène. Je sais pas si vous voyez qui c'est, qui est un cuisinier du nord de la France, qui avait fait Top Chef il y a plusieurs saisons, je crois, mais ça commence vraiment à dater, et qui a plusieurs restaurants dans le nord, avec notamment, pour spécificité, qu'il cuisine que des produits locaux. Je sais plus, il a un rayon max, mais vraiment exclusivement des produits qui rentrent dans ce rayon-là. Donc il y a des trucs qu'il cuisine pas, certaines épices, le cacao, enfin voilà, il y a des choses qui poussent pas,
2: le sucre,
3: ou qui sont pas. Ouais, du coup, il utilise de la vergeoise, enfin il y a des. Voilà. Et donc il a l'air d'avoir une manière de travailler assez intéressante et il a vraiment donc plusieurs restos, dont un qui vient d'ouvrir dans un musée, bah, je sais pas où évidemment, c'est ça qui est super. Voilà, et plusieurs restos à Lille et d'autres restaurants dans la région, dont un qui est genre l'auberge familiale qu'il a reprise pour en faire un resto. Et lui, il racontait que, enfin, il y a beaucoup de, quand même, de chefs qui aspirent aux étoiles Michelin, enfin, en étant une fan de Top Chef, je vois quand même, je vois quand même, ok, alors Florent Laden, je remets en question ma recommandation parce que il paraît, on me susurre à l'oreille que c'est notoirement un gros con. J'arrête donc la Marocco, mais je tiens à dire que le truc que j'ai trouvé intéressant en fait, on verra ce qu'on en fait, c'est que beaucoup de chefs un peu travaillent beaucoup pour essayer d'avoir cette étoile et que ce qu'il racontait lui, c'est qu'il a jamais déposé de candidature ou jamais, enfin qu'un jour on l'a appelé en lui disant bon bah t'es dans le guide Michelin et que c'était pas du tout une info qu'il avait et que du coup ça a changé des choses dans sa clientèle de façon presque accidentelle. Voilà. Et je pensais à ça par rapport à, enfin, tout un travail qui est quand même beaucoup raconté, mis en valeur, de chefs qui donnent tout quoi pour arriver à l'étoile et qui notamment que ça occasionne quand même une certaine violence dans les cuisines de restaurants gastronomiques. Notamment pour avoir une étoile et ensuite quand ils l'ont pour garder l'étoile chaque année
1: Oui, parce qu'en plus ils savent même pas s'ils risquent de la perdre.
3: Faut rester au niveau parce que ton restaurant est retesté chaque année. Et tu peux perdre ton étoile, tu peux en avoir une deuxième, tu peux, enfin voilà, c'est toujours.
1: J'avais pensé que c'était pas un acquis.
3: Non, c'est pas un acquis, ouais. Donc et comme ça change vraiment, enfin et en plus j'ai la sensation qu'il y a aussi une pression de genre on a réussi à l'avoir à un moment, si on la perd, ça veut dire que vraiment en termes de qualité on a perdu un truc, enfin voilà. Donc
2: absolument. Je me demande s'il y a des, enfin déjà qui dirige les inspecteurs du guide Michelin et s'il y a genre,
3: les espions,
2: des tendances. Enfin, est-ce que je veux dire en mode en fonction de la direction, s'ils sont plus team telle cuisine ou team telle autre cuisine ou si ça influence les étoiles, vous voyez.
1: Quelle est la partialité?
2: Bah ouais, c'est ça.
3: De toute façon, si personne n'est partial. Hein.
1: Ouais, ça. Pardon.
2: Non, mais oui, mais je sais pas si c'est, enfin, à quel point c'est délégué aux inspecteurs. Après, le choix des inspecteurs aussi.
3: Bah oui, oui, oui.
2: Ouais, ouais.
3: Qui recrute les inspecteurs?
2: Oui, oui, il y en a plein, mais je pense, enfin, tu vois, si t'as une direction au-dessus qui dit on va recruter que.
3: Moi, je me demande aussi, est-ce qu'ils ont genre une grille, tu sais, avec plein de critères et genre des. Comme une grille d'évaluation critériée? Pour tous mes enseignants qui écoutent cette émission, avec vraiment des trucs hyper précis, de genre, donc on leur met 3 sur 5, et donc si au final ils ont une moyenne de nanana, est-ce que ça marche comme ça? Est-ce que c'est vraiment beaucoup plus presque arbitraire que ça? Genre, le service, c'était cool, la cuisine, enfin, je me demande trop, c'est assez mystérieux comme truc. Ouais, c'est quand même, il y a tout un mythe maintenant autour de ce truc-là qui a quand même été créé pour vendre des pneus, ce qui est quand même un peu dingo.
1: Ouais,
3: je trouve.
2: Absolument.
1: Puis surtout, on connaît plus le guide Michelin que les pneus Michelin maintenant, non?
3: Bah, il y a le bonhomme Michelin, c'est quand vrai. Même.
2: C'est le bibindum.
3: Ouais.
1: C'est vrai.
3: Qui est le bonhomme des pneus.
2: Ouais.
3: Je sais pas, disons peut-être que les deux sont. En fait, j'en sais rien.
2: En vrai, c'est vrai qu'à l'international, peut-être
1: le
2: que.
1: Le guide, je pense, c'est plus.
3: Oui, à l'international, sans doute, ouais.
2: Ouais, ouais.
3: A Michelin star.
2: Ouais, exactement.
3: Une étoile Michelin. Je voulais parler un tout petit peu du fait que tu as parlé du rapport à la cuisine traditionnelle, Guillaume, et en fait, on était censé originellement enregistrer cet épisode à peu près au moment de Pâques. Maintenant, c'est passé depuis un petit moment, peu importe. Je me demandais, est-ce que, et c'est une question aussi pour toi, Camille, un peu plus générale, notamment pour les gens qui ont de la famille française un peu traditionnelle, parce que je me pose des questions, je m'interroge, sur est-ce que chez vous, il y a des traditions culinaires qui sont liées aux fêtes et en particulier aux différentes fêtes, enfin pour Noël j'imagine que oui, c'est le cas quand même de manière générale, mais à Pâques et peut-être à d'autres moments de l'année où je sais pas, des traditions liées aux anniversaires, enfin liées à des moments particuliers de l'année chez vous culinairement.
1: Ah ben, moi à Pâques il y a toujours un repas qui est organisé toujours par ma tante, la même tante où on y va, et chaque année il y a de l'agneau de Pâques, vraiment le très traditionnel, bon avec un peu d'autres choses pour ceux qui n'aiment pas l'agneau, mais vraiment pas beaucoup de choses. Mais oui, oui, ça reste très...
3: Et c'est cuisiné comment cet agneau?
1: C'est mon oncle qui fait au barbecue.
2: Au barbecue?
3: Ah ouais.
1: Ouais, ouais, ouais. Wow. C'est assez bon. Mais là, en plus, c'est La première fois que c'était un agneau produit par mon cousin qui monte son wow. exploitation, donc c'était assez cool.
3: Est-ce que c'était meilleur que les autres agneaux ?
1: Bah oui, bien sûr.
2: Et vous mangez avec quoi ? Pommes de terre
1: Ouais, cette année c'était pommes de terre, grenaille et champignons farcis.
2: Oh, sympa ouais.
3: Champignons farcis avec quoi ?
1: C'était farci avec, bah, je pense que c'était un peu une farce, un peu pommes de terre fromage.
3: Ah, okay. Sympa.
1: Et un peu de chapelure au-dessus. C'était pas mal. C'était assez simple aussi, mais c'est cool.
2: Quoi comme champignons, les gros là ?
1: Ouais, champignons de Paris, je crois. Ouais. Mais des grosses têtes de champignons de Paris, donc je sais pas trop d'où ils venaient.
2: Trop sympa.
1: Mais ouais, classique.
2: Ouais.
3: Pas bah, classique, ok. Et toi vous... aussi, tu manges de l'agneau à Pâques ?
2: Ouais, traditionnellement, on mange de l'agneau, mais parce que il y a un truc dans ma famille, on dit que les aguerros, ils aiment l'agneau. Bref. En gros, c'était pas aguerros. Et de fait, les pièces rapportées qui sont pas aguerros n'aiment pas trop l'agneau dans ma famille, donc c'est marrant. Et souvent, on fait genre gigot d'agneau sur des pommes de terre au four. Mais par contre, j'aime bien... Enfin, il y a un peu des recettes qu'on fait qu'à certains moments de l'année. Mais parce que de fait, c'est les ingrédients qui sont à l'époque. Genre, ma grand-mère, elle faisait un navarin au moment du printemps, là. Et,
3: c'est quoi un navarin ?
2: C'est, souvent, c'est un navarin d'agneau. C'est genre de la viande avec des légumes nouveaux, un peu genre des petits pois, des petites carottes.
3: Qui cuit au four ? Qui cuit au four ?
2: Enfin, nous, ma grand-mère, elle le faisait à la casserole.
1: Ouais, ok.
3: C'est un peu. Et c'est genre des morceaux d'agneau et ouais. des petits légumes.
2: Et okay. des petits légumes. Et c'est excellent.
3: C'est vrai que ça a l'air pas mal.
2: Ça rend très très bon. C'est un peu ce qu'on avait fait en Normandie avec le beurre et les légumes.
3: Oui, qui s'appelle une. Oh non. Une jardinière.
2: Voilà. C'est un peu ça avec de l'agneau dedans.
3: Ouais.
2: Et plus lié, j'imagine, un peu. Voilà.
3: Et moins de beurre, peut-être.
2: Et moins de beurre.
3: Donc, en fait, c'est pas du tout le même plat.
2: Bah, c'est des légumes.
3: Une jardinière, le principe, c'est des légumes, effectivement. Mais c'est surtout des pommes de terre et des haricots verts et potentiellement un peu d'autres ouais. trucs. Cuits dans un mélange de beurre et d'eau. Enfin, à peu près un temps pour temps de beurre et d'eau. L'autre jour, dans Top Chef, je me disais, dire temps pour temps, c'est un peu être genre, trop stylé, tu vois. Ouais, je fais un temps pour temps, là. Donc, je me suis dit que j'allais le caler et puis voilà, je l'ai calé. Eh ben merci pour vos réponses honnêtes sur cette histoire de Pâques. Bah moi non, enfin pas du tout. Je viens pas d'une famille où on fête Pâques.
2: Ouais.
3: Et alors bon, j'ai une grand-mère polonaise catholique, mais on fête pas Pâques ensemble, donc j'en sais rien. Puis de toute façon, elle sait pas du tout cuisiner, ça l'intéresse pas. Et donc sinon, j'ai pas du tout de tradition pascale. Enfin ouais, je trouve ça marrant de ramasser des œufs. Quand ouais. j'étais petite, ma mère me cachait des œufs, mais j'ai grandi à Paris dans un appartement de 35 mètres carrés, donc la chasse était un peu limitée, mais c'était quand même marrant. Et récemment, mon petit frère de 7 ans, je lui ai organisé une chasse aux œufs dans un grand jardin, et ça, c'était vraiment super fun de le voir prendre des œufs dans son panier. Après, il y a un côté un peu déluré, le fait de ramasser des Kinder Surprise et des trucs genre énormes et hyper flashy dans le jardin. Enfin, je sais pas, il y a un truc presque décalé. Ah, je viens de me débloquer un souvenir. Que ma grand-mère, avec qui je viens de dire que je n'ai jamais fait des Pâques, m'a quand même fait peindre des œufs quand j'étais petite.
2: Ouais.
3: Genre on faisait des œufs durs et ensuite on peignait la coquille avec des petits dessins ou des trucs comme ça. Ouais.
1: Ah, c'était fun, j'aimais bien.
3: Ouais. Ah, on devrait faire ça. Ouais, grave.
2: Mais il y a des gens qui font des trucs hyper complexes avec de la cire, vous voyez, et ils plongent. Bah, tu peins ton œuf à la cire. Après, tu le plonges dans un bain d'une teinture.
1: Mmh.
2: Après, tu repeins dessus. Tu plonges dans un autre bain d'une autre couleur. Et tu fais ça plusieurs fois.
3: Wow.
2: Et donc après, quand tu grattes, quand tu, je sais pas, tu fais fondre la cire ou je sais pas quoi. Et ben, t'as toutes
3: ça
2: les.
3: Ça fait des motifs. Ah oh là ouais. là, trop stylé.
1: Magnifique.
3: Ah ouais,
2: c'est
3: ça
2: trop beau.
3: Assisté, ouais, ouais. Ouais.
2: C'est très très beau.
3: Et ben, bah, peut-être qu'on fera ça à Pâques prochain.
2: Ouais.
5: C'est dans un coin du bois de Boulogne que j'ai rencontré Félicie. Elle arrivait de la Bourgogne et moi j'arrivais en taxi. Je trouvais vite une occasion d'engager la conversation. Il faisait un temps superbe, je me suis assis sur l'herbe, Félicie aussi. Je pensais les arbres bourgeonnent et les gueules de loups boutonnent. Félicie aussi. Près de nous sifflait un merle, la rosée faisait des perles. Félicie aussi. Un clocher sonnait tout proche, il avait une drôle de cloche. Félicie aussi. Afin de séduire la petite chatte, je l'emmenais dîner chez Chartier. Comme elle est fine et délicate, elle prit un pied de cochon grillé. Et pendant qu'elle mangeait le sien, je lui fis du pied avec le mien. Je parie un homard sauce tomate, il avait du poil aux pattes, Élysée. Ah, c'est. Puis une sorte de plat aux nouilles, on aurait dit une andouille, Élysée. Ah, c'est. Je m'offris une giblotte, elle embaumait l'échalote, Élysée. Oh, si. Puis une poire et des gaufrettes, seulement la poire était blette, Élysée. Oh, si. La Ramon lui tournant la tête, elle murmura, quand tu voudras. Alors j'emmenai ma conquête dans un hôtel tout près de là. C'était l'hôtel d'Abyssinie et du Calvados réuni. Je trouvais la chambre ordinaire, elle était pleine de poussière, Félicie. Oh, si. Je me lavais les mains bien vite, lavabo avait une fuite, Félicie. Oh, si. Sous l'armoire, il y avait une cale, car elle était toute bancale, Félicie. Oh, si. Il y avait un fauteuil en

0: et des draps de toile molle me chatouillent et les guiboles félicitent.
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2: Et on vient d'écouter Félicie aussi de Fernandel, une chanson que j'ai découverte aujourd'hui mais que visiblement tout le monde autour de la table connaissait déjà. Une chanson grivoise, comme on disait, de ce temps-là, qui raconte la rencontre du personnage qui parle avec Félicie dans le bois de Boulogne avant de l'amener au brouillon chartier manger du pied de porc grillé.
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2: Chinar, si on est en Italie. Tellement faim, je pourrais manger François Pérou. Voilà, je fais appel à vos compétences culinaires, donc il faut en avoir. Je pourrais écrire ça dans un texte. La tradition, c'est une histoire d'histoire et une histoire de bouillon. Au milieu du 19e siècle, dans le quartier des Halles, de nombreux Parisiens travaillent sur le marché. Mais que mangent-ils?
3: Vous avez ce qu'on appelait des bijoutiers ou des marchands d'arlequins, dont la principale activité consiste à recycler les restes des restaurants, des maisons bourgeoises. À côté de ça, vous avez essentiellement des vendeurs de soupe qui permettent aux uns et aux autres de se réchauffer et de s'alimenter à peu près correctement. Mais il n'y a pas de restaurant à proprement parler qui allie à la fois un certain confort et des prix modérés.
2: Face donc à ce double mouvement, d'une part recyclage de morceaux et d'autre part soupe, dans les années 1850, on a un boucher proche du marché des Halles, dans la rue de la Coquillière, prénommé Pierre-Louis Duval, qui cherchait quoi faire des bas morceaux qu'on ne lui achetait pas. Il avait une clientèle aisée qui lui achetait tous les morceaux nobles de la viande, mais il savait pas quoi faire des rebuts de cette viande-là, qui pourtant était quand même mangeable. Donc il a eu l'idée de les travailler en consommé, en potage, bref, en bouillon. Et c'est comme ça que naît rue Coquillière le premier bouillon en 1854, le bouillon Duval. C'est le premier restaurant qui est accessible aux travailleurs des Halles. Il y sert Duval, il sert notamment du hoche-pot, qui est une spécialité du nord de la France, de la Belgique, de la Flandre, depuis soi-disant le Moyen-Âge. Je dis soi-disant parce que j'ai fait des recherches très superficielles. C'était traditionnellement un mets où entrait de la viande, des châtaignes et des navets cuits avec du bouillon dans un pot de terre. Bon, globalement, il y sert plusieurs types de consommés, de pot-au-feu, de potage, d'où l'appellation de bouillon. Et puis peu à peu, de ces différents consommés de bœuf, il diversifie sa carte et augmente aussi son nombre de restaurants à Paris, pour pouvoir se mettre à vendre des plats de viande un peu plus nobles, mais continuer à les vendre à bas prix. Pierre-Louis Duval, c'était un... pas du tout. Pardon. Et donc, comme il les vendait à bas prix, il pouvait les vendre aux travailleurs qui avaient leurs habitudes dans sa sorte de cantine-restaurant dans son bouillon.
4: Bienvenue au Bouillon Chartier. Vous pouvez découvrir la magnifique salle de 1896. Vous retrouvez les... l'initiale de Camille Chartier, un peu plus haut. Vous avez les petits casiers, la serviette. Vous avez autant de petits casiers que de places assises, en fait. Chaque habitué avait sa serviette. Les personnes venaient manger tous les jours, prenaient leur serviette, prenaient leur repas et mettaient la serviette avant de repartir.
2: Là, vous l'aurez reconnu sans doute, on ne parle pas des bouillons Duval, qui s'est assez rapidement fait concurrencer vers la fin du 19e siècle, mais des bouillons de la famille Chartier, d'autres entrepreneurs, dont Camille Chartier, son fondateur, dont on connaît pour le coup toujours le nom aujourd'hui, leur devise étant notamment, le savez-vous, non. Il n'y a de bouillon que Chartier. Et si vous allez manger dans un bouillon Chartier, il y en a plusieurs à Paris et sur les nappes, c'est écrit « Il n'est de bouillon que Chartier ». Voilà, donc ces bouillons-là, concrètement, il s'agit en fait, on peut dire, de la première chaîne de restauration jamais créée à Paris et plus généralement en France, parce que ça crée vraiment un peu, plusieurs restaurants sur vraiment le même concept. Mmh. Et un autre fait qui est intéressant, c'est que c'est le premier groupe qui assurait toutes les étapes de l'approvisionnement jusqu'au consommateur. Et ça, notamment parce qu'il était situé donc dans le quartier des Halles, c'est-à-dire juste à côté du marché. Et ce qui est fort, c'est qu'avec les produits du marché, il créait des plats dans un restaurant qui alimentait les gens qui travaillaient au marché.
5: Excellent.
2: Et la boucle est bouclée. Dans ces bouillons du 19e siècle, on reconnaît le style Art Nouveau, le même que celui des stations de métro de la même époque. Bref, on ne vous ment pas, on était vraiment à Paris. Au 20e siècle, ensuite, le menu du bouillon se diversifie encore plus et se met à attirer aussi les artistes et les bourgeois parisiens, et plus seulement les travailleurs du marché. On a notamment le bouillon Julien, qui a été créé rue du Faubourg-Saint-Denis, dans le quartier donc de la Porte-Saint-Martin et de Strasbourg-Saint-Denis, qui est pensé spécifiquement pour attirer les artistes, mais aussi les spectateurs et spectatrices des théâtres alentours, puisqu'on est dans un quartier de haute activité théâtrale. Et ce qui est intéressant un peu dans l'évolution de ces choses-là, c'est qu'à la fin du XXe siècle, le bouillon julien, concurrencé par la restauration rapide, est transformé en brasserie classique. Mais quand il est transformé en brasserie classique, il perd sa clientèle. Et donc, en gros, ça marche pas très bien jusqu'en 2018, quand il est récupéré pour être retransformé à nouveau en bouillon. On a une sorte de retour sur la tradition. Voilà. Et donc, maintenant, vous l'avez sans doute remarqué, les bouillons sont des lieux importants du tourisme de la capitale qui paraît dans son jus de viande. C'est aussi le paradis des nostalgiques de la bonne vieille époque avant la cuisine fusion, la restauration rapide, entendre aussi la cuisine pour les pauvres et les woke.
5: Ah, ils font partie des meubles, les serveurs. Il n'y a pas de bouillon sans serveur. Ils ont ce service à l'ancienne, ils écrivent sur les tables, ils sont tachés plein de vin rouge, plein de sauce. C'est incroyable, quoi. C'est pour ça que je suis là.
6: 44, 50.
2: Et oui, d'un restaurant pour les travailleurs, on est passé à un restaurant pour regarder les travailleurs. Le Bouillon Pigalle sert aujourd'hui 1500 couverts par jour depuis son ouverture en 2017 avec une identité visuelle rétro créée par Jean-Michel Tixier, un artiste slash, vous allez l'entendre rapidement, humoriste.
7: L'idée en fait c'était de s'amuser avec l'image du bouillon. Le plus drôle c'est d'humaniser les ingrédients. Ce qui me fait vraiment marrer, c'est d'imaginer qu'une courgette a une histoire, qu'un œuf a une histoire. Et parmi tous les ingrédients, je crois que j'ai une préférence pour le petit pois. J'ai fait une nana qui marche en talons et qui ouvre sa cosse comme ça, comme un manteau de fourrure. Et on voit les petits pois qui sont normalement cachés. Et voilà, je trouve ça assez drôle.
2: Voilà, le grand humour de Jean-Michel Tixier. Si vous êtes allé au Bouillon Pigalle, vous voyez sans doute. Sinon, je vous invite à regarder sur Internet, parce que pour aller au Bouillon Pigalle, en général, il faut faire 2h30 de queue. Donc, vous pouvez aussi juste... voilà, il y a d'autres bouillons auxquels on peut accéder plus rapidement. Donc, dans celui-ci, il y a effectivement pas mal de dessins avec des ingrédients, et notamment le dessin dont il parle, qui est vraiment un peu... voilà, une femme petit pois qui se dénude. Voilà. Donc, ça, c'est pour Jean-Michel Tixier. Bref, tout ça pour dire une sacrée histoire d'évolution pour les bouillons parisiens. Mais ne vous y trompez pas, malgré toute mon ironie, j'adore les bouillons, car c'est aussi un lieu cool et branché pour manger une saucisse purée pas chère à 16h30, car le service y est continu de midi à minuit. Et quand on est la jeunesse plus ou moins dorée qui grouille dans la capitale, c'est quand même assez à propos pour nous. Et en ce sens, Guillaume, je crois que tu es aussi, comme moi, comme beaucoup, un aficionado de bouillons.
8: Ah ouais, moi j'aime beaucoup.
2: Et alors, dans lesquels est-ce que tu es allé? Lesquels tu nous recommanderais?
8: Bah, moi je trouve que Pigalle, ça vaut le coup d'attendre.
2: Ok.
8: C'est assez bon. Et j'ai goûté pas mal de plats. Et j'ai jamais été déçu. Donc, je suis vite déçu. Mais vraiment, moi j'ai beaucoup aimé. Et il y a toujours des. Je crois que c'est un peu un des. Non, maintenant ça se. Il y en a de plus en plus, mais dès le début, je crois qu'il y avait beaucoup de plats végétariens, ce qui n'était pas tout le temps le cas des bouillons, qui est quand même très viandard. Et moi, j'ai mangé un super risotto au butternut, je pense il y a 2 ans maintenant, et je m'en rappelle encore.
2: Ok,
8: c'était au noix
2: qui t'a
8: aussi.
2: Marqué comme ça.
8: Très bon, et pas cher.
2: Ouais, bah c'est vrai, c'est le côté un peu nouveau bouillon, quoi. Comme il a été créé en fait très récemment, il a même pas 10 ans.
8: Non, c'est ça, et c'était pas mal. Moi, je l'aime beaucoup. Celui de République est pas mal aussi. Mais j'aime pas trop le Chartier à Montparnasse. Je trouve vraiment...
2: Ouais, l'ambiance est un peu intense.
8: À la chaîne, pour le coup, les serveurs sont pas sympas du tout. Alors certes, je sais pas si c'est une DA, mais en tout cas, ça gâche un peu l'expérience. Et bon, je suis très grand et on est extrêmement serré dans celui-ci. Ce qui est moins le cas des autres.
2: Oui, il est minuscule, la salle est vraiment toute petite.
8: C'est affreux, t'es serré, on essaie que tu manges vite, et la qualité, elle n'est pas exceptionnelle. Moi, je trouve que les frites, c'est très révélateur dans les bouillons. Et les frites,
2: tu dirais que tu fais un test de frites dans les bouillons pour savoir si tu y retourneras?
8: Moi, je fais des tests avec le tartare de bœuf.
2: Okay.
8: Si je me dis qu'un bon tartare...
9: Un peu dangereux quand même.
8: Un peu dangereux. Un bon tartare, en fait, c'est signe que le reste sera bon aussi. Et celui de Chartier m'a pas laissé des souvenirs
9: excellents.
8: Ouais. Ouais. Celui de Saint-Ramon à côté des Halles est vraiment très très bon.
2: Oui, c'est bon, c'est vrai, moi aussi j'y étais. Parce que le Chartier original, il est à côté des Grands Boulevards, si je me trompe pas. Et en fait, il y a plusieurs Chartiers, du coup, il y a aussi celui de Montparnasse, il y a aussi un Bouillon Chartier à Gare de l'Est. Moi, je recommande chaleureusement le Bouillon Chartier de Gare de l'Est, parce que, mais pour une. Je dirais pour quelque chose d'assez différent que le Bouillon Pigalle, parce qu'il y a. très rarement de la queue, vraiment très très rarement. Et donc souvent on mange dans une ambiance en fait presque vide. Et on est vraiment face à la gare de l'Est et les vitres sont... Enfin je sais pas, on voit bien la gare, les gens qui sortent. Enfin, moi j'aime bien regarder les gens avec leurs valises qui rentrent, qui sortent de la gare. Et donc du coup ça va... Enfin le service va très vite et tout. Comme il y a une très grande salle, très aérée. Et on est rarement beaucoup. Donc voilà. Et puis moi il se trouve que c'est proche de chez moi. Et c'est vrai que le côté midi, minuit est quand même assez génial. Voilà, on en parlait hier avec Camille qui me disait qu'elle trouvait pas que les bouillons c'était forcément délicieux.
9: Mais en même temps, j'en ai pas testé beaucoup, donc je pense que je suis pas très représentative dans l'expérience.
2: Mais moi, ce que je disais, c'est que même si c'est... Enfin, moi, j'ai pas de souvenir très très marquant de plat de bouillon comme tu as toi, Guillaume, avec le risotto de butternut, genre où je m'en suis souvenue pendant super longtemps et tout. Mais je leur reconnais une grande facilité
9: de
2: tout, quoi. Enfin, ça va vite, c'est ouvert tout le temps, c'est pas très cher.
8: Et c'est jamais mauvais.
2: Et c'est jamais mauvais, je suis d'accord.
8: C'est vrai que l'avantage, c'est ça, on se trompe rarement. On n'est jamais à dire oulala, non, je ne finis pas.
2: Ouais.
8: Ce qui peut arriver dans des restos où on risque un peu plus de tomber sur des choses plus expérimentales. Et...
9: Ouais, c'est vrai.
2: Bon. Et qu'est-ce que tu prends comme dessert dans un bouillon, Guillaume, toi qui aimes les yaourts et les fruits?
8: Mousse au chocolat.
2: Mousse
8: finalement.
2: Au chocolat.
9: Ouais. Bah, c'est pas bête.
8: C'est facile. On se dit que c'est léger.
9: Mais c'est que de l'air. Hein.
8: C'est ça, bien sûr. Mais après, j'aime bien les pains perdus ou les brioches perdues.
2: Ouais,
8: c'est pas mal. Ou une bonne tarte tatin, mais. Je suis un peu déçu des fois par les tartes tatin, donc j'ai un peu arrêté.
2: Ok. Deux tests, le steak tartare et la tarte tatin.
8: Ouais, moi je trouve que c'est pas mal.
2: Ouais.
8: Mais bon, après il faut dire qu'on reviendra.
9: Le Guillaume test.
8: Si c'est une fois, ça sert à rien de juste tester, il vaut mieux se faire plaisir.
2: Oui, tout à fait. Mais du coup, faut être. Ça dépend de si t'es dans une ambiance allez c'est la fois où j'y vais ou si tu te dis ok faut maintenant que je crée mon guide des bouillons pour pouvoir les recommander à tous mes amis.

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1: Merci d'être avec nous pour ce dimanche soir. On vient d'écouter Casablanca de Jessica J.
2: Par rapport à Casablanca, aucun rapport. Un petit oiseau m'a dit, Guillaume, que ta mamie faisait de chouettes omelettes. Est-ce que tu voudrais nous en parler un peu?
3: Ouais, mais c'est pas des omelettes classiques, c'est des omelettes un peu de pauvres, finalement, puisque c'est des omelettes très rallongées, qui en fait...
1: Rallongées avec quoi?
3: Avec du lait, et un peu d'eau.
1: Ok.
3: Parce que, elle est avéronnaise et... mais du coup, elle est rallongée et qui devient une espèce de...
1: De flan, en
3: de
1: fait.
3: De pancake un peu épais, un peu particulier, mais qui a vraiment une saveur que j'aime beaucoup. Et hop, elle nous servait ça avec quelques grains de sucre par-dessus. Elle était là, c'est le repas du soir.
1: C'était vraiment avec bon. Du sucre?
3: Ouais, elle mettait du sucre dessus,
1: marrant.
3: Mais pas dans la pâte. C'est...
1: Comme vous avez déjà mangé des omelettes norvégiennes?
2: Non.
1: Bah moi non plus, mais je crois que c'est des omelettes
2: sucrées. C'est pas flambé l'omelette norvégienne.
1: Je croyais que c'était avec genre de la meringue un peu flambée.
2: Ouais, je crois que c'est ça, ouais.
3: Bah là, on en est loin. Hein. Ouais. C'est vraiment, ça ressemble à un pancake qui a bavé, mais...
2: Mais il n'y a pas de farine dans la pâte.
3: Un peu.
2: Ah, ok.
3: Mais pas tant que ça.
2: Ok.
3: Enfin, je pense que c'est un peu en fonction de ce qu'elle avait sous la main.
2: Et elle appelait ça omelette?
3: Et elle appelait ça les omelettes plates, parce que du coup, c'était vraiment très plat. Et ma mère en fait, et du coup, ça ressemble quand même vraiment beaucoup à des crêpes maintenant.
1: Ouais.
3: Mais
2: en fait, ta grand-mère a inventé les crêpes, quoi, en quelque sorte.
1: Bah oui.
3: Je suis pas certain.
1: C'était quand ça? On va faire une timeline.
3: Je pense pas que les crêpes soient avérées.
2: Comment est-ce qu'elle s'appelait? Madame Crêpe. Bah voilà. C'est elle qui les a inventées, du coup.
3: Mais oui, du coup, c'était super. C'est vraiment une saveur de mon enfance que... J'ai du mal à retrouver ailleurs. Et surtout que c'est la première chose qui me vient en tête quand on dit omelette.
2: Ah, c'est marrant.
3: Et du coup, quand il n'y a que des œufs qui arrivent, je suis là...
2: c'est ça, pas ça une omelette.
3: Ça manque de sucre.
2: Et toi, t'en fais ou pas?
3: Ben, j'ai tenté, mais en fait, c'est très loin de ce que fait ma grand-mère. Donc j'ai même fait plusieurs tests pour essayer d'en m'en rapprocher. J'en suis arrivé à la conclusion que c'était un coup de main que je n'avais pas et que... C'est un peu
1: ah ouais,
3: triste.
1: Incroyable.
3: Je n'y arrive vraiment pas.
2: Qui se transmet.
1: Et tu lui as demandé
2: de
1: conseil?
3: Je lui ai demandé conseil, ouais. Et elle a juste dit, tu fais un peu comme tu peux. Je n'y arrive pas, mamie. Et j'ai jamais eu plus de retour. Je pense qu'elle veut garder le secret.
2: Parce que peut-être que le moyen de la rendre bonne, c'est de mettre pas de avoir grand-chose de faire avec les moyens du bord. Et peut-être que quand t'as trop de moyens du bord, tu peux pas.
3: Je pense, parce qu'à un moment, je me suis dit, si j'ai rajouté du beurre, après, je crois que c'était pas la DA de mamie.
1: Ah, il n'y a pas de beurre, peut-être.
3: Non, vraiment, c'est
1: Et
3: un
1: c'est
3: truc
1: pas
3: que...
1: graisse de canard.
3: Non, rien du tout. En fait, c'est là où je pense qu'elle entretient un mystère. Je pense qu'il y a des ingrédients mystères qu'elle
2: a. Il doit y avoir un ingrédient secret.
3: Mais comme je n'ai pas souvenir de la voir faire,
2: ouais,
3: et qu'elle en fait plus aujourd'hui, du coup... J'arrive pas à recomposer cette recette.
1: Incroyable.
3: Donc ça sera...
1: Comme dans Friends, pour la deuxième
2: fois.
1: Moi aussi,
2: ça m'a fait parler. Ah, on a déjà parlé dans cette émission.
1: Oui, je crois que je dis que en fait, c'est là.
2: T'as vu Friends?
3: Je vois pas le...
2: Eh ben, à la fin, vers la fin de la série, je crois, il y a une scène où Monica et Phoebe essayent de recréer la recette de famille de la grand-mère de Phoebe de cookies.
3: Ça y est,
2: Et à la fin, elles se rendent compte que c'est le truc qui est sur la boîte la boîte de cookies vendue au supermarché, quoi. Donc si ça se trouve, c'est ça, il y a une boîte pour l'omelette plate. Mais j'y crois pas,
3: non,
2: en tout cas.
3: Je pense que c'est dans sa tête et...
2: Ouais. Et seulement dans sa
3: secret.
2: Tête. C'est beau en même temps. Il y a un truc un peu touchant, je sais pas, avec le fait de garder ses... Je sais pas, ses secrets, ses astuces.
3: C'est sa seule recette, parce qu'elle cuisine vraiment très peu autrement.
1: Ouais.
3: Donc je pense qu'elle y tient un peu, au moins inconsciemment peut-être.
1: Ouais, c'est mignon.
2: C'est très mignon. Et en moins mignon, rapidement, avant de se quitter, je fais un petit test pour jauger votre traditionnalisme à l'approche des présidentielles de 2027. Que mangez-vous quand vous allez dans un bouillon? Si vous mangez une variation d'un consommé de bœuf, vous êtes...
1: Ça veut dire quoi, la soupe à l'oignon, par exemple? Non?
2: Il y a du bœuf dans la soupe à l'oignon?
1: Bah oui, c'est un bouillon de bœuf avec des oignons dedans, ouais.
2: Bah alors, on n'a qu'à dire oui pour la soupe à l'oignon. Mais aussi, tu sais, il y a toujours un truc, parce que c'est le... Enfin, pas toujours, mais dans beaucoup de bouillons, il y a des sortes de revisites traditionnelles du bouillon de bœuf de l'origine,
1: Ah, okay.
2: Avec Genre, bah, y en a au bouillon Julien, par exemple, avec des petites vermicelles, des petits légumes et des petits morceaux de bœuf et du bouillon dans lequel tout ça a été cuit, quoi.
1: D'accord, très bien.
2: Mais disons que si vous mangez ça ou une soupe à l'oignon, on n'a qu'à mettre le tout ensemble, c'est que vous êtes attaché à l'histoire des bouillons parisiens, à l'histoire de notre capitale, à notre patrimoine et peut-être un peu trop aussi à la grandeur française, auquel cas je vous propose de vous détendre et de manger la peau du poulet. Si vous prenez une saucisse purée, vous êtes versatile, parce que selon moi, c'est à la fois un plat de kiffeur qui revisite les souvenirs de la communauté cuillère-plateau à la cantine, mais aussi un plat de sympathisant RN très attaché à sa mémé. Il nous faudra dans ce cas-là plus d'infos pour vous cerner. Si vous mangez des œufs mayo ou des poireaux vinaigrettes, c'est que vous n'avez pas faim, car ce sont des entrées. Et si vous mangez des steaks tartare, et c'est très fort parce que c'est ce que tu nous as dit que tu mangeais, c'est que vous êtes un touriste, au moins dans la mentalité. J'inclus donc les gens qui travaillent dans la com et dans la tech, et je rajouterai pour Guillaume dans la production d'exposition. Le steak tartare n'a rien de traditionnel, c'est un filet américain d'origine belge, mais peut-être êtes-vous plus ouvert d'esprit que moi.
1: Et voilà, notre épisode touche malheureusement à sa fin. Merci beaucoup Guillaume d'avoir accepté notre invitation, c'était très chouette. Merci à notre réalisatrice de génie et productrice de cette émission Carla, on a dit deux génies à chaque fois maintenant. Et merci à toutes et tous pour votre écoute. Petite annonce sur l'avenir de Purée, c'était l'avant-dernière, donc la dernière émission dans ce format de studio. Merci à tous, à nos invités, aux filles, à nos auditeurs et nos auditrices fidèles d'avoir passé deux belles saisons avec nous.
2: Bravo pour tout ça. Et on se retrouve quand même une dernière fois parce qu'on va pas vous quitter si vite. Le mois prochain avec un format All Stars retrouvailles, que sont-ils devenus, un peu différent mais qu'on n'enregistrera pas en studio, mais on ne vous en dit pas plus pour l'instant.
1: Bravo Camille. Grande fête.
2: Bravo Carla. Voilà.
1: Bravo Camille. Bravo
2: et merci Guillaume. À ciao, bonsoir.
1: À bientôt.

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2: 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Il est 20h.
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5: Bonjour à toutes et à tous. Vous écoutez Les Obsédés Textuels, diffusés sur Radio Campus 93.9 FM, proposé et animé par Fabien Arca, Marjolaine Baroni, Simon Baquès et Karine Serre. Thomas est avec nous aussi en studio. Bonjour à vous.
6: Bonjour.
7: Bonjour.
8: Bonjour.
5: Au théâtre, quel problème nous pose aujourd'hui la question de la représentation ? Écrivain, metteur en scène, dramaturge et sociologue, tu es l'auteur d'une vingtaine de textes, cher invité, la plupart écrits pour la scène. Tu commences à écrire en 1967 pour tes études universitaires, mais aussi des critiques de spectacles en tout genre, et puis du théâtre, déclenché par la mise en scène et envoi d'autres textes, comme ceux de poètes suisses dans le Jura. Ton parcours professionnel t'ouvrant des responsabilités dans des institutions variées, tu mènes une double vie entre engagement culturel et artistique et recherche, consacrant ta réflexion à l'analyse des rapports entre l'artistique et le politique, jusqu'en 2003, où tu mets fin à ta carrière d'enseignant-chercheur pour te consacrer pleinement à ton œuvre. Pour toi, si chaque expérience d'écriture est différente, leur source est commune. Quel problème me pose maintenant la question de la représentation ? Jean-Pierre Anne dit de ton écriture qu'elle cherche à rendre compte de l'énigme du monde que d'aucuns pensent naïvement saisir en le montrant tel quel. Parce que la représentation s'oppose à la simple présentation. La musique de la langue est centrale dans ton écriture. Le théâtre, pour toi, c'est l'endroit où la langue lance son défi à la représentation. Au plateau, une langue très puissante, à la fois outil politique et territoire organique à explorer. Nombre de tes textes sont publiés chez Espace 34, comme Delta Charlie Delta, finaliste du Grand Prix de littérature dramatique 2018, prix Colligramme 2017, et mise en onde par France Culture, tout comme Traverser la Sandre. Tu es membre du groupe Pétrole avec Lancelot Hamelin, Philippe Malone et Sylvain Levé. Et ce qui t'importe aussi, c'est l'écart entre d'une part la production et diffusion théâtrale de tes textes et d'autre part l'intérêt que leur portent d'un côté les conservatoires, les écoles et d'autre part plusieurs universités et des revues. Pour toutes ces raisons, nous sommes ravis de t'inviter aujourd'hui en tant qu'auteur de théâtre. Bonjour Michel Simoneau.
7: Bonjour Fabien et tout le monde.
5: Alors, sans attendre, on va écouter tout de suite ton petit plaisir. C'est parti.

0: Michel Simoneau, pourquoi avoir choisi de nous partager des bruits de la mer et presque de tempête?
1: Parce que, je ne sais pas trop pourquoi, mais j'ai toujours eu, dès que j'ai commencé à écrire, y compris dans la sociologie, mais surtout après, je ne vais pas appeler poésie, fiction, ça, j'avais besoin, comme ça, je partais notamment aux périodes d'équinoxe, au bord de la mer, on trouvait un petit hôtel qui était en général juste au-dessus des cailloux. Et puis, je ne sais pas, ce bruit de ce ressac est resté comme une sorte de musique nécessaire. Mais ce n'est pas le bruit doux, c'est vraiment le bruit un peu violent de l'eau qui cogne, quoi.
0: Merci. Voilà. Alors, Michel, tu es sociologue de la culture, ancien haut responsable au ministère de la Culture et à France Culture, mais aussi auteur. Tu incarnes parfaitement le titre de notre émission. Tu es obsédé par le sens politique des mots. Alors, en quelques mots bien choisis, est-ce que tu peux te présenter à nos auditrices?
1: Compliqué. Disons que si je centre ma présentation sur un peu l'enjeu de cette émission-là que vous me consacrez, je dirais, ben j'ai toujours été... la question de la langue et de la parole a toujours été pour moi centrale, et la question du témoignage. D'ailleurs, ce qui relie ma vie universitaire et puis mon travail d'auteur, c'est cet intérêt pour le témoignage. Dans la sociologie, c'était vraiment cette question, là, comment on produit la parole, comment la parole peut témoigner, mais le mot témoignage est en fait un peu bancal. Rendre compte, comme rappelait Fabien tout à l'heure de ce qu'il dit Jean-Pierre Anne, rendre compte du monde... Et la sociologie en rend compte d'une certaine manière, et à un moment donné, j'ai eu besoin d'en rendre compte autrement. Voilà, mais au fond, c'est l'action du témoignage toujours qui est restée mon obsession.
0: J'aurais plein de questions là-dessus tout à l'heure, justement. Mais avant d'en parler, est-ce que tu peux nous dire un peu quel gamin tu étais?
1: Oh, j'étais un gamin des rues. J'ai vécu dans une... Je suis né dans le Gers, là-bas. Mes parents étaient réfugiés pendant la guerre. Et donc, mais très vite, on est arrivé à Lille, j'ai vécu au bord du quartier Saint-Sauveur, pour ceux qui connaissent. C'était le quartier qui n'était pas encore démoli autour de la mairie. C'est le quartier où il y avait... C'était le quartier misérable dont parle Victor Hugo. Il y avait encore une ferme et des vaches au milieu de l'île. Et puis, je vivais dans la rue beaucoup. J'étais un très mauvais élève. J'ai passé ma vie à passer d'une classe à l'autre tout juste en disant, ouais, voilà, comme il m'avait mis à l'école un an en avance. Mais donc, on me disait, ouais, ça ira mieux après. C'est jamais allé mieux, sauf plus tard. C'est très, très tard. Voilà.
0: Et comment est-ce que tu as rencontré l'écriture et la sociologie, d'ailleurs, dans quel ordre?
1: La sociologie d'abord. Enfin, l'écriture, disons que je militais et j'ai fait de la critique bénévole dans un journal du Nord-Pas-de-Calais, Liberté, qui était à l'époque un très grand quotidien du Parti communiste. J'étais bénévole, mais j'étais jeune, j'avais 17-18 ans, on m'avait confié ça. Et donc pendant 7-8 ans, je faisais de la critique de tout, du boulevard, de la variété, de l'opéra, de n'importe quoi. Je ne savais pas ce que c'était, mais j'ai appris en faisant. Ça faisait rigoler beaucoup de monde. Mais du coup, j'ai rencontré plein de choses et ça m'a mis en rapport avec la scène, beaucoup, beaucoup la scène. Et puis, j'ai rencontré le théâtre, c'est ça la question.
0: L'écriture théâtrale.
1: L'écriture théâtrale, mais très très tard, parce que d'abord j'ai fait de la sociologie, mais j'ai beaucoup aimé écrire et jamais j'ai pensé que j'écrivais, d'ailleurs je lisais très peu. C'est vraiment quand j'ai édité ma thèse sur les animateurs socioculturels qu'on m'a proposé d'entrer dans la Maison de la Culture du Havre, dans l'époque de sa grandeur encore. J'y connaissais rien, j'avais jamais mis les pieds dans une institution. Du jour au lendemain, je me suis trouvé secrétaire général d'une entreprise de 40 salariés. C'était une aventure incroyable. Et là, on m'a dit, mais il faut que tu t'occupes avec le directeur. Georges Rosevec m'avait dit, mais il faut que tu t'occupes de la programmation avec moi, quoi. Et donc, c'est là que j'ai commencé à rencontrer Antoine Vitesse, Ménot Besson, mais des gens que je ne connaissais pas. Hein. Et du coup, j'assistais à des répétitions, j'écoutais. Et c'est de là qu'est venu mon intérêt pour la langue. Mais j'avais envie de... C'est venu très tard, j'avais 35 ans, un peu plus. Et mon envie, c'était de la faire entendre. Voilà. Je voulais faire entendre cette langue. Voilà. D'ailleurs, mon premier acte, ça a été de proposer à des écrivains étrangers vivant en France d'écrire dans une langue étrangère. Voilà. C'était mon premier acte de rapport avec la langue.
0: Et pourtant, on a l'impression que le théâtre ne soigne pas, mais qu'il gratte et là où ça saigne. Aujourd'hui, quelle pourrait être ta définition de ton théâtre ?
1: C'est difficile hein, de dire comme ça, mais... Bon, disons, pour moi, le théâtre, c'est l'endroit de la langue. C'est pas moi qui ai cette image, mais cette idée de la langue, de la page qui se dresse, qui devient debout, qui devient un corps. C'est vraiment... Et comment dire, de rendre compte du monde, et trouver des formes pour ça. Et la langue est la forme. La langue qui devient voix, qui devient corps. Voilà, pour moi, c'est ça, hein, vraiment.
0: Et dans tes textes, ça naît souvent de faits divers ou de colère sociale. Dans Delta Charlie Delta, on en parlera tout à l'heure, c'est pour parler de la mort de Ziad et Bouna. Dans Le but de Roberto Carlos, c'est un fameux but en juin 97, lors du match de France-Brésil. Est-ce que le document est ta boussole ? Et comment transformes-tu ce matériau en langue théâtrale ?
1: Alors d'abord, avant d'écrire ces trois textes, j'ai écrit beaucoup d'autres textes. Et mes premiers textes n'étaient pas des textes qui partaient de faits divers, pas du tout. Il y avait beaucoup, au contraire, de fiction, de situations. Mais ce qui revient dedans, c'est quand même toujours le rapport à la langue et à la parole. J'ai écrit des textes, par exemple, sur le rapport des actrices, des femmes qui sont confrontées à la représentation sur scène. Et ça a été beaucoup ça. Et c'est tardivement qu'est venue cette conscience qui me taraudait du traitement du fait. Alors, ça m'a mis à dire une chose, c'est que, au fond, en tant que sociologue, j'étais contre ce théâtre qui utilisait les témoignages recueillis par la sociologie en les mettant sur scène. Et il y a eu cette période essentielle, c'est quand Bourdieu a écrit La misère du monde, ce recueil d'entretiens, et il y a eu cette vogue. Il y aura enfin des gens qui parlent, on a une parole entre guillemets, moi je mets entre guillemets authentique, et on va enfin disposer d'une vraie entre guillemets parole, et on va la porter sur scène et la faire entendre, voilà, dans une espèce de mission sociale comme ça. Moi ça m'a hérissé le poil totalement, je trouvais ça, je me suis heurté à ça, ça m'a valu des ennemis dans le monde théâtral d'ailleurs, enfin des ennemis, mais en tout cas des belles controverses, parce que j'ai aussitôt penser que ce n'est pas le boulot du théâtre de simplement se dire qu'on prend des choses déjà écrites et on les fait dire par d'autres. Non, le théâtre a la responsabilité de construire, de fabriquer sa propre représentation des choses, comme disait tout à l'heure Fabien Arca. C'est-à-dire on ne présente pas, on représente. C'est-à-dire on a construit quelque chose qui est de l'art, qui construit un autre rapport aux choses. Il y a cette illusion, qui, d'ailleurs que je ne partage toujours pas aujourd'hui, je sais que c'est polémique, que l'illusion qu'on présente du réel, du vrai, sur scène, tel qu'il est, non, nous ne sommes pas des journalistes, nous ne sommes pas des sociologues. Quand j'écris, je ne suis pas sociologue, quand j'écris pour la fiction, il y a la responsabilité du travail de l'écriture. On doit écrire les choses.
0: Est-ce que tu fais taire le sociologue quand tu écris du théâtre ?
1: Oui, oui. Oui, d'ailleurs, c'est marrant, parce que cette question, parce que j'ai très tard pris conscience, alors que je faisais déjà ce théâtre-là, qu'en fait, c'était être de parce que j'étais sociologue, j'écrivais ces textes, mais pas contre le sociologue, mais pas comment dire, en faisant la différence, c'est-à-dire justement chercher une langue et la représentation. Au fond, en cherchant à les textes dont je parle, qui sont des textes sur le témoignage, les trois sont une transposition par l'écriture, une construction.
0: Et c'est un acte d'archivage contre l'oubli ou c'est une arme de combat pour aujourd'hui ?
1: Bon, c'est les deux. C'est les deux. Et c'est une troisième chose qui est comment donner du sens à cette chose-là ? Quel sens on donne ? Quelle sensation et quel sens on donne par ça ? J'essaie en écrivant de ne pas donner de l'émotion, de jouer de l'émotion, mais enfin, c'est un peu de la sensation. La sensation des choses qui, au fond, provoque à la réflexion, finalement.
0: Et tu écris aussi en collectif avec le groupe Pétrole, donc avec Lancelot Hamelin, Sylvain Levé et Philippe Malone, l'extraordinaire Tranquillité des choses qui a été publiée aux Espaces 34. Qu'est-ce que vous cherchez avec une écriture à quatre mains ?
1: On essaie de... C'est difficile parce que ça fait 20 ans hein, que nous existons en tant que groupe. On ne dit pas collectif, on dit groupe. On vient de reprendre d'ailleurs le travail ensemble sur un projet d'écriture, un texte qui s'appellera Un Coltès. Hein. Et non, c'est que simplement, c'est né du fait que moi, quand j'étais artiste associé du Théâtre Gérard Philippe à Saint-Denis, on m'avait passé une commande, Alain Olivier, le directeur, d'un texte sur la ville. Et je me suis dit, non, sur la ville, je ne peux pas écrire seul, j'ai une responsabilité artistique et sociale et politique. Et pour ça, on a besoin de plusieurs angles de vue, de plusieurs... ça crée un point de vue critique. Pas forcément un point de vue politique ou social, mais aussi l'écriture, la différence d'écriture est un changement de point de vue. Et c'est comme ça que j'étais amené à inviter trois jeunes auteurs, il y a 20 ans, à écrire, et on est restés ensemble. Et on a pris plaisir, on a découvert qu'on pouvait écrire en commun... on écrit dans l'écriture les uns des autres. On se fait une confiance telle que on s'engueule, mais on n'a pas de problème d'écrire. On dit, et c'est vrai, Pétrole, c'est un cinquième auteur. Et ça, c'est vraiment formidable. Moi, je sais que sans Pétrole, je n'aurais pas franchi les stades d'écriture dans lesquels je suis.
0: Alors, tu écris, la culture n'est pas là pour fabriquer du consensus, elle est là pour rendre le conflit habitable. Quel est ton prochain conflit ?
1: Je ne sais pas trop. Je ne sais pas trop parce que j'ai du mal actuellement à, je dirais, rebondir. J'explore plusieurs voies, mais je me rends compte qu'aujourd'hui, le conflit ou la polémique, c'est compliqué. Ça devient vite improductif, malheureusement, dans la situation actuelle. Et j'ai donc beaucoup de mal. Mais je vois d'ailleurs, même... Delta Charlie Delta, il est beaucoup travaillé, y compris en ce moment encore, par plein de gens partout, mais les théâtres n'en veulent pas. Et leur argument, c'est « Ah non, on ne va pas réveiller ça aujourd'hui. » C'est-à-dire, c'est vraiment cette peur de « Ah non, non, non, non, non, non, pas maintenant. » Et pourtant, c'est les jeunes qui bossent. J'étais encore il y a 15 jours avec des jeunes dans un collège du nord de l'Île-de-France où ils travaillaient là-dessus. Ils ont fait un travail qu'ils ont appelé eux-mêmes. On a le même âge qu'eux. Nous avons le même âge. C'est-à-dire aujourd'hui, ils n'étaient pas nés à l'époque en 2005. Il y a des Bounas qui sont morts dans le transformateur. Mais pour eux, c'est devenu leur histoire d'aujourd'hui. Ils ont le même âge. Et ça, je le contacte partout, dans ces jeunes générations. Et bizarrement, ça fait peur.
0: Merci.
2: On va tout de suite passer la parole à Thomas pour la minute de Thomas.
3: Aujourd'hui, j'ai choisi de vous parler de la pièce « Les chiennes » écrite par Mathilde Souchaud et publiée en 2025 aux éditions théâtrales. La pièce suit la vie de trois influenceuses, Teresa, Olivia et Izumi, complètement différentes par leur âge, leur nationalité ou leurs conditions de vie. Elles cherchent toutes une forme de reconnaissance sans jamais vraiment la trouver. Un jour, après s'être fait humilier par son mari, Olivia se filme, imitant ou devenant une chienne, on ne sait pas vraiment. Sa vidéo devient virale et lance le mouvement des chiennes. La première chose que je remarque en lisant cette pièce, c'est le côté très neutre, presque chirurgical de l'écriture. L'autrice décrit les actions des personnages sans vraiment rentrer de manière omnisciente dans la psychologie des personnages. Le spectateur est permis d'apprécier ou de comprendre le personnage à sa manière, sans jamais être guidé par la manière dont est écrit le texte, qui ne montre aucune empathie ou sympathie envers ses personnages. Mais cette neutralité dans l'écriture, elle met aussi en avant l'aspect simulé des réseaux sociaux, qui deviennent une façade où tout le monde doit paraître parfait, heureux, bien dans sa vie, car c'est ce que le public attend, et même le texte en devient parfait et ne fait pas de vagues pour correspondre à cette attente. Dès le début, cette perfection, elle est remise en question, cependant, et la façade se fissure avec la description de ce qu'il se passe dans la vie réelle de Teresa, en hors-champ du live qu'elle vient de lancer. On découvre les coulisses de la vie de ces influenceuses, on découvre aussi leurs mensonges, leurs fragilités, car ces trois influenceuses sont avant tout des femmes qui cherchent sur les réseaux l'attention dont elles ont besoin et qu'elles ne reçoivent pas dans leur vie personnelle. Dans leur détresse, la fausse attention que leur donnent des inconnus semble être la solution et explique cette plongée dans la spirale des réseaux dont l'impact est très bien représenté, notamment sur les femmes, puisque ce sont elles qui sont les plus touchées par la compétition, les comparaisons, surtout parce que la société est basée sur un modèle patriarcal et qu'on attend de la femme sur les réseaux sociaux d'exister pour le plaisir masculin et de tout faire pour correspondre à ce que les hommes désirent voir. Cette comparaison pousse les femmes à aller toujours plus loin dans ce qu'elles montrent d'elles sur Internet, dans la manière dont elles modifient leur vie, leur apparence, leur image, pour correspondre à tous ces codes. Le découpage de cette pièce, presque chorale, m'a fait penser au livre La Tresse de Laetitia Colombani, qui raconte aussi le parcours de trois femmes que tout oppose pour finir par mettre en avant une forme de sororité inhérente à la condition de vie féminine. Dans cette pièce, même si ces femmes n'ont en soi aucun lien, elles se parlent sur les réseaux sans vraiment savoir à qui elles s'adressent, le fait que chacune se compare, s'observe et qu'on comprenne que, quel que soit leur milieu social, leur âge ou leur situation familiale, elles ont les mêmes inquiétudes, les mêmes doutes, les mêmes rêves aussi, ça met en avant une sorte de sororité tacite qui s'explicite dans la deuxième partie de la pièce. Puisque c'est dans cette deuxième partie que le mouvement des chiennes naît, mené au départ par le personnage d'Olivia. En détournant une insulte misogyne et en l'exagérant jusqu'à l'extrême, ces femmes vont se révolter contre leurs conditions en ironisant sur ce qu'on attend d'elles en tant que femmes, être obéissantes et servir le plaisir de leur mari, de leur patron ou de leur public sur les réseaux sociaux. En retravaillant cette image de la chienne, Mathilde Souchaud donne à ce mouvement un aspect bestial, presque primitif, comme s'il fallait revenir à un état non humain pour espérer trouver une forme de liberté ou d'égalité entre les différents genres. Je crois qu'avec ce mouvement, elle interroge aussi le modèle humain en général, où chaque individu est aliéné à une société qui les déshumanise toujours plus. Mais bien sûr, ce que met en avant Mathilde Souchaud, c'est cette forme de ras-le-bol général qui ne touche plus uniquement le sujet des réseaux, mais qui remet en cause toute la société patriarcale. Avec la présence de l'autorité mondiale de protection cybernétique, on se rend compte d'à quel point cette société est réfléchie pour être inégale et que tout est fait pour gommer l'individualité, notamment sur les réseaux, puisque c'est aussi l'individualité et les différences qui amènent une révolte capable de détruire cette société. C'est donc une très bonne pièce que j'admire surtout pour la manière dont l'écriture permet de dresser un état des lieux de la société de manière presque journalistique, avec un réalisme assez troublant. Je vous la conseille vivement.
2: Eh bien, merci Thomas pour cette chronique de ce texte de Mathilde Souchaud, Les chiennes, publié aux éditions théâtrales. Alors Michel, si tu veux bien, on va entrer dans ton écriture et plus précisément dans ton texte Delta Charlie Delta, publié aux éditions Espace 34. Delta Charlie Delta, c'est une pièce de théâtre très singulière dans sa forme qui revient sur un fait historique récent, la mort de deux jeunes, Ziyed et Bouna, électrocutés dans un transformateur en 2005 et les émeutes qui ont suivi dans toute la France et en Europe. À partir d'archives, tu retraces dans une première partie le procès qui a eu lieu en 2015, puis la pièce bascule dans une prise de parole, je dirais plus poétique et fictive, celle des jeunes à l'intérieur du transformateur. Et enfin, dans une dernière partie, tu imagines une scène entre le survivant et un policier, car dans le transformateur, il n'était pas deux, mais trois, et un des trois a survécu. Les auditeurs l'auront compris, c'est une pièce qui va bien au-delà d'un théâtre documentaire et qui nous plonge dans cette question de comment témoigner en tant que survivant. C'est aussi une œuvre qui mêle plusieurs couches d'écriture, une parole réelle, une parole poétique. Et bien évidemment, c'est un texte phare, puisqu'il traite d'un événement historique. Alors, est-ce que tu veux rajouter des choses par rapport à ce résumé ?
1: Il y a un mot que je vais reprendre.
2: Oui.
1: Tu as dit révolte. Non, tu as dit... Oui, tu as dit révolte, pardon.
2: Émeute.
1: Émeute, pardon, j'ai là, je voulais redire... il faut dire, je pense qu'il faut dire révolte.
2: Ouais.
1: Voilà. Les émeutes, c'est des choses un peu momentanées, comme ça, une éruption qui passe. Ici, ça a été des émeutes, c'est-à-dire quelque chose qui fait converger des gens vers quelque chose qui, même si ça n'a pas un objectif conscient, fait qu'on... c'est un mouvement. Et d'ailleurs, on a bien vu comment, en 2005, ça a gagné toute la France, y compris certains autres pays en Europe. C'est-à-dire que ça a réveillé quelque chose qui était latent et qui a un motif. Ce n'est pas simplement une réaction. Quelque chose qui a dégagé quelque chose de plus. D'ailleurs, on voit bien comment ça ressurgit plus ou moins depuis dans d'autres événements.
2: Très bien. Est-ce que tu veux bien nous lire un fragment de ton texte ?
1: Oui, compliqué parce que, comme tu l'as dit, il y a plein de formes d'écriture et de formes de dramaturgiques. Donc c'est difficile de rendre compte de tout, mais je vais faire des petits morceaux. Le début. Alors oui, il y a un chroniqueur, c'est-à-dire il y a ce personnage important, c'est un chroniqueur, je l'appelle chroniqueur, la chronique c'est le temps, c'est quelqu'un qui fait revenir les morts, hein, et qui les convoque, ou revenir les voix, ou convoque l'histoire, voilà. Donc il y a à la fois les voix des enfants, il y a le procès, il y a beaucoup de choses. Alors le début, chroniqueur. Trois ont franchi le seuil interdit, du dehors vers le dedans, du dedans vers un autre dedans. Nulle autorisation, nul accueil, nulle hospitalité, nulle effraction. Un mur le franchir, devenir invisible. Trois corps plaqués au mur intérieur, à s'y emboutir. Dos collé, nuque collée, mains collées, à devenir ciment. Doigts écartés, tendus, à se disloquer, à s'y fondre. Devenir paroi intérieure, enfouie dans la matière, dissous dans l'intérieur de l'enclos. Trois enfants, le noir, l'arabe, le turc, on dit les journaux, la télé. Le turc n'est pas turc, il est kurde. Le noir, l'arabe, le kurde. Il ne regarde pas les têtes de mort sur l'avertissement placardé. Il court, se hisse, franchisse, retombe. 200 morts, 4 parois autour des corps. Ils resteront silhouettes, chair noire, os blanc, déposé ici, là, aucun couvercle, ouvert à la lumière, à la nuit, à la pluie, aux orages. Le troisième n'est pas mort, victime ou vaincu, quel mot. Un autre passage plus loin, le tribunal. Tribunal, on entend la radio de la police. Radio de la police, le policier. Ils sont en train d'enjamber le portail EDF. Il faut ramener du monde, cerner le quartier. Ils vont bien finir par ressortir. En même temps, s'ils rentrent sur le site, je ne donne pas cher de leur peau. Vous entendez, TN Livry ? Le chroniqueur. 17h53. À la radio, la policière du standard entend la phrase. 25 policiers entendent la phrase. Puis 5 minutes de silence. À 17h47, toutes les voitures de police quittent les lieux. Le policier rédige son rapport. Libération des gardés à vue. Le président au policier. Vous poursuiviez des enfants ? Le policier. On a entendu les bruits sur les feuilles mortes. Un s'est accroupi, on s'est rapproché. On voit deux individus. Un est déjà sur le terrain adjacent à la centrale. Un second en train d'escalader le grillage côté terrain. Le président. Vous ne pouvez pas crier auprès des enfants que vous cherchez dans la centrale ? Le policier, je ne vais pas crier auprès des gens que je ne vois pas. Le président, qu'entendez-vous, monsieur, par « ils vont bientôt ressortir » Quand vous dites qu'ils sont en train de s'introduire sur le site EDF, le policier, c'est pour indiquer une direction, pas un acte certain, je n'affirme rien, je choisis de ne pas crier, je repars. À l'intérieur du cimetière, je fais le tour, je continue à chercher. Mon expression, je ne donne pas cher de leur peau. C'est une expression orale, fort maladroite. J'ai dit ça pour attirer l'attention. Je comprends que ça heurte les parties civiles, j'en suis désolé. Le président, la radio parle d'enfants. Aviez-vous conscience que vous poursuiviez des enfants ? Voilà le début du procès.
2: Merci Michel. Eh bien, écoute, c'est super de nous avoir donné à entendre ces deux parties. Et justement, j'aimerais revenir sur la première partie que tu nous as donné à entendre, sur le seuil, je crois que ça s'appelle, avec le chroniqueur. Est-ce que tu te souviens si cette partie est arrivée... Comment elle a jailli, en fait? Comment est-ce qu'elle arrive? Est-ce qu'elle arrive après le travail de collectage? Ou est-ce qu'elle arrive en amont? Et est-ce qu'elle jaillit d'un coup, cette parole? Est-ce que tu la retravailles beaucoup?
1: D'abord, je me suis mis à écrire que quand j'ai eu toutes les données. C'est-à-dire que, quand il y a eu ces événements, donc les révoltes à Saint-Denis, j'étais artiste associé au théâtre Gérard Philippe à Saint-Denis. Donc on était au milieu quoi, de tout ça. Ça m'a frappé. C'est quelque chose qui m'a tellement frappé que j'ai dit il faudra que j'écrive un jour dessus. J'ai jamais écrit parce que je me suis dit. Bon, il y a eu plein de livres, il y a eu des journaux, enfin, plein de reportages. Qu'est-ce que moi, je vais dire de plus, même si j'ai envie d'écrire? C'était le cas, d'ailleurs, pour les deux autres livres suivants. J'ai attendu longtemps. Et là, c'est 10 ans plus tard, en 2015, quand il y a eu le troisième procès des policiers. Les policiers ont eu 3 procès. Et le troisième, où ils ont été relaxés définitivement, d'ailleurs, je n'ai pas été à Orléans, où il y avait le policier. Où il y avait le procès. Je me suis mis devant mon ordinateur et j'ai capté tous les tweets qu'envoyaient les journalistes en direct pendant les 3 jours du procès. J'ai fait des captures d'écran comme un malade, vraiment, j'avais les doigts, ça faisait des clics, clics, clics. Et à la fin, je me suis dit, qu'est-ce que j'ai? J'ai regardé tout ça et c'est là quelque chose est venu sur le temps, le déroulement, le découpé. Et je me suis dit, il faut que je reconstitue ça seconde par seconde. Ça m'a donné un temps fou, parce que personne n'était d'accord sur les secondes, sur les minutes. Or, ils sont morts au millième de seconde près, comme on le dit dedans. Le LDF le sait. Et donc, c'est uniquement quand j'ai eu ça que je me suis dit, mais on sait comment ça finit. Et j'ai écrit le début à ce moment-là. Effectivement, le début est comme une sorte de résumé, comme une tragédie, finalement.
2: On a un peu l'impression que c'est l'auteur qui parle, le chroniqueur. Je ne sais pas si c'est un point de vue personnel ou pas.
1: C'est un mélange, quoi. Par rapport, justement, par les différences du sociologue. C'est que le sociologue, moi, essaie de s'effacer derrière une sorte d'objectivité des faits. Je ne parle pas du document, d'objectivité des faits. C'est-à-dire, c'est les faits, il doit s'effacer. Dans la fiction, ici, c'est ce que j'avais envie de faire. C'est de dire, non, moi, comment j'ai envie de rendre compte de ça? C'est-à-dire en étant fidèle aux faits et en rendre compte. Et effectivement, le chroniqueur, c'est mon écriture. Mmh. Effectivement. C'est moi qui me dis là, comment je rends compte de ça?
2: Et par rapport à ce travail de collectage, est-ce que... comment tu procèdes? Est-ce que tu es parti de cette matière-là en te disant je ne vais pas y toucher et simplement je vais l'organiser, ou est-ce que tu as retravaillé cette langue qui est une langue de procureur, de policier de...
1: Les deux. C'est-à-dire que ma préoccupation, c'était d'être absolument fidèle aux faits. C'est-à-dire dès lors que une parole ou ce qu'on entendait ou était donné, il me fallait vérifier qu'elle était exacte. Maintenant, j'ai réécrit. C'est-à-dire j'ai parfois, sauf quand je cite les paroles du procureur ou des avocats, je la cite, je ne peux pas la changer. Je peux simplement faire des choix, bien entendu, parce qu'on ne peut pas tout faire. Mais par contre, y a une grande réécriture, parce que je pense à la voix de l'acteur, au corps qui parle, et donc à une rythmique. Moi, je travaille beaucoup, c'est-à-dire que quand je commence à écrire, je réécris, je peux passer des jours à changer un mot.
2: Tu oralises ou c'est une voix intérieure?
1: C'est une voix intérieure. J'ai fait de la mise en scène, donc je sais ce que c'est que le plateau, le rapport au comédien. Non, jamais, j'ai déjà essayé, je me suis dit pourquoi, il y a des copains qui m'ont dit mais tu pourrais lire à haute voix, je dis non. J'ai essayé, j'entends rien. Par contre, quand je lis ou j'écris, j'entends.
2: J'ai une autre question justement sur la voix. Tu écris « Voix des trois enfants ». Voix des deux enfants morts, est-ce à dire que les corps ne doivent pas être incarnés, qu'ils sont déjà de l'autre côté du mur?
1: Oui, c'est-à-dire, c'est oui, puisque le chroniqueur, c'est pour moi la personne qui convoque les morts, convoque la voix des morts. C'est-à-dire que les morts ne doivent jamais être oubliés et leur voix persiste au-delà de leur mort. Et c'est cette persistance de la voix au sens physique comme au sens symbolique ou même politique, cette voix qui ne doit pas s'éteindre et qui doit continuer. Et c'est le chroniqueur, c'est pour ça c'est un mot un peu pas terrible, mais qui est à la fois celle qui convoque et permet que le témoignage se fasse. C'est ce qu'on va retrouver d'ailleurs comme préoccupation dans Traverser la Sambre. C'est comment la voix des morts doit revenir vers nous pour être vivante.
2: L'échange entre le président et le survivant, je me suis demandé s'il était réel, si c'était vraiment une retranscription. Il est très beau, il met en lumière ce point de départ de ce drame, un contrôle, des jeunes qui ont peur, qui pensent qu'ils vont être tabassés, des jeunes qui courent, et finalement tout ceci est sans raison, pas de vol, pas de délit, jusqu'à cette phrase « Je ne donne pas cher de leur peau », qui nous fait froid dans le dos quand on connaît la suite de l'histoire. Mon autre question concerne le traitement des personnages qui sont d'abord des personnes, puisque tu leur donnes un peu d'histoire. D'où provient cette histoire? Et comment est-ce que tu gères ce passage de personne à personnage? Puisque Ziad et Bouna, ils ont existé, le survivant, il existe aussi. Comment est-ce que tu gères ça? Comment est-ce que tu l'abordes dans l'écriture?
1: C'est à la fois conscient et pas conscient. C'est-à-dire, il y a... En même temps, c'est-à-dire, par exemple, c'est... Je passe à quoi tu fais illusion. Allusion. Dans le début, effectivement, je retrace leur histoire. Je dis qui ils sont.
2: Mais tu apportes des petites anecdotes sur le fait qu'il y en a un qui a peur de son père, ou qui y en a un autre, je ne sais plus, qui a un...
1: Qui va devenir footballeur.
2: Voilà. Est-ce que ça sont des éléments biographiques que tu as récupérés?
1: Tout à fait.
2: Et qui t'ont, à un moment, donné une porte d'entrée dans l'écriture?
1: Tout à fait. Non, du point de vue des faits, des biographies, des événements, rien n'est inventé. C'est l'écriture qui est inventée, sauf à la fin, quand il y a le survivant sortant de l'hôpital après un mois de ses brûlures soignées, il court devant le commissariat des policiers qui les avaient poursuivis pour hurler.
2: Ouais.
1: Cette scène, elle a eu lieu, mais ce qu'il dit et qui fait le dernier passage de mon texte, je l'ai écrit moi, je l'ai inventé. Mais j'ai inventé ce que je pense qu'il avait à dire ou pu dire à ce moment-là et qui était l'ouverture finale, pas la fin, l'ouverture finale de toute cette pièce. Non, j'ai besoin de donner en même temps une réalité. Il n'y a rien de fictif, voilà, dedans. C'est l'écriture qui va donner les choses.
2: Et dans justement, cette dernière scène, il y a quelque chose de la tragédie antique. Je ne sais pas si c'est un univers que tu convoques ou pas. En tout cas, moi, je n'ai pas pu m'empêcher d'y voir une Antigone ou, je ne sais pas, une figure comme ça d'un héros tragique. Qu'est-ce que tu peux nous dire à ce sujet?
1: Que ce n'est pas volontaire. Ça s'est fait tout seul. C'est-à-dire, évidemment, j'ai une culture théâtrale comme toute personne qui écrit un peu, mais jamais je n'ai cherché, je n'ai pas pensé tragédie. On m'a dit ça après, comme tu me le dis maintenant, ou quand on m'a dit, au fond, tu as l'ouverture de ce texte et l'ouverture d'une tragédie, finalement. Non, pour moi, ça n'a jamais été volontaire. C'est une structure qui est venue en travaillant. Il y a juste, ce qui est volontaire, c'est par contre, dedans, je fais référence à une mythologie, à Héraclès qui a perdu le feu, donc qui a mis le feu. Mais ça, je le fais, ça c'est volontaire par contre, ça je le fais dans plusieurs textes que j'ai faits, c'est pour justement que ça ne colle pas à l'actualité provisoire. Quoi. Ouais. Voilà, c'est pas ça et on s'en va, c'est pas un article de journal. Ça permet de donner, voilà, brusquement ça casse et on renvoie quelque chose d'une profondeur, quoi. Y compris mythologique. Ça, c'est volontaire. Mais la tragédie, ça s'est fait tout seul.
2: Eh bien, écoute, merci beaucoup, Michel, pour ton théâtre nécessaire, poétique, antique, qui donne du sens, qui nous éclaire et surtout qui nous émeut. Alors, comme tu le sais peut-être, dans les obsédés textuels, on aime bien proposer à notre invité un petit jeu. Et pour le coup, je voulais te proposer le jeu du « tu préfères ». Qui est d'une simplicité déconcertante. Je te pose une question avec deux options et tu dois obligatoirement choisir l'une des deux réponses. Donc voilà, il y a des grands écarts dans les « tu préfères ». Est-ce que c'est clair ?
1: Jusqu'à maintenant.
2: Alors Michel, tu préfères avoir le pouvoir de voler ou celui d'être invisible ?
1: De voler dans l'air.
2: De voler dans l'air, oui.
1: Être invisible.
2: Tu préfères être invisible ? Pourquoi ?
1: Parce que ça me permet d'observer, de regarder, de dévoiler les choses, peut-être.
2: D'accord. Tu préfères Vinaver ou Edouard Bond ?
1: Je dirais Bond. Oui, parce qu'il y a une forme de violence plus directe chez lui. J'aime aussi Vinaver, bien entendu. Mais j'ai une petite préférence pour Bond, ouais.
2: Tu préfères manger un ver de terre ou bien une limace ?
1: Je sais pas.
2: Il faut choisir.
1: Il faut choisir. Alors je dirais le ver de terre. Parce que le ver de terre, j'aime bien les vers de terre en fait. Je retourne parfois de la terre et je les vois et je trouve ça sympathique. S'il n'y en a pas, c'est que la terre est morte.
2: Tu préfères le théâtre ou la poésie ?
1: C'est une bonne question parce que je crois que je suis en train d'évoluer et je ne suis pas le seul. De ce qu'on peut appeler le théâtre au sens conventionnel. Si on pense théâtre, convention, la convention héritée, à ce moment-là, je vais vers la poésie, aujourd'hui. Et la langue poétique, le langage, la langage de la poésie est, pour moi, capital pour le théâtre. Et un vrai théâtre devrait, en fait, être de la langue de la poésie.
2: Tu préfères le blanc ou le rouge ?
1: Rouge !
2: Tu préfères avoir une chanson d'Herbert Léonard en tête 24 heures sur 24 et 7 jours sur 7, ou l'hymne national ?
1: C'est compliqué, parce que je veux... Compliqué. Herbert Léonard, peut-être.
2: Tu préfères porter des crocs ou des tongs ?
1: Des tongs.
2: Des tongs, bon. Tu préfères te marier avec Poutine ou faire un enfant avec Trump ?
1: Me marier avec Poutine, c'est pas mal, je pourrais l'empoisonner peut-être.
2: Tu préfères avoir une statue à ton effigie ou une rue à ton nom ?
1: Oh, une statue.
2: Ok. Et la dernière, tu préfères être gentil ou méchant ?
1: Ah, on a envie des fois d'être les deux, mais il faut choisir, c'est ça ?
2: Il faut choisir.
1: Je crois que je suis gentil, mais j'ai envie d'être méchant.
2: Merci beaucoup. Alors, on enchaîne avec un morceau de ta playlist. Il s'agit de Franck Vigroux, un compositeur avec lequel tu aimes collaborer et le titre s'appelle « Perdu ».

0: On passe tout de suite la parole à Simon, notre grand lecteur. Simon, c'est à toi.
1: Michel Simoneau, Delta Charlie Delta, c'est un texte terrible. D'abord parce qu'il raconte, et d'une certaine façon qui ravive des événements terribles, et quoi de plus terrible que la mort à tout jamais injustifiable et incompréhensible de Môme. Et pourtant ça continue, ça s'est pas arrêté là, on retombe régulièrement dans le même cycle infernal de la haine irrationnelle des uns et de la colère jamais éteinte des autres. Et alors quoi faire de toute cette rage et toute cette tristesse et du sentiment intime d'impuissance qui les accompagne? Alors, toi tu as écrit ce texte, Delta Charlie Delta, pour Ziad et Bouna et Mouhettine, les enfants morts et le survivant qui reste marqué à jamais. On l'entend dans le texte, Mouhettine, ou c'est peut-être pas lui qui parle à ce moment-là, on entend « Toi, celui qui survit, tu dois nous transformer en voix ». Et ça s'adresse à Mouhettine peut-être, et aussi bien à toi-même, je crois, celui qui compose avec les mots pour composer avec la terreur du monde comme avec sa beauté. Quel mot s'interroge le texte, et dès les premières pages. Et aussi un peu plus loin, tu écris « Dehors, ils vont pleurer, chanter, ils vont se mettre en colère, ils vont allumer les feux, il y aura de l'éloquence, des tremblements de la voix, et après ». Quel mot, oui, quel mot après l'irréparable? Tu donnes à nouveau à entendre l'extrême violence des paroles officielles, jusque dans la banalité des mots du flic quand les mômes se réfugient sur le site EDF, « je ne donne pas cher de leur peau », ou quand le syndicat de la police, plus tard au procès, rappelle que ce jour-là, ça aurait pu être n'importe lequel d'entre nous. Et puis les mots terribles qui suintent le mépris d'un certain ministre de l'Intérieur, pas encore président, pas encore entôlé pour association de malfaiteurs, ou les mots haineux, lâchement anonymes que t'as glanés sur Internet. Et puis les mots totalement vidés de leur sens, un peu plus tard encore, quand on apprend que les transformateurs électriques deviennent œuvres d'art. Ce serait juste ridicule si une telle bêtise de communicant ne servait pas à recouvrir et à enfouir le plus profondément possible des événements aussi affreux que la mort de ces mômes. Mouhettine, le survivant, on l'entendra dire « On me demande de parler, mais on ne m'écoute pas ». Et c'est à ça que m'a ramené la lecture de ton texte, plus de 20 ans après les faits, alors que rien ne s'est arrangé, c'est le moins qu'on puisse dire. Est-ce qu'on est encore capable de faire société si on en est arrivé là avec le langage? Alors, bien sûr, écrire, c'est essayer encore de répondre, c'est ne pas abandonner la partie aux technocrates du langage officiel, s'interroger encore sur le pouvoir des mots, comme ici le mot « enfant » qui vient sans cesse nous rappeler à qui on a vraiment affaire. Le théâtre de la justice, il ne va pas ramener les morts, mais peut-être que le théâtre tout court dispose encore d'un autre pouvoir, d'une essence plus lumineuse, un pouvoir d'invocation, comme un rituel collectif qui redonnerait corps à des voix éteintes, qui serait à la fois un lieu d'apaisement et d'embrasement, qui permettrait ensemble d'entretenir la mémoire et la colère tout en les empêchant de nous brûler. En tout cas, moi qui interviens dans cette émission en tant que lecteur, en tant que navigateur solitaire sur des grandes pages blanches d'où émergent des archipels sombres de mots imprimés, cette fois-ci, au-delà de la véritable beauté qui est celle de ton texte, je me suis senti étouffé. Je me suis senti tout seul face à ces mots terribles et à la terrible histoire qu'ils me racontaient. Et j'avais envie vraiment d'être à plusieurs, j'avais envie qu'on

0: sincèrement. Oui, je crois que la question que tu me poses, elle est centrale. Oui, c'est ça. Enfin, moi, j'ai toujours été un militant. J'ai toujours envie de, depuis tout, et je n'ai pas changé, de faire prendre conscience, de mobiliser autour de quelque chose, de faire prendre corps à la prise de conscience. Ça, c'est très important. Et que le texte devienne voix, devienne corps et qu'elle devienne ensemble. C'est pour ça que le théâtre, j'arrive pas à m'en défaire. Parce que le théâtre, c'est le moment de l'assemblée. C'est le même si le mot, bah, c'est le mot de l'assemblée, comme disait Guénoun. C'est l'endroit où on est en même temps ensemble et il se passe quelque chose en temps réel, en temps. Hier, bon, peut-être non, mais hier soir, je participais à la présentation d'un auteur iranien qui est enfermé chez lui actuellement à Téhéran et on présentait son texte qui a été édité. C'est cette question-là, je veux dire, comment à un moment donné on fait sortir la voix, cette prise de conscience des choses. Enfin, oui, enfin voilà, je ne sais pas comment tout à fait répondre à ta question, parce qu'elle est juste, elle frappe à l'endroit où se rejoint le sociologue, l'écrivain pour la scène, je préfère dire ça comme ça, et le militant que j'ai toujours été, c'est-à-dire comment on rejoint les trois, quoi, voilà. Je ne sais pas si je réponds assez, mais...
1: Moi, j'ai l'impression que tu m'as très bien répondu, merci.
2: Écoutons à présent le coup de cœur d'Hélène. Alors Hélène, qu'y a-t-il aujourd'hui sur le rayonnage de la bibliothèque Armand Gatti?
3: Sur les rayonnages de la bibliothèque de théâtre Armand Gatti, en ce moment, vous pouvez lire le texte de Roman Nicolas, Panique, l'ennemi intérieur, publié aux éditions SEQ. Alors l'action se déroule au cœur de la communauté des rats. L'un d'eux a été assassiné. Qui est le coupable? Là-dessus, chacun a sa petite idée. Chez les bourgeois, c'est la panique, la rumeur enfle, aucun doute n'est permis. L'assassin ne peut être que de la caste des rats gris. C'est de chez eux que ça vient. L'inspecteur et son assistant mènent l'enquête. Roman Nicolas, en écrivant son texte dans l'univers animalier, nous permet d'y mettre une certaine distance. Pour ma part, j'ai lu la pièce juste avant la période électorale de mars, et je dois bien avouer que le texte résonne beaucoup avec notre actualité et l'actualité internationale. La distance permet d'y mettre un certain humour qui devient très vite glaçant. Ces nuisibles nous donnent la possibilité de décortiquer les mécanismes de la rumeur, la panique, la peur collective, le renfermement sur soi pour se soi-disant protéger. Comment la rumeur s'étend et s'empare de toute une communauté? Ce texte nous aide à prendre le recul nécessaire pour voir comment une situation simple se transforme en un phénomène collectif ingérable. Nous-mêmes, n'est-on pas sans arrêt confrontés aux fake news? De quelle manière l'information est traitée pour circuler rapidement entre nous? Comment nous assistons à ces dérives? Comment faire la différence entre le vrai et le faux quand le flux d'informations est incessant, l'une chasse l'autre à une vitesse folle? Les décideurs fous de notre monde qui devient malade ne nous manipulent-ils pas avec leur vérité qu'ils souhaitent que l'on valide aveuglément? L'ennemi est bien à l'intérieur. J'ai reçu ce texte comme une photographie de notre société. La pièce de Roman Nicolas est aussi pleine d'humour, de lumière. D'ailleurs, en postface, elle nous écrit « Ma lumière, elle réside dans la joie et le rire. Cette pièce illumine. La langue y est inventive. » Roman Nicolas joue toujours avec les mots. Il suffit de relire The Great Feat of la bourgeoisie, elle s'amuse de ce que l'on voudrait être. Vous l'aurez compris, je prends beaucoup de plaisir à lire cette autrice. Et en plus d'être autrice et performeuse, elle a cofondé les éditions Potichat. Allez y jeter un œil.
2: Alors, merci Hélène pour cette chronique. On va écouter la chronique de Karine qui n'est pas avec nous aujourd'hui en studio, mais qui nous a envoyé un petit audio pour partager avec vous le théâtre qui s'écrit ailleurs dans le monde.
4: Aujourd'hui, je vous invite à découvrir le théâtre de Simone Spiteri.

0: Elle vit et travaille à La Valette, à Malte, dans la Méditerranée. Son engagement politique inventif et farouche, l'intelligence de sa réflexion scénique, son sens du collectif et son rapport puissant à la langue font écho à ton théâtre, Michel. Comédienne de formation, née en 1983, Simone Spiteri cofonde le théâtre Doux dès sa sortie d'école en 2004 avec trois autres comédiennes. Doux pour tout doux en anglais, faire. Répétant dans un garage, sans argent pour acheter les droits d'autres pièces, sans pièces non plus à distribution uniquement féminine, Simone devient aussi autrice et metteuse en scène. Les deux langues officielles de Malte sont l'anglais et le maltais. Contre la tendance anglophone en vogue dans les milieux artistiques de l'île, valorisante mais élitiste, le Théâtre Doux décide de ne travailler qu'en maltais. Si nous ne le faisons pas, qui le fera? Dit Simone. Ce cap politique et poétique détermine le chemin puissant que la compagnie défriche depuis 20 ans, explorant toutes les formes de narration et tous les rapports possibles au réel, à Malte, dans un théâtre percutant, inventif, associatif et renouvelé, qui défie les oppressions de genre, de classe et postcoloniale. Pour Maria Pisani, son théâtre intelligent et libérateur contribue au changement. Pour Christopher Gatt, en plaçant le regard et les voix féminines au cœur de sa vision créative, le théâtre Doux réétablit l'équilibre, comble les manques, reconfigure le vocabulaire théâtral maltais et rappelle que le pouvoir repose non seulement sur qui raconte l'histoire, mais aussi comment. Cette saison, Simone Spiteri écrit deux textes de théâtre, l'un sur les relations toxiques dans la natation professionnelle et Notre pain quotidien, basé sur la vraie grève du pain nationale en 1977. Publié à Malte et multiprimé, joué dans toute l'Europe, en Égypte, aux États-Unis, le théâtre de Simone Spiteri ne circule pas encore en France, mais le Piccolo a consacré une pleine page à son expérience avec les ados dans son numéro 155 d'octobre 2024. Et pour les anglophones, le récit passionnant des 20 premières années du Théâtre Doux vient d'être publié avec le soutien du National Book Council Malta, avec cette dédicace. To all dreamers who, mindful of the waves, swim anyway. À tous les rêveurs qui, bien qu'avertis des vagues, nagent quand même.
1: Voilà, alors c'est sur cette citation que va s'arrêter l'émission avec toi, Michel. Donc en ce moment, tu travailles avec Pétrole. Est-ce que tu travailles sur d'autres projets?
2: J'essaye, je fais des tentatives d'écriture. Oui, disons voilà. Enfin, j'ai quand même, en un mot, d'une part, je pense que j'aimerais ne plus être prisonnier de cette forme des trois derniers textes, parce que, en même temps, je me rends compte qu'elle tend à m'enfermer. Et j'essaie d'éclater ça. C'est pas facile, parce que je reviens à ça. Je reviens à cette forme d'écriture. Là, et ça, je dirais que ça m'embête un peu. Voilà, je sens que ça devient plutôt un bégaiement plutôt qu'une ouverture, et donc je cherche, voilà. Maintenant, il y a des questions, évidemment, que j'ai envie de traiter, elles ne sont pas simples, parce qu'elles sont plutôt... Aujourd'hui, il y a déjà, on voit ces sujets que j'ai traités font peur à des gens qui disent « faut pas réveiller ça maintenant ». Les sujets auxquels j'ai envie de consacrer du temps et de l'écriture, ça pourrait être pire en ce moment, donc je me dis... Bon, peut-être qu'il faut voir ça autrement. Peut-être que le conflit ne soit pas improductif, il faut qu'il produise.
1: Merci beaucoup. On va terminer sur un morceau de ta playlist, un morceau, il s'agit de Patti Smith, ce morceau Ain't Strange, tiré de son album Radio Ethiopa.

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1: 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Il est 21h.
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4: Non, toi qui regardes sans sourire et de face en tournant le dos, tu me sembles un beau navire voile dehors. Et quel dodo promet cet édredon de neige, neige rose de Mésidon. Ô Mars et Vénus, le reverrai-je, cet édredon de Cupidon, ô gracieuse et calipige.
5: Avec des yeux pareils, que tout est semblable, école de nuit. Tranquillement, dans un visage délié, nous avons pris des garanties. Un coup de main aux cheveux rapides, la bouche de voluptueuse inférieure joue et tombe, et nous lançons le menton qui tourne comme une toupie.
4: Tous les culs sont de la Saint-Jean. Le tien leur fait vraiment la pige, déesse aux collines d'argent, d'argent qui serait de la crème et des feuilles de rose aussi. Aussi, belle croupe, je t'aime, et ta grâce est mon seul souci.
6: C'est une femme belle et de riche en colure, qui laisse dans son vin traîner sa chevelure, les griffes de l'amour, les poisons du tripot, tout glisse et tout s'émousse au granit de sa peau. Elle rit à la mort et nargue la débauche, ces monstres dont la main qui toujours gratte et fauche.
7: Pas d'éperon ni de cravache, n'est-ce pas, maîtresse à poil gris? C'est bon à pousser une vache, pas une petite souris, pas de mort à ta pauvre bouche. Je t'aime et ma cuisse te touche, pas de sel, pas d'étrier, j'agace du bout de ma botte ta patte d'acier fin qui trotte.
6: Dans ces jeux destructeurs a pourtant respecté de ce corps ferme et droit la rude majesté. Elle marche en déesse et repose en sultane.
7: Va, je ne suis pas cavalier. Hurrah ! C'est à nous la poussière. J'ai la tête dans ta crinière. Mes deux bras te font un collier. Hurrah ! C'est à nous le hallier. Hurrah ! C'est à nous la barrière. Je suis emballé. Tu me tiens. Hurrah ! Et le fossé derrière. Et la culbute. Femme, tiens !
6: Elle a dans le plaisir la foi mahométane, et dans ses bras ouverts que remplissent ses seins, elle appelle des yeux la race des humains. Elle croit, elle sait, cette vierge inféconde est pourtant nécessaire à la marche du monde, que la beauté du corps est un sublime don qui de toute infamie arrache le pardon. Elle ignore l'enfer comme le purgatoire, et quand l'heure viendra d'entrer dans la nuit noire, elle regardera la face de la mort ainsi qu'un nouveau-né, sans haine et sans remords.
8: Contente-toi d'un point. Tu es, je n'en mens point, trop chaude à la curée. Un coup suffit, la nuit, l'ordinaire qui suit est toujours de durée. De rein faible je suis, relevé je ne puis. Un cheval de bon être, qui au montoir se plaît, sans un nouveau surcroît, porte toujours son maître. Le nombre plus parfait, du premier un se fait, qui par soi se compose. La très simple unité, loin de la pluralité, conserve toute chose.
9: Pour accueillir la figure d'ivoire, je me tiendrai debout devant le seuil, et tu viendras vers moi du fond des feuilles, une restée entre tes cheveux noirs. Tu me verras de velours et de soie, je t'attendrai d'un geste grave et molle, je t'attendrai d'un sourire d'idole, je t'offrirai mes bagues et mes doigts. Nous entrerons, toi marchant, moi porté, et doucement les roses du dehors se répandront en odeurs d'ambre et d'or sur notre amour et sur notre beauté.
8: Le monde sans pareil ne porte qu'un soleil, qu'une mer, qu'une terre, qu'une eau, qu'un ciel ardent. Le nombre discordant est cause de la guerre. Ma mignonne, crois-moi, mon cas n'est pas mon doigt. Quand je puis, il me dresse. Tant de fois pigeonné, enconné, ranconné, ce sont tours de jeunesse. Mon cheveu blanchissant, de mon cœur va chassant la force et le courage. L'hiver n'est pas l'été, j'ai autrefois été, tu seras de mon âge.
10: Gracieux fils de Pan, autour de ton front couronné de fleurettes et de baies, tes yeux, des boules précieuses, remuent. Tachées de lite brune, tes joues se creusent. Tes crocs luisent. Ta poitrine ressemble à une cithare. Des tintements circulent dans tes bras blonds. Ton cœur bat dans ce ventre où dort le double sexe. Promène-toi, la nuit, en mouvant doucement cette cuisse, cette seconde cuisse et cette jambe de gauche.
8: Hier, tu me bravas, couché entre mes bras. Je le confesse, Bure, j'eusse été bien mari au règne de Henri, d'endurer telle injure, lorsqu'un printemps de sang m'échauffait tout le flanc, à gagner la victoire, bien dispos, je rompais 8 ou 9 fois mon bois. Maintenant, il faut boire, ne ressemble aux goulus, qui sont bien dissolus, tout à la fois consomme. S'il qui prend peu à peu l'argent qui lui est dû, ne perd toute la somme. Sois donc saoul de peu l'homme est repu.
2: Telle, sur une mer houleuse, la frégate emporte vers le nord les marins soucieux. Telle mon âme nage, abîmée en tes yeux, parmi leur azur pâle aux tristesses d'agate. Car j'ai revu dans leurs nuances délicates le mirage lointain des Édens et des cieux, plus doux.
8: Celui qui sans mesure le fait et le refait, ménagé, il ne sait le meilleur de nature. Au lieu que l'inconstant jouvenceau le fait tant, trop chaud à la bataille, demeurons plus longtemps qu'un de nos passe-temps quatre d'un autre envahille. Il faut se reposer, se tâter, se baiser, d'un accord pitoyable faire trêve et paix. Souvent, les petits mets font durer une table. Ne fronce le sourcil, si tu le veux ainsi, Bure, tu es servi. Je veux, sans m'abuser, en me jouant, user et non perdre la vie.
2: Que ferme à nos désirs audacieux la figure voilée et sombre d'une Hécate. Hélas, courbons le front sous le poids des exils. C'est en vain qu'aux genoux attiédis des amantes, nous cherchons l'infini sous l'ombre de leurs cils. Jamais rayon d'amour sur ces ondes dormantes ne vibrera, sincère et pur, et les maudits ne retrouveront pas les anciens paradis.
11: Jolie, bizarre, enfant chéri, je vois tes doux yeux langoureux mourir peu à peu comme un train qui entre en gare. Je vois tes seins, tes petits seins, au bout rose, comme ces perles de Formose que j'ai vendues à Nice avant de partir pour Nîmes.
12: À table, l'autre jour, un réseau de guipures, comme un filet d'argent sur un marbre jeté, de votre sein, voilant à demi la beauté, montrait, sous sa blancheur, une blancheur plus pure. Vous trôniez parmi nous, radieuse figure, et le baiser du soir, d'un faible azur teinté, comme au contour d'un fruit la fleur du velouté, glissait sur votre épaule en mince découpure.
11: Je vois ta démarche rythmée de Salomé plus capricieuse que celle de la ballerine qui fit couper la tête au Baptiste. Ta démarche rythmée comme un acte d'amour et qui, à l'hôpital auxiliaire ou à Nice, tu soignais les blessés, t'avais fait surnommer assez justement la chaloupeuse. Je vois tes sauts de carpe aussi la croupe en l'air. Quand sous la schlag tu dansais une sorte de colo, cette danse nationale de la Serbie, jolie bizarre, enfant chéri, je sens ta pâle et douce odeur de violette.
12: Mais la lampe allumée et se mêlant au jeu, posait un baiser rose auprès du baiser bleu, tel brille au clair de lune un feu dans de l'albâtre. À ce charmant tableau, je me disais, rêveur, jaloux du reflet rose et du reflet bleuâtre. Ô trop heureux reflet, s'ils savaient leur bonheur.
11: Je sens la presque imperceptible odeur de muguet de tes aisselles. Je sens l'odeur de fleurs de marronnier que le mystère de tes jambes répand au moment de la volupté. Parfum presque nul et que l'odorat d'un amant peut seul et à peine percevoir. Je sens le parfum de rose rose très douce et lointaine qui te précède et te suit, ma rose. Jolie bizarre enfant chéri, je touche la courbe singulière de tes reins. Je suis des doigts, ces courbes qui te font fête, comme une statue grecque d'avant Praxitèle, et presque comme une Ève des cathédrales. Je touche aussi la toute petite éminence si sensible, qui est ta vie, vie même au suprême degré. Elle annihile en agissant ta volonté tout entière.
13: Je pense à toi, mon loup, ton cœur est ma caserne. Mes sens sont tes chevaux, ton souvenir est ma luzerne. Le ciel est plein ce soir de sabres d'éperon. Les canonniers s'en vont dans l'ombre lourds et promptes, mais près de moi, je vois sans cesse ton image. Ta bouche est la blessure ardente du courage. Nos fanfares éclatent dans la nuit comme ta voix.
14: femme, cette colombe au col rose et mouvant, que ta bouche entr'ouverte baise, ne l'avait pas senti humecter si souvent son bec léger qui vibre d'aise. Elle n'avait jamais reçu de toi tout bas les noms émus que tu lui donnes, ni jamais de tes doigts, à l'heure des repas, vu pleuvoir des graines si bonnes. Elle n'avait jamais senti ton cœur frémir au vivant touché de son aile, ni ses plumes trembler sous ton jeune soupir, ni tes larmes rouler sur elle.
11: Elle est comme le feu dans la forêt, elle te rend comme un troupeau qui a le tournis, elle te rend comme un hospice de folle où le directeur et le médecin-chef deviendraient déments eux-mêmes. Elle te rend comme un canal calme changé brusquement en une mer furieuse et écumeuse. Elle te rend comme un savon satiné et parfumé qui mousse soudain dans les mains de qui se lave, jolie bizarre enfant chérie, je goûte ta bouche sorbette à la rose, je la goûte doucement comme un calife attendant avec mépris les croisés, je goûte ta langue comme un tronçon de poulpe qui s'attache à vous de toutes les forces de ses ventouses, je goûte ton haleine plus exquise que la fumée, tendre et bleue de l'écorce du bouleau ou d'une cigarette de Nestor Giannaclis, ou cette fumée sacrée si bleue et qu'on ne nomme pas jolie bizarre enfant chérie.
13: Quand je suis à cheval, tu trottes près de moi. Nos 75 sont gracieux comme ton corps et tes cheveux sont fauves comme le feu d'un obus qui éclate au nord. Je t'aime, tes mains et mes souvenirs font sonner à toute heure une heureuse fanfare. Des soleils tour à tour se prennent à hennir. Nous sommes les bas de flanc sur qui ruent les étoiles.
11: J'entends ta voix qui me rappelle un concert de bois, musette au bois, flûte clarinette, cor anglais, lointain, concert varié à l'infini. Tu te moques parfois et il faut qu'on rie, ô ma chérie. Et si tu parles gentiment, c'est le concert des anges. Et si tu parles tristement, c'est une satane triste qui se plaint d'aimer en vain un jeune saint si joli devant son nimbe vermeil et qui baisse doucement les yeux, les mains jointes et qui tient comme une verge cruelle la palme du martyr, joli bizarre, enfant chéri.
14: Tu l'as laissé languir captive dans l'osier, événement d'un sanglot tendre, d'un sanglot suppliant, elle enflait son gosier. Tu ne daignais jamais l'entendre, jamais les fleurs du vase où rêve le printemps ne furent si bien arrosées, jamais sur le lys pur et grave, si longtemps tes lèvres ne s'étaient posées. Quel ancien souvenir ou quel récent amour, quel berceau, femme ou quelle tombe a fait naître en ton cœur ce suprême retour vers ton lit et vers ta colombe.
15: Nue et ses beaux cheveux laissant en vagues blondes courir à ses talons des nappes vagabondes, elle dormait sereine, au pli du matelas, un sommeil embaumé fermait ses grands yeux lasses et ses bras vigoureux, pliés comme des ailes, reposaient mollement sur des flots de dentelle.
11: Ainsi, les cinq sens concourent à te créer de nouveau, devant moi. Bien que tu sois absente et si lointaine, ô prestigieuse, ô ma chérie miraculeuse, mes cinq sens te photographient en couleur et tu es là tout entière, belle câline et si voluptueuse, colombe, jolie, gracieuse colombe, ciel changeant, ô loup, mon adoré chère, chère bien-aimée, tu es là et je te prends toute bouche à bouche, comme jadis, jolie bizarre enfant chérie.
15: Or, la capricieuse avait, d'un doigt coquet, sur elle et sur le lit parsemé son bouquet, et, fond éblouissant pour ses splendeurs écloses, son corps souple et superbe était jonché de roses, et ses lèvres de flamme, et les fleurs de son sein, sur ses coteaux neigeux qu'elle montre à dessein, semblaient, aux yeux séduits par de douces chimères, les boutons rougissants de ses fleurs éphémères.
16: Nuit. Des amours ministres et sergentes fidèles, des arrestes de Vénus et des saintes lois d'elle qui secrètes accompagnent l'impatient ami de l'heure d'heure accoutumée. Ô l'aimée des dieux, mais plus encore aimée des étoiles compagnes, nature de tes dons adore l'excellence. Tu caches les plaisirs de sous-muet silence que l'amour jouissante donne quand ton obscur étroitement assemble les amants embrassés et qu'ils timbent ensemble sous l'ardeur languissante.
6: Ou bien rire ensemble dans les rues. Chaque pas plus léger, plus rapide. Nous sommes deux à ne plus compter sur la sagesse. À vous, le ciel n'est pas sérieux. Ce matin n'est qu'un jeu sur ta bouche de joie. Le soleil se prend dans sa toile. Nous conduisons l'eau pure et toute perfection vers l'été diluvien, sur une mer qui a la forme et la couleur de ton corps, ravie de ces tempêtes qui lui font robe neuve, capricieuse et chaude, changeante comme moi.
16: lorsque la mi-main court par la cuisse et hors par les tétins, où ce qu'elle ne s'accompare encore, nul ivoire qu'on voit, et la langue en errant sur la joue et la face, plus d'odeur et de fleurs, la naissante amasse que Iorient n'envoie. C'est toi qui les soucis et les gènes mordantes et tout le soin enclos en nos âmes ardentes par ton présent arrache. C'est toi qui rances la vie aux vergiers qui languissent, aux jardins la rousée et aux cieux qui noircissent les idoles attachent.
6: Ô mes raisons, le Loir en a plus de dormir que moi d'en découvrir de valables à la vie, à moins d'aimer, en passe de devenir caresse. Tes rires et tes gestes règlent mon allure, poliraient les pavés, et je ris avec toi et je te crois toute seule, tout le temps d'une rue qui n'en finit pas.
16: Mais, s'il te plaît, cette déesse, une fin à ma peine, et donte sous mes bras celle qui est en pleine de menaces cruelles. Afin que de ses yeux, yeux qui captifs me tiennent, les tropes ardents, flambeaux, plus brûlés ne me viennent, le fond de mes mouelles.
5: Tisonnant, tisonnant son cœur amoureux sous sa chaste robe noire, heureux, la main gantée, un jour qu'il s'en allait, effroyablement doux, jaune, bavant la foi de sa bouche édentée, un jour qu'il s'en allait, Orémus, un méchant le prit rudement par son oreille benoîte et lui jeta des mots affreux en arrachant sa chaste robe noire autour de sa peau moite. Châtiment.
9: Une chambre qui ressemble à une rêverie, une chambre véritablement spirituelle, où l'atmosphère stagnante est légèrement teintée de rose et de bleu. L'âme y prend un bain de paresse, aromatisée par le regret et le désir. C'est quelque chose de crépusculaire, de bleuâtre et de rosâtre. Un rêve de volupté pendant une éclipse.
5: Ses habits étaient déboutonnés et le long chapelet des péchés pardonnés s'égrenant dans son cœur. Saint Tartuffe était pâle. Donc, il se confessait, priait, avec un râle. L'homme se contenta d'emporter ses rabats, peu. Tartuffe était nu du haut jusqu'en bas.
9: Les meubles ont des formes allongées, prostrées, alanguies. Les meubles ont l'air de rêver. On les dirait doués d'une vie somnambulique, comme le végétal et le minéral. Les étoffes parlent une langue muette, comme les fleurs, comme les ciels, comme les soleils couchants. Sur les murs, nulle abomination artistique. Relativement au rêve pur, à l'impression non analysée, l'art défini, l'art positif est un blasphème. Ici, tout a la suffisante clarté et la délicieuse obscurité de l'harmonie.
6: Au centre de la ville, la tête prise dans le vide d'une place, ne sachant pas ce qui t'arrête, ô toi plus forte qu'une statue, tu donnes à la solitude un premier gage, mais c'est pour mieux la renier. T'es-tu déjà prise par la main ? As-tu déjà touché tes mains ? Elles sont petites et douces, ce sont les mains de toutes les femmes, et les mains des hommes leur vont comme un gant, les mains touchent aux mêmes choses.
9: Une senteur infinitésimale du choix, le plus exquis, à laquelle se mêle une très légère humidité, nage dans cette atmosphère où l'esprit sommeillant est bercé par des sensations de serre chaude. La mousseline pleut abondamment devant les fenêtres et devant le lit, elle s'épanche en cascade neigeuse. Sur ce lit est couchée l'idole, la souveraine des rêves. Mais comment est-elle ici? Qui l'a amenée? Quel pouvoir magique l'a installée sur ce trône de rêverie et de volupté?
6: Écoute-toi parler, tu parles pour les autres. Et si tu te réponds, ce sont les autres qui t'entendent. Sous le soleil, au haut du ciel qui te délivre de ton ombre, tu prends la place de chacun et ta réalité est infinie. Multiples tes yeux divers et confondus, font fleurir les miroirs, les couvrent de rosée, de givre, de pollen, les miroirs spontanés où les aubes voyagent, où les horizons s'associent, le creux de ton corps cueille des avalanches, car tu bois au soleil, tu dissous le rythme majeur, tu le redonnes au monde, tu enveloppes l'homme.
7: La fatigue nous désenlace. Reste ainsi, mignonne. Je veux voir reposer ta tête lasse sur l'or épais de tes cheveux. Tais-toi, ce que tu pourrais dire sur le bonheur que tu ressens. Jamais ne vaudrait ce sourire chargé d'aveux reconnaissants. Sous tes paupières abaissées, cherche plutôt à retenir, pour en parfumer tes pensées, l'extase qui vient de finir. et pendant ton doux rêve, ami, accoudé parmi les coussins, je regarderai l'accalmie vaincre l'orage de tes seins.
5: Un jour, au doux rêveur qu'il aime, en train de montrer ses trésors, elle voulut lire un poème, le poème de son beau corps. D'abord, superbe et triomphante, elle vint en grand apparat, traînant avec des airs d'infante un flot de velours nacara. Telle qu'au rebord de sa loge, elle brille aux Italiens, écoutant passer son éloge dans les chants des musiciens. Ensuite, en sa verve d'artiste, laissant tomber l'épais velours dans un nuage de batiste, elle ébaucha ses fiers contours. Glissant de l'épaule à la hanche, la chemise aux plis nonchalants, comme une tourterelle blanche, vint s'abattre sur ses pieds blancs. Pour Appel ou pour Cléomène, elle semblait, marbre de chair, en Vénus Anadyomène posée nue au bord de la mer. De grosses perles de Venise roulaient au lieu de gouttes d'eau, grains laiteux qu'un rayon irise sur le frais satin de sa peau. Oh, quelle ravissante chose, dans sa divine nudité, avec les strophes de ses poses, chantait cet hymne de beauté, comme les flots baisant le sable sous la lune aux tremblants rayons, sa grâce était intarissable en molles ondulations.
17: Facile et beau sous tes paupières, comme l'assemblée du plaisir danse, et la suite, j'ai dit la fièvre, le meilleur argument du feu. Que tu sois pâle et lumineuse, mille attitudes profitables, mille étreintes défaites, répétées vont s'effacer, tu t'obscurcis et te dévoile. Masque, tu l'apprivoises.
5: Mais bientôt, lasse d'art antique, de Phidias et de Vénus, dans une autre stance plastique, elle groupe ses charmes nus. Sur un tapis de cachemire, c'est la sultane du sérail, riant au miroir qu'il admire avec un rire de corail. La géorgienne indolente, avec son souple narguilé, étalant sa hanche opulente, un pied sous l'autre replié. Et comme l'odalisque d'ingresse de ses reins cambrant les rondeurs en dépit des vertus malingres, en dépit des maigres pudeurs. Paresseuse odalisque arrière, voici le tableau dans son jour, le diamant dans sa lumière.
17: Il te ressemble vivement, et tu n'en parais que mieux nu, nu dans l'ombre et nu, ébloui comme un ciel frissonnant d'éclairs. Tu te livres à toi-même pour te livrer aux autres.
5: Voici la beauté dans l'amour, sa tête penche et se renverse, haletante dressant les seins au bras du rêve qui la berce. Elle tombe sur ses coussins, ses paupières battent des ailes sur leur globe d'argent bruni, et l'on voit monter ses prunelles dans la nacre de l'infini, d'un linceul de points d'Angleterre que l'on recouvre sa beauté. L'extase l'a prise à la terre, elle est morte de volupté, que les violettes de Parme, au lieu des tristes fleurs des morts, où chaque perle est une larme, pleurent en bouquet sur son corps. Et que mollement on la pose sur son lit, tombeau blanc et doux, où le poète, à la nuit close, ira prier à deux genoux.
10: Lecteur, as-tu quelquefois respiré, avec ivresse et lente gourmandise, ce grain d'encens qui remplit une église, ou d'un sachet le musc invétéré, charme profond, magique, dont nous grise dans le présent le passé restauré.
18: Comme les courtisans près d'un nouveau destin, nous attendions ensemble un rayon de l'aurore. Les songes attardés se poursuivaient encore, et tes yeux étaient tout bleus, bleus comme le matin. Déjà je regrettais une douceur passée. Tes cheveux répandaient d'une odeur de sommeil. Dans la crainte de voir éclater le soleil, notre nuit s'éloignait, souriante et lassée.
10: Ainsi l'amant sur un corps adoré. Du souvenir cueille la fleur exquise, de ses cheveux élastiques et lourds, vivant sachet, encensoir de l'alcôve, une senteur montait, sauvage et fauve, et des habits, mousseline ou velours, tout imprégné de sa jeunesse pure, se dégageait un parfum de fourrure.
18: Tel qu'un léger linceul de spectre, le brouillard se drapait vaguement avant de disparaître, et le ciel était plein d'un immense. Peut-être l'aube était incertaine ainsi que ton regard. Tu semblais deviner mes extases troublées. Dans l'ombre, je croyais te voir enfin pâlir et j'espérais qu'enfin jaillirait le soupir de nos cœurs confondus, de nos âmes mêlées. Nos êtres défaillants frémissèrent d'espoir, sourds. Nous rêvions longuement que c'était l'amour même, son immortelle angoisse et son ardeur suprême. Et le jour s'est levé, comme les autres jours.
19: Le vin sait revêtir le plus sordide bouge d'un luxe miraculeux et fait surgir plus d'un portique fabuleux dans l'or de sa vapeur rouge, comme un soleil couchant dans un ciel nébuleux. L'opium agrandit ce qui n'a pas de borne, allonge l'illimité, approfondit le temps, creuse la volupté et de plaisirs noirs et mornes, remplit l'âme au-delà de sa capacité.
5: Est-ce la volupté qui, pour ses doux mystères, furtive, a rallumé ses lampes solitaires ? La gaze et le cristal sont leur pâle prison. Au souffle pur d'un soir de l'ardente saison, s'ouvre sur le balcon la mauresque fenêtre. Une aurore imprévue à minuit semble naître. Quand la lune apparaît, quand ses gerbes d'argent font pâlir les lueurs du feu rose échangeant.
19: Tout cela ne vaut pas le poison qui découle de tes yeux verts, lac où mon âme tremble et se voit à l'envers. Mes songes viennent en foule pour se désaltérer à ces gouffres amers. Tout cela ne vaut pas le terrible prodige de ta salive qui mord, qui plonge dans l'oubli mon âme sans remords et charriant le vertige, la roule défaillante aux rives de la mort.
9: Qu'importe, la voilà, je la reconnais. Voilà bien ses yeux dont la flamme traverse le crépuscule, ses subtiles et terribles mirettes que je reconnais à leur effrayante malice. Elles attirent, elles subjuguent, elles dévorent le regard de l'imprudent qui les contemple. Je les ai souvent étudiées, ces étoiles noires qui commandent la curiosité et l'admiration.
14: Une nuit qu'il pleuvait, un poète profane m'entraîna follement chez une courtisane aux épaules de lys, dont les jeunes rimeurs couronnaient à l'envi leur corbeille aux primeurs. Donc, je me promettais une femme superbe, souriant au soleil, comme les blés en herbe, avec mille désirs allumés dans ses yeux qui reflètent le ciel comme les bleus et bleus.
20: Toujours en train de rire, mon petit feu charnel, toujours prête à chanter, ma double lèvre en flamme, les chemins tendres que trace ton sang clair, joignent les créatures, c'est de la mousse qui recouvre le désert, sans que la nuit jamais puisse y laisser d'empreinte, ni d'ornière.
14: Je rêvais une joue aux roses enflammées, des seins très à l'étroit dans des robes lamées, des mules de velours à des pieds plus polis que les marbres anciens par Deepen Amoli, dans une bouche folle aux perles inconnues, la muse d'autrefois chantant des choses nues, des bouchers fleurissants épanouis au mur et des vases chinois pleins de pays d'azur.
12: L'eau dans les grands lacs bleus endormis est le miroir des cieux, mais j'aime mieux les yeux de mamie. Pour que l'ombre parfois nous sourie, un oiseau chante au bois, mais j'aime mieux la voix de mamie. La rosée, à la fleur défleurie, rend sa vive couleur. Mais j'aime mieux un pleur de mamie.
9: À quel démon bienveillant dois-je d'être ainsi entouré de mystère, de silence, de paix et de parfum ? Ô béatitude, ce que nous nommons généralement la vie, même dans son expansion la plus heureuse, n'a rien de commun avec cette vie suprême dont j'ai maintenant connaissance et que je savoure minute par minute, seconde par seconde.
14: Hélas, qui se connaît aux affaires humaines, on se trompe aux Agnès tout comme aux Célimène. Toute prédiction est un rêve qui ment. Ainsi jugez un peu de mon étonnement lorsque la nérissa de la femme aux épaules vins, avec un air chaste et des cheveux en saule, annonçait nos deux noms et que je vis enfin l'endroit mystérieux dont j'avais eu si faim. C'était un oratoire à peine éclairé, grave et mystique, rempli d'une fraîcheur suave, et l'œil dans ce réduit calme et silencieux, par la fenêtre ouverte, apercevait les cieux.
20: Que j'aime voir, chère indolente, de ton corps si beau, comme une étoffe vacillante, miroiter la peau. Sur ta chevelure profonde, aux acres parfums, mer odorante et vagabonde aux flots bleus et bruns, comme un navire qui s'éveille au vent du matin, mon âme rêveuse appareille pour un ciel lointain.
12: Le temps vient tout briser, on l'oublie. Moi, pour le mépriser, je ne veux qu'un baiser de mamie. La rose sur le lin meurt flétrie. J'aime mieux pour coussin les lèvres et le sein de mamie. On change tour à tour de folie. Moi, jusqu'au dernier jour, je m'en tiens à l'amour de mamie.
5: Les deux clartés à l'œil offrent partout leur piège, caressent mollement le velours bleu des sièges, la soyeuse ottomane où le livre est encore, la pendule mobile entre deux vases d'or, la madone d'argent sous des roses cachées et sur un lit d'azur une beauté couchée. Oh,
0: Jamais dans Madrid un noble cavalier ne verra tant de grâce à plus d'art s'allier. Jamais pour plus d'attrait, lorsque la nuit commence, n'a frémi la guitare et langui la romance.
21: Belle à dormir partout, à rêver, rencontrer à chaque instant d'air pur, aussi bien sur la terre que parmi les fruits, des bras, des jambes, de la tête. Belle à désir renouvelé, tout est nouveau, tout est futur. Mains qui s'étreignent, ne pèsent rien, entre des yeux qui se regardent, la lumière déborde, l'écho le plus lointain rebondit entre nous.
22: Elle était fort déshabillée, et de grands arbres indiscrets, aux vitres penchaient leurs feuillets malinement, tout près, tout près. Assise sur ma grande chaise, minue, elle joignait les mains. Sur le plancher frissonnait d'aise ses petits pieds si fins, si fins. Je regardais, couleur de cire, un petit rayon buissonnier papillonné comme un sourire sur son beau sein, mouche au rosier. Je baisais ses fines chevilles. Elle eut un long rire trimal qui s'égrenait en claire trille, une risure de cristal. Les petits pieds sous la chemise se sauvèrent. Veux-tu finir ?
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oiseau. Son chant vous arrête et vous fait rougir. Arthur Rimbaud.

Rien n'est plus digne d'admiration qu'un arbre qui a pris le temps de déployer sa forme. Sa beauté rappelle que les grandes choses ne se font pas en courant. Les arbres sont des vieux patriarches. Ils incarnent des vertus démodées, la lenteur, la patience, la mémoire, la prise en compte des cycles. Leur présence maintient éloignée de l'empressement du monde.

0: Ce vieux sage veille sur les tourbières, le plateau des mille vaches, et il m'interroge.
1: Les arbres m'inspirent beaucoup de respect. Je les vois comme des vieux sages qui ont vu, pour certains, plusieurs générations d'êtres humains. Et s'ils ont une mémoire, j'aimerais bien y avoir accès.

les racines, que ça aille du sol jusqu'au ciel, ce lien qu'ils ont. Il faut capter la lumière et capter l'eau et les nutriments dans le sol. Ces capacités

restent là-dedans, qui glissent. Tout en délicatesse, le long des feuillages.

0: Tu te promènes souvent dans cette forêt?
1: Surtout depuis les champignons, là, depuis le mois de mai, jusqu'à Toussaint pour les champignons. Et après, bah, le bois, pour faire du bois de chauffage. Voilà. Ouais. Donc toute l'année, quoi.

Je suis un analphabète de la nature. Décidément, notre progrès marche à reculons. D'un effleurement, on peut déclencher des processus, mais on ne sait plus nommer l'oiseau qui nous gratifie de son chant. Or, une chose non nommée existe-t-elle vraiment ?

0: Tu es donc attaché à ce territoire ?
1: J'ai migré ici et je veux plus en partir.

En arrivant ici, j'ai déménagé dans une maison où il y avait le... complètement isolé, pas du tout de voisins. Et le silence, déjà, c'est vraiment le son qui m'a fait du bien ici. Parfois, je venais de la grande ville, quoi. Je venais de la région parisienne. Et déjà, ce silence, quoi, pour moi, c'est le meilleur son d'ici. Et puis, doucement, après, tu te mets à entendre et à voir comme voisin les oiseaux, comme tu disais, toi aussi.

0: Les biens nous encombrent, me dis-je. Une fortune à gérer, des affaires à administrer, des biens à surveiller sont autant de chaînes dorées qui entravent la liberté. Les possessions matérielles ne sont autre chose qu'une source d'incertitude parce qu'on ne les possède jamais sans crainte ni souci.
1: Arthur Rimbaud.
2: Charles Wright,

0: Quelle est, Florence, ta saison préférée?
1: Ah, moi, j'aime bien l'automne. Justement, et les couleurs, je pense.
2: C'est bien marqué quand même. Les saisons sont bien marquées. Entre l'été, le printemps, l'automne et l'hiver, c'est bien marqué. Quoi. Donc, tous les trois mois, on va changer de décor.
1: Les saisons sont jolies aussi. Hein.
2: Ouais. C'est... Après, tu as l'odeur de champignons, l'odeur de feuilles en train de pourrir.
1: L'odeur de pain, de bonchons de pain.
2: L'odeur du printemps, ouais.
1: Et les champignons, c'est justement l'automne, tu as vraiment ces odeurs. Quand tu as une poussée, ça sent le champignon, tu te dis là, on va en trouver des bons à manger.
2: Des fois, on rêve même la nuit. Et le matin, on est au champignon.
1: Généralement, tu trouves que ça sent le champignon pour savoir si c'est le bon moment.

0: Est-ce que je pourrais dire que le Creusois est une personne très autonome?
1: Je pense, ouais. Je pense que, ouais, t'es autonome énergie, parce que les bois de chauffage, après t'as le jardin, les poules, le cochon, les champignons, voilà.

0: sont elles des prises de vue.
1: Autrefois dans les campagnes, les femmes craignaient qu'à force de vivre près des vaches, leurs hommes ne déchoient de leur humanité. Pourtant, c'est le contraire qui se passe. Les bêtes ne nous font pas retourner à l'état d'animalité, elles nous humanisent. Ces animaux tendres et pacifiques souffrent d'un discrédit dont témoigne le langage. Peau de vache, grosse vache, vacherie. J'avoue ne pas comprendre cette disgrâce. Pour moi, ces bêtes sont des maîtres. Des professeurs en vie mystique. Dans les prés, elles regardent d'un œil étonné le passant s'agiter, avec l'air de se demander « Insensé, après quoi tu cours ?» Elles ne font pas que ruminer des touffes d'herbe, elles ruminent aussi le temps. Elles enseignent la lenteur et l'art de tendre l'oreille, de rêver, de flâner. Charles Wright.

0: Ouais, je t'aime.
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0: 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Il est 23h.
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4: Salut et bienvenue dans Novorama. Salut Clément.
5: Salut Antoine.
4: C'est parti pour une heure à écouter des nouveautés de l'indie rock à la musique électronique. Clément, tu nous as ramené 4 albums.
5: Et bien cette semaine, j'ai choisi de vous parler du nouveau New Genea, de Pigeon, de Maya Oak et de White Flowers.
4: Et bien très bien, on va écouter dans quelques instants New Genea et puis en deuxième partie d'émission, je vous présenterai des découvertes.

0: New Genea dans Novorama avec un extrait de People of the Moon. C'est leur dernier disque, Clément.
1: Et oui, pour Massimo Di Lena et Lucio Aquilina de New Genea, le temps n'est pas une simple succession de moments, il a un poids et une certaine densité. 4 années séparent ce nouvel album People of the Moon de Bar Mediterraneo, son prédécesseur. Hiatus qui n'en est pas vraiment un, mais plutôt le fruit d'une décision consciente de prendre le temps de bien faire les choses. Et New Genea aurait pu capitaliser sur son succès et s'orienter vers le mainstream avec un disque de circonstance, mais ils ont choisi l'attente et cette patience se perçoit dans chaque note de ce nouvel album. Alors les 10 morceaux proposent une véritable conversation entre le napolitain, l'arabe, l'anglais, l'espagnol et le portugais, mais au-dessus de cette mosaïque linguistique trône le groove qui fonctionne comme une langue universelle, des résonances afro-cubaines du titre C'est la vie à la zouma anatolienne qui enveloppe Matuche Buo, des guitares high life aux mandoles que le duo a transformé en marqueur stylistique incontournable. La signature sonore reste instantanément identifiable et c'est bien celle de New Genea. Le single Ciala, lancé à l'été 2025, avait déjà donné la direction, une immense boule à facettes qui capte la meilleure version de nous-mêmes en train de danser. Les voix qui parcourent l'album dessinent une humanité perpétuellement en mouvement. On l'entend notamment sur le titre On and On, en compagnie de Tom Misch, qui est une sorte de Britfunk méditerranéen flottant entre Londres et Naples, propulsé par une basse viscérale qui évoque Pino D'Angio. Puis Accelera est magnifié par les inflexions andalouses de Maria José Liergo et ses palmas flamenco qui constituent une alliance que le duo n'avait jamais tenté de cette façon car ici la voix ne commente pas le texte, elle le respire tout comme sur le titre C'est la vie. Puis Pulessa aux côtés de Fabiana Marton à cette urgence des grandes BO cinématographiques faisant cohabiter les négresses vertes de l'époque Zobie Lamouche avec Pancho de Jack Tromby, saturé de synthétiseurs à la texture vintage et d'écho délibérément incontrôlé.
0: Ouais, le morceau qui a donné son nom d'ailleurs à l'album, irradie une clarté inattendue, hein, Clément.
1: Oui, avec une légèreté qui évoque la mécanique pop du fameux titre Acereje de la SketchUp. Puis l'expression arabe Sway Sway dans le morceau du même nom signifie doucement, tout doucement et s'incarne dans cette bossa nova levantine confiée à Céline Attic qui agit comme un manifeste pour l'ensemble du projet. Alors le tempo ne traîne pas mais progresse selon une cadence orbitale enrichie d'une palette de couleurs et d'une intrication rythmique qui prennent davantage de sens pour ceux d'entre vous qui seraient familiers avec ce Tony Allen Experiments. Puis le titre carré déborde de refrains qui s'empilent sans jamais s'étouffer les uns les autres. Sous une micro-gravité lunaire, chuter, s'envoler et se mouvoir au rythme deviennent 3 expressions identiques d'une même danse. People of the Moon est un album qui conclut sur le titre Ondas do Mar avec Gabriel Prado, percussionniste brésilien dont on découvre le chant pour la première fois et il y formule une supplique teintée de reddition « Voce vai ver que dentro de nos vai rolar ». Tu verras que quelque chose d'essentiel se produira en nous. Les vagues, la danse langoureuse, les phases lunaires, tout converge vers un même point sur cet album. Le temps a effectivement une valeur et New Genea nous prouve avec cet album qu'ils l'ont mieux compris que quiconque. Vous l'entendrez sur ce deuxième extrait « On and On » de New Genea.

0: C'était Pigeon dans Novorama. Pigeon, si vous préférez, avec International. Là, c'est le dernier disque.
1: Et oui, comprendre un projet comme celui du groupe Pigeon exige de se détacher brièvement de la réalité. Se décrivant eux-mêmes comme venant de l'espace intersidéral, ils nous viennent en réalité de Margate, en Angleterre. Ce collectif hétéroclite de 5 musiciens créé à partir d'une impulsion viscérale. Il est donc logique que International, leur premier album, se construise davantage sur la sensation que sur le calcul. Bien que cette formule ne rende pas justice à une œuvre réfléchie qui nous réserve des surprises à chaque instant. Délivré au fil d'un flux de conscience poétique, par exemple Miami, l'un des titres les plus dynamiques de l'album, superpose un synthé erratique aux images d'évasion du chanteur et percussionniste Fale Nioke, en nous disant « c'est lumineux, c'est le soleil, ce Miami si éblouissant ». Voilà en substance la fluidité qui traverse l'univers sonore du groupe.
0: Ouais, mais il y a quand même une profondeur singulière, en tout cas dans les états d'esprit lyriques hein, de Fale Nioke, hein, Clément.
1: Oui, je suis un James Dean noir, publiez-moi dans vos magazines, proclame-t-il avec défi sur le titre Black James Dean qu'on vient d'écouter, accompagné d'un krautrock galopant, réaction directe à un habitant de Margate qu'il avait qualifié une fois de Black Gypsy. Et sur Hype Prototype, avec sa funk de poche posée et ses riffs électriques dignes de Prince, il s'interroge « Où puis-je simplement être moi-même ?» Une protestation teintée de mélancolie. Et fidèle à leurs paroles, leur synthèse stylisée des influences offre un effet caléidoscopique qui semble surgir d'un autre monde. Et bien que Fale Nioke puise dans de nombreuses traditions musicales sur cet album International, il honore ses racines ouest-africaines sur Caramel. Grâce à nos ancêtres, donnez-leur le paradis, murmure-t-il, sa voix traversant une couche cosmique de distorsion et un piano spectral. Cette conclusion sobre de l'album agit comme une halte apaisante après l'effervescence qui l'a précédée, une méditation spirituelle sur l'héritage et la continuité. L'énergie qui émane de lui et de ses compagnons, tous des nomades en quête de racines, résonne tout à fait authentiquement avec cette conscience collective qu'il prêche. On s'écoute tout de suite un deuxième extrait, c'est Miami de Pigeon dans Novorama.

0: Maya Oki dans Novorama avec un extrait de son nouveau disque que tu as écouté Clément et dont tu vas nous parler maintenant.
1: Et oui, pour son 4e album, Maya Oki a réuni les membres de clés de son équipe d'écriture et d'enregistrement, Christian Lee Hudson, Benjamin Laser Davis, Will Graff, qui continue de prendre des risques et d'élargir progressivement sa palette sonore plutôt que de se réfugier dans le confort rassurant d'une sensibilité de compositrice interprète mélodieuse et confessionnelle par défaut, bien qu'il y ait un peu de cela ici aussi. Puis les a rejoint en studio un autre collaborateur de longue date, le producteur et ingénieur Jonathan Lowe, qui a pu travailler avec Taylor Swift, Gracie Abrams ou Caroline Shaw. Maitreya Corso, l'album le plus ambitieux de Maya Oki à ce jour, avec ses 13 morceaux, est à la fois son œuvre aux paroles les plus élaborées et la plus affirmée, avec certains titres employant des procédés comme les voix superposées et manipulées d'une manière qui évoque la production hip-hop contemporaine et le R&B alternatif, sans devenir un simple exercice de style. De même, certaines de ses vocalisations pourraient être qualifiées de rappées, mais se rapprochent davantage d'une déclamation rythmée. On en trouve des exemples dans Last Thoughts on Morningstar, Terms of Estrangement et Devil You Know, une chanson minimaliste au piano avec des claquements mécaniques marquant la mesure qui traite de l'impératif créatif. La mélodie du refrain finit par prendre le contrôle du morceau, le débit de Maya Oki ralentit et les effets disparaissent sur des phrases comme « ce n'est pas fini, tu n'es rien ». Et du côté acoustique du spectre de production de cet album Maitreya Corso, « Bring Home My Man » est une délicate chanson d'amour de style folk, tandis que « Slacker in the Rye » intègre un violon rustique, « Your Great Minds » inclut une basse de synthé et des interjections de clavier numérique, et « Green Dragon » est un morceau qui tisse des éléments indie rock. Alors si cette expérimentation est parfois transparente, parfois amusante et parfois distrayante, la voix rauque et distinctive de Maya Oki, ses mélodies ténues et ses paroles perspicaces maintiennent l'album sur les rails. L'album Maitreya Corso se conclut intelligemment avec le morceau Dream House, une chanson intime et affectueuse qui regarde vers l'avant plutôt que vers l'intérieur ou le passé, laissant les auditeurs sur une note terrestre et rassurante. Mais c'est le morceau Devil You Know qu'on s'écoute tout de suite, extrait de ce nouvel album de Maya Oki.

0: White Flowers dans Novorama avec un extrait de Dreams from Somebody Else, Clément.
1: Et oui, White Flowers nous reviennent avec un deuxième album au titre particulièrement approprié, tant leur goût pour les créations aux sonorités oniriques, des fréquences éthérées et des thèmes surnaturels est marqué. Le duo composé de Joey Cobb et Katie Drew écrit et travaille ensemble depuis l'âge de 17 ans, accédant à un espace créatif qu'ils appellent le Royaume, The Kingdom, pour composer ensemble. Et après avoir sorti leur premier album Day by Day en 2021, le duo de pop de chambre de Preston en Angleterre vise à capitaliser sur ce succès de leur début. Et des notes de synthétiseur scintillant ouvrent le projet sur le premier morceau, Spinning, avant que l'ensemble ne s'enrichisse progressivement de guitare et de basse pour créer un paysage sonore luxuriant, bien que les voix apportent une teinte de mélancolie. Ensuite, Heaven, au ton plus lumineux, offre un sentiment d'optimisme et d'espoir par ses mélodies majeures et ses voix délicates. Peu après, dans un nouveau changement de tonalité, Backseat décrit la sensation d'être laissé de côté, de faire tâche ou de se sentir isolé du groupe. On y entend Katie Drew chanter « Je regarde toujours depuis la banquette arrière ».
0: Ouais, et l'album aussi déborde de variations émotionnelles, hein, Clément.
1: Oui, souvent, les morceaux semblent radieux, mais prennent ensuite une teinte nostalgique et mélancolique où la nostalgie commence à ressembler à de la rumination. Riche de séquences répétitives, de paroles qui réapparaissent et de motifs en boucle, le son semble vous envelopper, il est facile de se laisser absorber, de se surprendre à rêvasser. Le dernier single Heartbreaks commence par esquisser le paysage d'une belle situation, à la recherche de quelque chose de beau, herbe verte, ciel bleu, chante Katie Drew avant de revenir de nouveau à un ton plus sombre lorsqu'elle nous chante « L'arbre que tu as planté est mort ». L'outro très étendu laisse place à la réflexion à la fin de ce point culminant de l'album qui dure 6 bonnes minutes. Puis fermant l'album, le magnifique « Thinking of You » utilise des voix superposées pour créer une tonalité émouvante qui exprime le sentiment d'un amour perdu. Son personnage pose la question « Si je te revoyais, me verrais-tu vraiment ?» C'est un moment tendre de « Et si ?» point d'interrogation. Une conclusion appropriée à l'album avec une tonalité triste mais étrangement pleine d'espoir. Voilà, avec Dreams for Somebody Else, White Flowers offre un paysage onirique aux humeurs constamment changeantes qui laisse à l'auditeur suffisamment d'espace pour interpréter à partir de son expérience personnelle. Alors on espère que vous arriverez à le faire avec ce deuxième extrait Thinking of You de White Flowers.

Heat Treatment dans Novorama, pensé comme une ode aux rencontres imprévues et à la nervosité délicieuse qui précède un premier mot échangé. Eh bien, ce titre respire, on peut le dire, le printemps. Hein, la production, en tout cas, Marie, synthé vintage et couleur indie pop plus organique pour un son à la fois neuf et familièrement intemporel. On va écouter maintenant le nouveau single de Glaze Fade, il s'appelle Fire in the Rivers, qui installe comme ça une ambiance presque cinématographique dès les premières mesures, comme vous allez pouvoir l'entendre. La production alterne tension et lâchée avec des synthés tranchants qui encadrent une guitare contagieuse et une ligne vocale à la fois écorchée et déterminée. Le texte et l'arrangement donnent l'impression en tout cas d'un mouvement en arrière qui révèle pourtant tout ce qu'on a laissé derrière soi, une chanson à la fois énergique et introspective. On écoute maintenant donc Fire in the Rivers de Glaze Fade dans Novorama.

C'était les Anglais de Noise Online avec Young and High, entre l'énergie anthémique des King of Leons. Je ne sais pas si vous avez la référence en tout cas. Et le groupe psychédélique de Crankubin. Eh bien, ce titre ensoleillé capture aussi l'instant qu'on ne veut pas voir finir. Hein, liberté et léger, contre-coup mêlé, guitare chaleureuse, rythme délié et mélodie hypnotique. On pourra dire ça comme ça. On écoute maintenant le nouveau morceau de Lover Maze. Il mêle nappe synthétique, délicate, beat discret, une voix qui navigue comme ça entre confidence et écho, comme si chaque phrase cherchait une sortie dans un petit labyrinthe émotionnel.

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0: C'était Rituals, le nouveau single de Wilder, une dark wave lente, habitée entre synthé glacé, mélodie mélancolique et tension intérieure. Et c'est aussi le dernier morceau de notre émission de cette semaine. Clément, on se retrouve sur notre site web, notre site internet, où vous pouvez retrouver d'autres nouveautés, Clément.
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0: Exactement, Novorama.com et Noveo, Era, Emma. On se donne rendez-vous la semaine prochaine, au même endroit, à la même heure. Salut.
1: Salut Antoine.
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